0: un militant anti-immigration et anti-islam. Elle a rassemblé des dizaines de milliers de personnes, militants d'extrême droite, musiciens, prédicateurs chrétiens, se sont succédé à la tribune sous un encadrement policier exceptionnel. Les autorités britanniques ont par ailleurs annoncé 11 agitateurs étrangers d'extrême droite ont été interdits d'entrer au Royaume-Uni. Félicien Kabuja, le présumé financier du génocide des Tutsis au Rwanda, est décédé dans un hôpital de La Haye aux Pays-Bas. L'homme d'affaires rwandais était poursuivi par le Tribunal pénal international pour le Rwanda pour génocide et crimes contre l'humanité commis en 1994. Sa mort met donc un point final à la procédure sans que justice n'ait été rendue, Stéphanie Mopa.
1: Seuls quelques témoins auront déposé contre lui au cours de son procès. Félicien Kabuga décède sans avoir été condamné, mais il aura passé ses 6 dernières années en prison. Il avait été arrêté en mai 2020 après 23 années de cavale, puis il avait été envoyé à La Haye pour y subir son procès. L'homme d'affaires rwandais devait répondre de génocide et de crimes contre l'humanité. Le procureur lui reprochait d'avoir financé le génocide en rassemblant des fonds et en emportant des armes dont des machettes. Félicien Kabuga était aussi l'un des actionnaires principaux de la radio-télévision d'Émile Collines, qui pendant le génocide appelait au meurtre des Tutsis et des Hutus modérés. Le procès de Félicien Kabuga a tourné court lorsque des médecins ont diagnostiqué une démence sévère et son procès a été suspendu indéfiniment en septembre 2023. Le Rwanda s'était porté volontaire pour l'accueillir, mais Kabuga refusait d'y retourner. Lui voulait mourir en France, où résident certains de ses 12 enfants. Il est finalement décédé dans un hôpital de La Haye. Stéphanie Mopa, La Haye, RFI.
0: Et puis suite à l'épidémie d'Ebola en République démocratique du Congo, l'OMS vient de déclarer une urgence de santé internationale. Un nouveau bilan communiqué ce samedi fait lui état de 88 décès sur 336 cas suspects. Dans l'est de la RDC, 58 militaires des FARDC condamnés vendredi pour 3 ans de prison. Ils ont été déclarés coupables de violation des consignes et de révolte pour avoir refusé de combattre devant les rebelles de l'AFC M23. Ils étaient en opération dans le territoire de Walikale, dans le groupement de Nyamabokouk, où ils ont été arrêtés. 16 autres ont été acquittés, 10 vont être à nouveau convoqués. Un haut responsable du groupe État islamique tué au Nigeria. Les présidences nigériennes et états-uniennes l'ont annoncé ce samedi après une opération conjointe contre son complexe dans le bassin du lac Tchad. Abdou Bilal Al-Minouki, présenté comme le numéro 2 de l'organisation djihadiste. Selon l'armée nigériane et le commandement américain pour l'Afrique, le chef djihadiste fournissait des conseils aux entités de l'État islamique hors du Nigeria. Il est aussi responsable de la planification de plusieurs attentats et prises d'otages. L'Organisation mondiale de la santé interpellait ce dimanche la Commission paneuropéenne sur le climat et la santé, composée d'anciens chefs de gouvernement, de scientifiques, de dirigeants de la société civile, notamment demande à l'OMS de déclarer le changement climatique urgence de santé publique de portée internationale. La vie de plusieurs millions de personnes en dépend, selon les experts qui ont démontré les effets du réchauffement planétaire sur la santé. Pour Sandrine Dixon-Declève, membre de cette commission, il est grand temps d'agir.
2: On peut parler en fait des augmentations de température, ou bien on peut vraiment avoir des difficultés de respiration, ou on peut avoir des crises cardiaques, mais on peut aussi parler des problèmes de propagation de maladies qui, dans le temps, étaient des maladies plutôt venant des tropiques, mais comme justement on a de plus en plus d'inondations et aussi cette augmentation de température amène des maladies maintenant sur le continent européen. Depuis de plus en plus d'années, on voit que ça devient vraiment un problème et dans certaines régions, une catastrophe où on voit justement qu'on n'a pas l'infrastructure, on n'a pas les hôpitaux qui sont préparés pour le nombre de personnes qui rentrent en hospitalisation. Et donc, il faut qu'on travaille avec les autorités locales, mais aussi au niveau national pour mettre en place des fonds pour pouvoir avoir l'infrastructure nécessaire et aussi au niveau du personnel.
0: En football, l'USM Alger a remporté la Coupe de la Confédération face aux Amalek du Caire ce samedi soir. Ce dimanche, place à la finale aller de la Ligue des Champions disputée à Pretoria entre le Mamelodi Sundowns et les FA de Rabat. En France, la Ligue 1 se termine ce dimanche sans grand suspense, ni pour le titre de champion que le PSG s'est adjugé, ni pour le maintien. Metz, Nantes sont assurés de redescendre en Ligue 2. En revanche, la bataille pour le podium fait rage, Baptiste Leduc.
3: C'est une tradition, lors de la dernière journée de Ligue 1, tous les matchs se déroulent

0: En même temps, mais ça risque de chauffer sur certaines pelouses plus que d'autres. À Marseille, par exemple, l'OM est en pleine tempête depuis quelques semaines, mais les Olympiens peuvent encore sauver les meubles en terminant à la 5e place qualificative pour la Ligue Europa. Pour cela, il faudra battre Rennes, mais les Bretons, eux, peuvent toujours prétendre au podium, synonyme de Ligue des Champions. Personne ne se fera de cadeau au Vélodrome. Autre candidat à cette précieuse 3e place, Lille sera favori à domicile contre Auxerre. Mais attention pour les nordistes, Auxerre jouera pour sa survie en Ligue 1 et éviter la dangereuse place de barragiste. Un faux pas des Lillois pourrait alors profiter à Lyon, actuellement quatrième, un point derrière Lille. L'Olympique lyonnais recevra Lens, le vice-champion peut être déconcentré à l'approche de sa finale de Coupe de France vendredi prochain. Trois pelouses, des dynamiques différentes, mais un but commun, la manne financière vitale que représente une qualification en Coupe d'Europe, en particulier pour la plus belle, la Ligue des Champions.
1: Et puis la Coupe d'Angleterre a été remportée ce samedi par Manchester City en battant Chelsea. Chez les femmes, en Espagne, le FC Barcelone a remporté la Coupe de la Reine face à l'Atlético Madrid. C'est la fin de ce journal. Merci à vous de l'avoir suivi.
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0: 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Céline Develay-Mazurel, Laure Allary. Bonjour à tous, bonjour à toutes. Celui ou celle qui pose le pied au Québec connaît certainement le roman de la Nouvelle-France, terre de pionniers, de colons francophones en Amérique. Une terre qui jadis, avant l'arrivée de Cartier, Champlain ou Frontenac, se vivait depuis des millénaires en partage et en mouvement par des hommes et des femmes parmi les lacs, les rivières et la forêt boréale. Des peuples autochtones à qui l'on doit notamment le nom du Canada. Kanata signifiant village en langue iroquoienne ou Wendat. Ou encore Québec qui désigne là où le fleuve se rétrécit en langue algonquienne. Des peuples qui pour la plupart dans leur langue s'appellent, se désignent humains. Et c'est justement aux sources de cette humanité en Amérique qu'on vous emmène aujourd'hui. Un grand voyage en 3 épisodes au Québec autochtone à la rencontre de communautés que l'on connaît mal, trop mal, à commencer par leur nom.
1: Les 11 nations, vous avez les Abénakis, vous avez les Anishinabés.
2: Il y a les Wallace-Sukwe.
3: Innu et Atikamekw.
1: À Mario Restigouche, c'est des Mi'kmaq.
2: Puis il y a qui sont le peuple Cree.
1: Ensuite, des Inuits dans le Grand Nord.
4: Parmi ces 11 nations, 2 sont iroquoiennes, donc c'est les Wendat et les Ganangaga, donc les Mohawks.
1: Vous avez aussi les Naskapi.
2: Le Québec, c'est comme ça pour l'Amérique du Nord, mais prenons le Québec, là, puisque c'est de ça dont on parle. Avant l'arrivée des Européens, là, c'était un peu comme l'Europe. En Europe, il y avait les Italiens, les Anglais, les Croates, les Français. Chacun a sa langue et sa culture. Multiplicité de pays, comme ça qu'on appelle. Chez nous, c'est des territoires. Et ces 11 nations-là occupaient le territoire de la même manière, avec chacune sa langue, sa culture et son histoire aussi.
5: Nous, les Innus, par exemple, on est un peuple algonquin. Ça regroupe au Québec les peuples nomades.
2: Les Mohawks, eux, étaient des semi-nomades, avec l'agriculture. Même chose pour les Abénakis, qui avaient aussi de l'agriculture chez nous. On n'avait pas ça du tout. Je veux dire, on était des peuples de pêcheurs, on était des peuples montagnards, selon où on était. Donc, dites-vous que quand vous débarquez au Québec, dans le Québec autochtone, vous arrivez dans un endroit qui est habité encore aujourd'hui par des gens qui ont conservé ces cultures, et pour qui ces territoires-là existent encore aujourd'hui.
0: Avant de débuter ce grand voyage, un préalable ou deux s'impose. Dire déjà que nous allons voyager sur des terres non cédées par les autochtones, un geste de reconnaissance territoriale indispensable. Dire aussi que notre voyage ne saurait embrasser la totalité du Québec autochtone tant le territoire est vaste, immense, 3 fois plus grand que la France, et tant les réalités comme les histoires de chaque nation sont multiples, infinies. Alors, pour débuter, on a décidé de partir d'abord à 2 pas de la ville de Québec dans la communauté de Wendake, jadis désignée comme le village Huron. Une toute petite terre de réserve qui, par sa proximité avec la ville et le rôle de son peuple, les Wendat, dans l'histoire des premiers contacts avec les colons français, fait figure de porte d'entrée dans ce monde qui, bien sûr, n'était pas nouveau. Aujourd'hui, environ 1500 Wendat sur les 5000 recensés vivent à Wendake, un peuple survivant, venu des Grands Lacs, qui à la fin du XVIIe siècle va trouver refuge au bord de la rivière Saint-Charles, ou Akiawarak, soit la rivière à la truite. Là-bas, une institution culturelle nationale, née en 2008, le musée Huron-Wendat, et sa maison longue, intégrée à l'hôtel Musée Première Nation, accueille le visiteur, en commençant d'abord par lui dire
6: « Kwe, bonjour, et bienvenue à l'exposition Wendat Ndi, qui veut dire « Je suis Wendat ». Un énoncé d'identité, une déclaration d'appartenance. Aujourd'hui, je vous propose un voyage au cœur d'une nation qui s'est établie définitivement près de Québec en 1697. Ici, ce sont nos regards, nos personnages et nos voix qui vous guideront à travers notre histoire.
7: Oui, bonjour, mon nom est Stéphane Picard, je suis Wendat de Wendake, je suis directeur du musée Huron-Wendat depuis 2 ans, depuis 2024. J'ai toujours grandi, je suis né ici à Wendake, donc...
0: Vous êtes un Wendat?
7: Oui, effectivement.
0: Je vous suis. Est-ce que c'est peut-être possible de nous dire un petit peu... Justement, le propos de...
7: De l'exposition permanente, oui. La thématique, c'est de présenter la nation Wendat comme un peuple résilient, parce que malgré tous les changements, les épreuves et les les bouleversements que la nation a connus, on a toujours quand même conservé beaucoup d'éléments de notre culture, et c'est ce qu'on démontre dans Wendat Ndi, nous les Wendat aujourd'hui, qui nous sommes. Dans le fond, c'est un regard vers le passé de toutes les époques, mais aussi pour montrer qui nous sommes aujourd'hui, que nous sommes toujours là, que la culture est toujours vivante.
0: Et alors, ce musée-là, on se situe juste devant la porte. Il y a beaucoup de dessins.
7: Oui.
0: Un peu comme des vitraux colorés.
7: Oui. C'est un artiste Wendat, Mme Mireille Sioui, qui l'avait créé. Ça correspond à la légende et au mythe de la création du monde Wendat. Et on l'a replacé dans notre nouvelle exposition, mais sous forme de vidéo, parce que c'est l'élément déclencheur de la vie des Wendat et de notre mode de vie qui commence avec le mythe de la création du monde.
0: Donc, on va voir ça?
7: On va aller voir ça.
0: Après.
7: Merci.
6: Aujourd'hui, les Wendat vous accueillent sur leur territoire, le Onyewensio. Bienvenue chez nous. Pour découvrir la mythologie Wendat, le premier thème de notre visite, plongeons ensemble dans cet univers où passé et présent se rencontrent, où chaque pierre raconte une histoire.
1: À l'époque, ici,

0: ça une île, mais dans ma langue à moi, une île, ça se dit Wendake. Alors c'est de là que vient le nom de notre communauté.
1: Son arrivée dans le monde océan est à l'origine de toute la création sur l'île de Grande Tortue.
2: Donc là, dans cette exposition, justement, l'idée de présenter cette nation Wendat. Pour ce faire, il faut forcément parler du territoire.
3: Oui.
2: Là, on se situe devant une grande carte.
3: Oui.
2: Tout ça, c'est le territoire Wendat.
3: Le territoire, c'est le territoire qu'on a fréquenté à différentes époques au cours de l'histoire. Évidemment, il y a une grande partie de notre histoire. On a été en Ontario, près des Grands Lacs que vous voyez à l'écran ici, là. Et les pièces archéologiques qu'on voit, c'est des sites archéologiques où de la poterie iroquoienne ou spécifiquement Wendat ont été retrouvés dans ces endroits-là. Il y en a beaucoup dans la région de la baie Georgienne et du lac Huron où nos ancêtres ont vécu pendant une bonne époque. On appelait ça le Wendake Yehin, qui signifie l'ancien Wendake.
2: Donc ça, c'est au-dessus, en fait, de Toronto.
3: Oui,
2: et Toronto, du lac Ontario.
3: Toronto donc, est ici, là, vous le voyez, dans cette région-là.
2: Nous, et donc, ça veut dire qu'ils ont remonté, si
3: oui,
2: je puis dire?
3: Oui,
2: toute parce la, que là, on voit bien toutes les voies
3: toutes
2: fluviales.
3: Les cours d'eau,
2: tous
3: effectivement, le fleuve Saint-Laurent, la vallée du Saint-Laurent, jusqu'à Québec, dans la région de Québec, jusqu'à Wendake ici. Mais le territoire qui est davantage fréquenté aujourd'hui, qu'on l'appelle le Honeyon-Wendio, c'est cette partie de territoire-là, autant sur la rive sud que la rive nord de la région de Québec que nos ancêtres et nous-mêmes, on fréquente pour la subsistance, etc.
4: Les terres occupées par notre nation sont d'une importance capitale, car elles sont profondément liées à notre mode de vie et à notre identité culturelle et spirituelle. La terre, nous ne la possédons pas, nous en faisons partie. Avant l'arrivée des Européens, on y trouve tout ce dont nous avons besoin pour fabriquer les outils, ainsi que pour construire et prolonger les maisons longues.
0: Kuyawiti, Isabelle Yanariskwayatse, Wendake Indare, Wendat Indi. Alors, je m'appelle Isabelle, je fais partie de la nation Huron Wendat, je suis de Wendake.
2: Et qu'est-ce que ça représente pour vous d'être Wendat?
0: D'être Wendat, c'est une histoire de cœur, c'est ma vie. Je vis en Wendat, oui, je vis en québécoise aussi, là, mais la moitié du temps, je suis Wendat. Donc, je vis de mon art piquant de porc-épic, je vis des contes et légendes, je l'enseigne à beaucoup de gens, dont mes petits-enfants maintenant. Tout ce que je connais me vient de mon père, la tradition orale, que c'est transmis de génération en génération. Alors, c'est vraiment le mode de vie Wendat, là. Je vais à la chasse, je vais à la pêche. Moi, une semaine dans le bois, à moins 30, ça me dérange pas, je couche dehors, comme nos ancêtres faisaient anciennement. Au début des années 1600, on était environ 40 000 Wendat. On vivait dans le coin des Grands Lacs, dans la baie Georgienne. Alors, quand les missionnaires sont arrivés ici, ça a causé quand même beaucoup de problèmes. Il y en a qui voulaient se catholiciser, d'autres qui voulaient pas. Ça a fait des guerres parmi les Wendat. Et là, en plus des guerres, ils nous ont amené des maladies. Donc, on est passé de 40 000 Wendat à 4 000 Wendat en très peu d'années. De ce 4 000-là, il y en a la moitié qui sont partis aux États-Unis, en Oklahoma, et l'autre moitié ici, en 1600. Ici, on est ici depuis 1697. Alors, on s'est comme séparés et on n'avait aucun moyen de se contacter à l'époque. Donc, on est partis chacun de notre côté, on a fait chacun nos choses. Rendu ici, nous, on a accepté de se catholiciser. Mais on était très, très peu nombreux, là, quelques centaines seulement, pour rebâtir le village. Nous, on n'a jamais habité dans des tentes ou des tipis. Parce que comme on était un peuple semi-nomade, aux 15 ans, on changeait de place. C'est pour ça qu'on avait le temps de se bâtir des belles et longues maisons comme on avait. Et au bout de 10 à 15 ans, les terres étaient plus fertiles ou le bois de chauffage était rendu beaucoup trop loin. Alors, c'est pour ça qu'on déménageait. On a fait plusieurs places à Québec. Donc, on est allé à Sillery, à l'île d'Orléans, à Cap-Rouge. On s'est promené un peu partout pour terminer ici.
5: Donc, Dominique Yatsi, Wendatindi, Cha, Wendake, Indare, Kenarisko, Aiwayit, Yokuta. Donc, je suis Dominique, je suis Wendat, je viens de Wendake et j'appartiens au clan du Loup. De formation, je suis économiste et politologue. Je suis aussi conteur de mythes et légendes à Wendake. On est maintenant sur le bouclier canadien, au tout début du bouclier canadien, un sol qui n'est pas propice à l'agriculture. Alors qu'on cultivait les trois sœurs, qu'on était principalement un peuple de pêcheurs, on se retrouve sur un territoire peu fertile et avec un accès exceptionnel pour les ressources forestières.

0: Avec la chasse faisait déjà partie de nos coutumes. Cette tendance-là se renforce, qui nous amène finalement à se transitionner beaucoup plus vers l'utilisation des ressources forestières. Donc le travail du bois, la broderie au poil d'orignal par-dessus, des appliqués de bois, d'écorce notamment. On a de l'écorce de bouleau jaune, par exemple, pour un étui à cigare qui est présent dans le musée.
1: C'est magnifique!
0: Oui, un travail extrêmement délicat. On travaille aussi certaines essences de bois pour en faire des paniers, plutôt utilitaires dans certains cas, et des paniers beaucoup plus décoratifs, qui sont très, très délicats.
1: Ah oui, qui ressemble presque là, on dirait que c'est une fraise qui est reproduite.
0: Exactement.
1: Mais aujourd'hui, ce savoir-faire-là, parce qu'on le voit sur ces paniers qui sont quand même très ouvragés, il s'est perpétué, on continue à tresser de la sorte?
0: Oui, absolument. On tressait différents matériaux, bien sûr, que ce soit le frêne, le foin d'odeur, qui est une herbe utilisée lors des cérémonies, et ainsi de suite, mais aussi, évidemment, la babiche, qui est en réalité de la peau d'animal cru, qui fait le treillis à l'intérieur des raquettes. Et donc, c'est ce qui permet de répartir le poids de la personne sur la neige, qui permet de marcher sur la neige sans couler.
1: Et ça, ces raquettes-là, elles datent d'il y a combien de temps?
0: Les raquettes qu'on y voit ici sont plutôt récentes. Là, on parle...
1: 20e, 19e siècle.
0: Exactement. Donc, assez récent quand même. Pour la nation, en date, depuis 1760, on produit des raquettes pour les armées européennes. Donc, l'armée britannique se fournissait de raquettes chez la nation Wendat, entre autres.
1: 1760?
0: Oui. Donc, c'est quelque chose que la nation Wendat continue de produire. Les industries GV, Gros-Louis-Vincent, font encore des raquettes aujourd'hui pour l'armée canadienne. Donc, c'est un contrat qu'on a, que notre nation semble avoir collectivement réussi à garder depuis un petit peu plus de 300 ans maintenant.

0: Bonjour, Quay.
1: Oui.
0: Enchanté.
1: Enchanté.
0: Ça sent bon ici.
1: Merci.
0: Ça sent le cuir.
1: Oui, tout à fait.
0: Juste derrière, il y a les ateliers. Où est-ce qu'on se trouve?
1: En fait, ici, vous êtes chez Bastien Artisan Autochtone. Donc, on est une jeune start-up de mocassins qui a débuté en 1878. On fabrique des mocassins ici à Wendake depuis très, très longtemps. Il faut savoir que lorsqu'on est arrivé ici dans ce qu'on appelait à l'époque la réserve de la Jeune Lorette en 1697, évidemment, les perspectives économiques pour les Wendat étaient plutôt limitées. Donc, rapidement, en fait, on a commencé à vendre de l'artisanat à la bourgeoisie qui vivait dans la Haute-Ville de Québec. Les bourgeois de la Haute-Ville, en fait, prenaient le train pour se rendre à leur résidence d'été qui était sur le bord d'un lac qui s'appelle le lac Saint-Charles, qui est à quelques kilomètres d'ici. Et ils arrêtaient, en fait, à Wendake pour acheter notre artisanat. Ben, je vais vous inviter à aller dans l'atelier. On va regarder un peu tout ça.
0: On vous suit. Dans l'atelier Bastien, parmi les mocassins à franges, les peaux d'orignaux et le bruit des machines, on se dit qu'ici s'entend le son de la résilience et de la fierté d'un savoir-faire et d'un patrimoine millénaire. Aujourd'hui, à Wendake, sur un tout petit périmètre, on trouve près de 300 entreprises, dont plus de la moitié sont composées d'artisans, d'artistes et d'acteurs culturels. Car très vite, comme l'a dit Jason, pour survivre, les Wendats se sont tournés vers la production et la vente d'objets artisanaux. Huron, c'était le nom, l'exonyme que l'on donnait à cette nation. Mais en 2025, la communauté a décidé de se départir de cette appellation coloniale péjorative qui faisait référence à la hure du sanglier. On retrouve Isabelle Sioui qui nous parle de sa communauté Wendat.
2: Premièrement, une communauté amérindienne, ce qu'on appelait anciennement une réserve indienne. Il y a des gens qui prennent ça péjoratif. Pour moi, une réserve, c'est un territoire qui est réservé. Donc, c'est pas péjoratif du tout. Une communauté amérindienne, nous, elle mesure à peu près 3 km carrés. Puis on est à peu près 3000 sur la communauté. On a une des plus petites communautés. Avant, on avait un énorme territoire, mais les villes se sont bâties. Donc, c'est les villes aux alentours qui nous ont enfermés dans un petit territoire. Les propriétaires des maisons, tous les bâtiments qui sont sur la communauté, il faut qu'ils soient Wendat. Alors, c'est un territoire qui est vraiment réservé à nous. Sur un territoire qu'on essaie d'être un peu indépendant. On a comme notre grand chef, qui est comme un maire ou un président. Il y a les conseillers qui sont autour de lui, qui sont élus aux 4 ans. C'est eux qui dirigent la communauté, mais ils sont toujours chapeautés. On a une tutelle du gouvernement canadien, quand même. Sur la communauté, ici, on a une école primaire. On a un centre de santé. On a notre propre corps policier. Donc, on a aussi beaucoup d'employeurs, comme l'hôtel-musée ici. On a des dépanneurs, on a une station d'essence, une pharmacie. On a vraiment... On essaie d'être le plus indépendant possible. On a le choix, là. On peut aller à Québec, là, sans problème. Mais si on peut rester ici, on essaie de rester ici. Puis c'est vraiment très communautaire. Ma mère, moi, j'ai ma maison. Ma mère a la maison derrière moi. Ma sœur habite à 2 maisons. Mon frère a 3 maisons de l'autre côté. Tous les voisins, ils sont comme ça. On se connaît, puis on s'entraide, tout le monde ensemble.
0: On dit des Wendat parfois qui sont les Indiens. Je mets bien sûr des guillemets, mais c'était l'expression employée. De l'asphalte ou de la ville.
2: Les Indiens blancs. Nous, on entend beaucoup les Indiens blancs. Parce que on vit... Nous, on a l'électricité, on a l'eau courante, on a des maisons. On vit vraiment comme tous les Québécois. Et physiquement, on n'a pas l'air Première Nation. Puis c'est ça qui fâche les gens, c'est que nous, on se mélange beaucoup avec les Québécois. Mais moi, quand j'étais en âge d'avoir des enfants, début vingtaine, j'ai regardé sur la communauté. Dans les 3 000, j'ai cherché un homme célibataire qui avait de l'allure, qui avait pas d'enfants, qui était pas gay et qui était pas mon cousin. Il y en avait 2 sur la communauté. Donc, j'en voulais pas. C'est pour ça que nos conjoints... On n'a pas de problème de consanguinité ici. Mais moi, je me sens pas blanche du tout. Donc, ils peuvent dire ce qu'ils veulent et... Ça me dérange pas.
0: Libraire de nature.
1: Exactement.
0: Librairie Anénorak. Bonjour.
3: On est là pour déranger Dan.
0: Bonjour. Bonjour Daniel. Ça va?
4: Bien, bienvenue dans la seule librairie sur une communauté autochtone au Québec.
0: C'est ça?
4: Oui.
0: Et alors au Canada, il y en a beaucoup?
4: Il y en a 2 autres, je pense. Il y en a 1 en français, 2 en anglais. C'est tout.
0: Et en même temps, autour de nous, là, tous les titres qu'il y a, là, je vois littérature étrangère, donc c'est autre chose. Et toute cette partie-là est vraiment réservée à la littérature autochtone.
4: C'est ça. Au début, on était une petite librairie vraiment spécialisée en littérature des Premières Nations. Puis là, il y a 5 ans, on a déménagé, on s'est agrandi ici, puis on est devenu une librairie générale, là. Fait que le but, c'est de faire connaître la littérature autochtone, mais aussi devenir la librairie pour tous les gens du quartier nord de Québec, là. C'est pas parce qu'on est sur une communauté autochtone qu'on est obligé d'être juste des affaires autochtones. On peut venir chercher de n'importe quoi. Là.
0: Être ouvert des deux côtés.
4: Absolument. C'est un appel. Pas parce que c'est une réserve que c'est juste autochtone. Vous avez le droit de rentrer puis venir chercher n'importe quoi.
0: Et alors, vous dites encore le terme réserve. Est-ce qu'on l'emploie encore vraiment?
4: Ah, juste nous.
0: Nous, non.
4: Non,
0: les allochtones, c'est pas...
4: Non. Mais nous, en autochtone, on va dire réserve. Oui.
5: Ouais, c'est le terme légal encore aujourd'hui. Donc, ça arrive souvent. Certains vont dire, ben, c'est pas à nous de se sentir mal du terme. Si les Québécois sont mal à l'aise, ben, c'est à eux de changer leur loi. Comme le terme loi sur les Indiens, c'est pas nous qui a décidé de faire traiter d'Indiens.
6: La loi sur les Indiens, c'est une loi qui a été mise en vigueur en 1876. Elle a été amendée plusieurs fois depuis, elle a été modifiée, par exemple, pour enlever l'exclusion des femmes qui se mariaient à des Blancs puis qui perdaient leur statut. Ça a été changé en 1985. Il y a eu énormément de changements pour essayer d'enlever les discriminations au sein de la loi. La loi est toujours discriminante, bien évidemment. Elle a aussi le beau nom de loi sur les Indiens, qui, à ce jour, n'est pas très adapté au vocabulaire qu'utilisent les peuples autochtones pour parler d'eux-mêmes. Mais bon, la compétence indienne est une compétence fédérale. Donc, cette loi-là vient régir un peu la vie des gens qui résident dans les réserves indiennes. Puis cette loi-là, oui, s'applique majoritairement à l'ensemble des nations au Québec, sauf quelques exceptions près, si on pense par exemple aux Cris, qui eux ont des ententes gouvernementales, puis un traité moderne qui est le traité de la Baie James. Mais la majorité là, des autres peuples autochtones sont encore régis par cette loi-là. Donc, par exemple, à Wendake, tout ce qui est la question de l'appartenance, de la transmission du statut, pouvoir posséder une maison sur la communauté, tout ça est encore régi par la loi sur les Indiens et les multiples lois et règlements qui en découlent. Donc, je suis Alexandre Picard, je suis Wendat de Wendake. J'étudie présentement à l'École du Barreau à Québec pour devenir avocate en droit autochtone. En fait, l'avocat moyen connaît rien des particularités autochtones. Puis ça, je m'en suis rendu compte dans un cours de succession. Ma mère est en train de refaire son testament, puis elle avait de la difficulté parce que, bon, sur communauté, les terres ne nous appartiennent pas, c'est des terres de la couronne. Donc, qu'est-ce qui arrive à la maison quand, par exemple, ma mère est avec un Blanc? Elle peut pas donner la maison à mon père. Puis je suis allée voir mon prof, puis j'ai dit, OK, mais quel régime s'applique à moi si la dévolution légale s'applique pas parce que je suis une autochtone sur terre de réserve? Puis elle a dit, je sais pas. Puis c'est fou parce que tu te dirais, on s'est fait imposer des balises juridiques, mais on ne donne pas les outils pour le comprendre. Donc oui, on est une entité juridique créée par une loi canadienne qui est très archaïque, qui, bon, prédate la Constitution, en fait, même.
7: Kwekwe, mon nom est Hukwandoron, Taurenche, Yahandishra, des Sondakwa, Yatsi, Diane Picard. Je suis née ici à Wendake, j'ai de 75 ans et plus. Donc, à 75 ans, on arrête la machine, on ne vieillit plus.
0: Et donc, vous êtes ce qu'on appelle une aînée.
7: Oui, c'est ça.
0: Vous avez connu Wendake aussi avant.
7: Mm-hmm.
0: Comment c'était, justement, dans les années 60, oui?
7: Mm-hmm. Moi, quand j'avais 16 ans, 17 ans, j'ai demandé l'autorisation de sortir de la réserve pour aller m'inscrire au Bard School pour apprendre l'anglais. Et la sténo, la dactylo, le secrétariat. Fallait que je signe le papier comme de quoi que j'étais arrivée puis que j'étais ressortie.
0: Mais parce qu'à l'époque, vous pouviez pas sortir?
7: On sortait pas de la réserve, non. Je me rappelle pas d'avoir vu une affiche qui dit interdiction d'entrée. Sur la réserve, je me rappelle pas d'avoir vu ça. C'est sûr que ça existait, là, mais on a sorti de la réserve quand on a commencé à aller à l'école à l'extérieur de la communauté. Le gouvernement, il dit, là, maintenant, vous allez aller, on va vous donner des religieuses pour faire l'école première, deuxième, troisième, quatrième année. Puis après ça, vous allez à l'extérieur pour faire le restant des années que vous avez à apprendre. Au début, mon père avait le droit d'étudier eux autres la première, deuxième et troisième année. Pas le droit à la vie militaire, puis pas le droit à l'université non plus. Donc, on part de loin, là.
0: Et alors vous êtes une femme au tambour.
7: Oui, c'est ça, c'est que je suis devenue une femme au tambour quand j'étais jeune. À l'école et à la maison, on a appris les chants autochtones, les chants Wendat. Lorsque, à un moment donné, j'ai une de mes cousines qui me dit, ben, viens, on va chanter au Pawa, on va les chanter avec le tambour. J'ai beaucoup, ressenti la résonance. Le tambour, c'est devenu, pour moi, un outil de rassemblement des cœurs. C'est un outil, qui est spirituel et qui est aussi musical. Il a plusieurs mandats.

0: Dans ma famille, le clan du loup, on a appris que tout est sacré dans la vie, dans le fond. Hein, vous savez, le territoire, tout ce qui vole, tout ce qui nage, tout ce qui rampe, toutes ces choses-là. Et la moindre petite vie qui existe dans l'univers, il a été créé et il a une mission.
1: Et vous, c'est quoi votre mission?
0: Moi, ma mission que je me suis donnée, c'est de partager mes connaissances avec mes frères et mes sœurs. Autrefois, les gens voulaient pas entendre parler de nous et ils nous donnaient des coups de pied, ils nous tiraient les cheveux, ils nous traitaient de sauvages, ils voulaient rien savoir de nous. Puis à un moment donné, il a commencé à avoir une espèce de revirement de situation à force d'en parler, puis d'en parler, puis d'en parler. Alors, je me suis dit, si on commence à partager avec un enfant, puis il simplement lui donner des informations générales selon son âge et sa capacité de comprendre, ben à ce moment-là, les Indiens, ce ne sera plus des Indiens pour lui, ça va être des gens des Premières Nations, des autochtones.

0: Oui, oui, dit. Wadouan de Yatsi, Wandat Hindi, Yayon Yen, Tiawan. Bonjour, je m'appelle Steve Wadouan de Gaulouis. Je suis un Huron Wandat. Je viens du clan de l'Ours. Et je suis natif de la nation. On dit plus maintenant la nation Huron Wendat, mais j'aime bien quand même le dire parce que je pense qu'au niveau européen, on est encore connu plus sur le mot Huron que Wendat.
1: Et alors, on est à Wendake, dans votre restaurant, Sagamité, un restaurant qui existe depuis 99. Vous étiez un peu pionnier, justement, dans cette volonté de partager la culture Wendat. Qu'est-ce que ça représente pour vous, justement, que d'être Wendat?
0: Pour moi, être un Huron Wendat, c'est une fierté qui est incommensurable. Vous savez, mon peuple était des diplomates incroyables. On était les premiers à s'allier avec les Français. Que ce soit d'une façon économique, que ce soit une façon de protection, que ce soit une façon de... Pour nous, il y avait encore de la place sur le dos de la tortue géante, sur cette terre. Et on était des gens qui avaient une vision de la relation de cohabiter avec la nature, qui était incroyable. Condiéron expliquait à Frontenac et ses généraux et ses caporales, arrêtez de vouloir changer la nature, faites-vous Huron, faites-vous Wendat pour vivre ici. Déplacez pas la neige, servez-vous de la neige pour vous transporter à raquette. Essayez pas de combattre les courants d'eau, servez-vous des courants d'eau pour descendre en canot. Donc, je trouve tellement que notre histoire est une histoire qui est très méconnue. Que ça parte avec, justement, Donnacona à l'arrivée de Cartier, ou que ça aille avec le chef Hénon qui a protégé, qui a sauvé Champlain, qui l'a amené sur son dos, qui a couru pendant 5 kilomètres, on l'a ramené dans notre village, on l'a soigné tout l'hiver, on l'a ramené vers Montréal. C'est des histoires qui sont méconnues. Que ça soit Condiaron avec la Grande Paix de 1701, qui a rassemblé les peuples du sud, de l'est, de l'ouest, du nord, pour venir signer la Grande Paix à Montréal. C'est encore un grand chef Wendat. Donc, quand je pense à tout ça, pour moi, je viens la poitrine gonflée, puis je peux pas être fier d'être Wendat, tu sais. Lorsque j'endosse mes mocassins, je porte mon régalia, il y a pas plus grande fierté que de ça, puis de mes origines.
2: Ben, je pense qu'il y a certaines situations où il y a des gens qui ont encore énormément de préjugés. Tu sais, on entend beaucoup d'affaires par rapport aux taxes, aux impôts. Sans comprendre la raison derrière tout ça, en fait. Puis ma chose préférée à dire quand j'étais adolescente, quand on me disait « Mais là, tu payes pas les taxes! » Je disais « OK, viens magasiner avec moi, tu vas voir que je les paye, mes taxes. » Tu sais, c'est toutes des affaires qui sont arrêtées, qui sont prises hors contexte, qui sont limitées, dégradantes, en fait. Puis je pense que de plus en plus, on prend de la place. On est dans les médias, on est représenté, puis ça fait du bien, en fait, parce que je réalise que la génération après moi va avoir une représentation qui est positive dans les médias, du moins plus que ce que moi je me souviens que j'avais, ce que mes parents avaient, et ainsi de suite. Là. On prend plus de place, on est plus connu, on a plus d'alliés aussi.
3: Moi, quand j'étais au primaire, je ne disais pas que j'étais Wendat. Là. Il fallait pas le dire parce qu'on n'était pas aimé du tout à l'école. Moi, j'allais pas à l'école ici, j'allais à Québec. Quand j'ai atteint le secondaire de 12 à 17 ans, c'était un peu moins pire, mais encore là, on le disait pas très fort. Mais mes filles, qui ont maintenant 32 et 30 ans, l'ont crié haut et fort toute leur vie qu'elles sont Wendat. Eux, ils avaient la permission. Mon père devait s'en cacher aussi beaucoup. Là. De toute façon, il est allé dans les pensionnats, donc il s'est fait couper beaucoup de choses avec ça. Donc, on dirait que plus les années avancent, plus on peut être fier de s'annoncer Première Nation.

0: Yo.
1: Je m'appelle Andawa Lavo, je suis Wendat de Wendake. J'ai 25 ans. Je suis comédien, chanteur, conteur et guide animateur depuis 2016 au musée de Wendake. Chez nous, les Wendat, on a des clans. Il y en avait beaucoup plus à l'époque. Aujourd'hui, il en reste que quatre. Puis, chaque clan va avoir une responsabilité ou une histoire qui vient, qui est attribuée d'une légende. Les quatre clans qu'on a aujourd'hui, c'est le clan de l'ours, du chevreuil, du loup et de la tortue. Donc, le clan de l'ours, le mien, c'est le clan de la médecine. Donc, quand on dit médecine, c'est pas nécessairement être docteur. Médecine, c'est une médecine qui était divisée en deux, donc la médecine physique. Donc là, ça peut être les maladies, une blessure, quoi que ce soit. Et il y a la médecine qui est psychique ou psychologique. Puis ça, pour ces remèdes-là, ben, c'est de l'art. Donc c'est de la musique, de la danse.
2: Mais la musique, ça semble être vraiment ton moyen d'expression.
1: Ouais, c'est un des principaux. Je fais de la musique depuis que je suis tout jeune, mais que j'ai commencé professionnellement, c'est depuis que j'ai 16 ans. J'ai toujours baigné dans ma culture, la culture Wendat. Dès que j'étais, je pense que j'avais 2 ans, mon oncle m'amenait en forêt déjà pour aller cueillir des plantes. Puis déjà à 2 ans, il me disait de remercier le créateur pour à chaque fois qu'on prenait une plante. Donc déjà là, j'étais un peu en train de baigner dans ça de mon plus jeune âge. Et la musique, c'est vraiment arrivé par hasard. À la base, c'est pas vraiment ce que je voulais faire comme métier. Mes premiers contrats, je les ai eus grâce au Musée Rwanda, où je travaillais puis je chantais dans mes visites. Puis là, j'ai commencé à être appelé pour seulement chanter sans la visite. Puis là, c'est là que j'ai compris que c'était possible.
2: Et aujourd'hui, tu chantes en Wendat?
1: Oui, je chante français, Wendat, anglais. Je mélange un peu les trois langues. Donc, je fais autant des reprises de vieux chants traditionnels Wendat que des nouvelles compositions. Puis, je mélange tambour et guitare. Parce que je pense que aussi, tradition veut pas nécessairement dire l'âge de pierre. Donc, puis je pense que c'est très important de le dire. Donc, quand je dis que je fais de la musique Wendat, à la guitare en anglais, ça reste de la musique Wendat. Selon moi, on n'a pas besoin d'avoir un tambour puis des paroles en Wendat pour dire que c'est de la musique Wendat. Parce que moi-même, je suis Wendat. Donc, si je pense que mes ancêtres auraient pu parler anglais avec une guitare, mais je pense qu'il y aurait eu de la musique en anglais à la guitare qui aurait été des chants traditionnels Wendat.

La langue Wendat, en fait, est en dormance depuis plus de 100 ans. On dit en dormance parce qu'il n'y a plus de locuteurs. Ce que ça fait, c'est que la langue, en ce moment, il y a une linguiste, en fait, là, qui est Megan Lukaniec, qui, elle, travaille sur la revitalisation de la langue. Donc, elle fait un travail là, total avec... Des anciens écrits jésuites, par exemple, elle compare beaucoup avec des langues qui ressemblent à la nôtre, fait que, par exemple chez les Mohawks. Puis elle va reconstruire la langue petit à petit pour pouvoir la réapprendre, réapprendre la prononciation, adapter les mots qui sont des mots modernes, on va dire, là, par exemple une télévision, un dépanneur. Puis là, de plus en plus à Wendake, les termes sont écrits en Wendat sur les établissements. C'est important parce que la langue, c'est une des fondations les plus importantes, en fait, d'une culture. La transmission de la langue, de l'histoire, des valeurs. Mais la langue, c'est central. Puis si on regarde d'autres communautés autochtones, je pense en Mauricie, chez les Atikameks, à peu près 93% de leur population parle comme première langue l'Atikamek. Ce qui est complètement fou, si on pense à ça, comparé à nous, une langue qui est en dormance depuis 100 ans. Le but, ça serait éventuellement d'avoir des locuteurs. Est-ce qu'on en a actuellement? Non, mais on a des gens qui sont capables de se débrouiller puis faire des phrases puis communiquer entre eux. Puis je pense que de plus en plus, on essaye, nous, entre amis, de dire des mots dans la langue ou d'en partager pour essayer de la faire revivre un peu. Mais c'est pas facile. Puis tu sais, je m'y connais pas, je suis pas linguiste, mais je sais pas si dans l'histoire, il y a déjà des langues qui sont revenues à la vie, mais j'aimerais ça voir ça. Je sais pas si ça va être de mon vivant, mais je trouve que c'est un projet là, qui est très encourageant là, de voir ça. Là.

0: Au début de la librairie, là, c'est seulement grâce aux Français qu'on avait des livres. Il y a Albin Michel qui faisait beaucoup de traductions des auteurs autochtones de l'Ouest américain. Tout ça, la traduction est un peu spéciale pour un Québécois. Maintenant, toutes les maisons d'édition québécoises s'intéressent à peu près, je dirais 80% des maisons d'édition québécoises font des traductions des livres autochtones. Fait qu'on trouve de tout. On a des contes, on a des essais. On a vraiment de tous les genres possibles. Quand j'ai commencé ça, j'étais plus jeune, j'étais plus revendicateur, fait que j'espérais que la littérature pourrait amener un côté rebelle et revendicateur à l'histoire du Québec et ensemble, en se mettant une maison d'édition, on pourrait amener à réfléchir au futur des Premières Nations. J'ai vieilli, je me suis assagi.
1: Et c'est plus le cas alors?
0: Ben oui, encore un peu. J'ai parti une collection qui s'appelle Harangue. Donc c'est des courts essais justement pour réfléchir à ça, que je veux que le monde pense à comment je voudrais que les Premières Nations soient dans 20, 30, 40, 50 ans. Donc oui, j'ai encore ce désir-là.
1: Ils sont où?
0: Mes harangues, j'en ai un peu partout. J'ai le mien, c'est moi qui ai lancé la collection. Indien stoïque. Hein. Stoïque, parce que quand j'étais jeune, la seule chose qu'on voyait à la TV, c'était les vieux chefs indiens ben stoïques qui avaient peur de rien. Fait que je pensais qu'il fallait être ça pour être un Indien. Fait que c'est pour ça que j'ai appelé ça un Indien stoïque. Sinon, j'en ai d'autres. Sibi Flamand, chef de la communauté de Manawan, qui a écrit un court essai. Fait que c'est des courts essais pour vraiment aller rejoindre toute la population. Même si t'es pas un grand lecteur, tu vas être capable de lire ça, puis ça va te faire réfléchir.
1: Un avenir autochtone décolonisé.
0: C'est ça.
1: C'est un mot important. Là, il est mis entre guillemets, mais on pourrait presque les enlever. Hein.
0: Absolument, parce que c'est ça. On n'est pas colonisé vraiment. C'est pas nous. T'sais, on s'est fait coloniser, mais notre esprit, on reste libre pareil. Donc, on peut bien être décolonisé, mais j'attends rien du gouvernement ou de nos affaires-là. On choisit par nous-mêmes.
1: Parce que c'était ça, au départ, c'était de vouloir porter une parole autochtone qu'on n'a pas entendue.
0: Absolument. C'était vraiment pour ça. Je voulais vraiment amener quelque chose de réel pour rejoindre n'importe quel autochtone moderne d'aujourd'hui, là, pour leur montrer qu'on peut être fier d'être autochtone au 21e siècle.
1: Oui, ça vous tient à cœur, ça, cette idée de autochtone moderne.
0: Absolument. Quand on parle des autochtones, c'est toujours dans le passé. Dans le passé, vous étiez comme ci, vous étiez comme ça. Mais on est encore là, puis on est encore une force utile. T'sais, même aux communautés, on peut amener quelque chose, notre façon de penser, notre façon d'être. Et peut être très important pour la société moderne. C'est juste qu'on a l'impression qu'on est oublié. Mais on est encore là, puis on est encore utile, puis on est encore fort.
1: Ouais, donc c'est un combat quand même. Vous avez ça chevillé au corps. Je sais pas si on le dirait comme ça, mais...
0: Ben, ça doit être mon côté Wendat. Je suis un commerçant à l'interne. C'est plus fort que moi. C'est vraiment, je pense que je suis vraiment un entrepreneur né. Pas le choix.
1: Parce qu'ils sont entrepreneurs, les Wendat?
0: Oui, mais les Wendat avaient le plus grand réseau commercial, justement. C'est pour ça que les Français ont choisi un peu les Wendat, parce que le réseau commercial, c'était eux qui étaient le plus étendu. Malheureusement pour nous. C'est ça. Puis on a été accueillants. Malheureusement pour nous. C'est ça. Maintenant, c'est bien. Ça fait partie de notre force d'être accueillants, mais il y a 400 ans, on aurait peut-être dû l'être un peu moins.
2: Wendake a toujours été un lieu très touristique aussi. Je pense qu'à un moment donné, avec la sédentarisation puis la création des réserves, Wendake étant proche de la ville de Québec, ça a été plus facile pour nous de se tourner vers la production d'artisanat puis le tourisme pour faire développer notre économie, en fait. Donc, on a toujours été un lieu de rencontre. Puis les gens se sont beaucoup intéressés à nous. Puis je pense qu'il y a une partie de notre histoire puis de notre culture qui reflète ça. Bien que c'était de notre culture un peu essentialisme, là, dans le sens qu'on jouait l'Indien western comme les gens imaginaient l'Indien, là, que c'était pas ancré dans notre propre culture, mais c'est ce qu'on connaissait de notre culture à ce moment-là, parce qu'on nous avait interdit tellement longtemps de la connaître que quand on a voulu se la réapproprier, ben, la seule qu'on avait devant nous, c'était celle qui nous était présentée par les grands films d'Hollywood. Donc
1: l'Indien à plume.
2: L'Indien à plume et
1: la femme indienne en habit de cuir
2: oui, exactement.
1: À franges.
2: Oui, exact. Puis dans les dernières années, il y a eu complètement un shift. On s'est tourné de bord, puis on a décidé de réapprendre sur notre histoire. Puis en fait, on a découvert que ben, les gens dans les maisons longues, ils portaient du tissu, qu'on avait des robes qui ressemblaient à celles de chez les Mohawks. Tu sais, puis c'est là qu'on a rebâti un peu notre culture pour ce qu'elle est, puis pas ce qu'on a été conçu de croire que c'était, parce qu'on avait interdit la transmission pendant un bout.
3: Je prends toujours la même anecdote, mais quand j'avais 17 ans, je voulais jouer au basket avec mes amis, puis je leur ai dit, ben, il y a un beau terrain à Wendake, vous pouvez venir, puis je parlais du terrain de l'école primaire à Wendake. Puis un de mes amis qui, en 2017, qui me connaissait, j'allais à l'école avec lui, on était dans la même cour, lui croyait sincèrement que je vivais au site traditionnel Huron-Wendat, qui est une reconstitution d'un site ancestral. Et là, il me disait que la porte était fermée, donc que le site vraiment en bois était fermé. Puis lui, il croyait vraiment que j'habitais dans une maison longue. Même si on était en 2017, puis j'allais dans toutes les mêmes cours que lui, en voiture et tout ça. Donc, il était convaincu que je vivais encore dans une maison longue en 2017. Ça me fait rire. Mais donc, même si ça a évolué puis ça a changé, il y a quand même des gens qui sont convaincus que ou qui sont juste pas informés. Donc, c'est... Ouais.
1: Donc, il faut aller à la rencontre, en fait, de cette culture, ben tout oui. simplement. Ben parler
3: oui.
1: à l'autre.
3: Ben oui, parce qu'on reste des êtres humains, puis si on veut juste parler, c'est ça le... L'important, c'est juste ça qu'il faut.
2: Oui, je pense que c'est important que les gens viennent à notre rencontre, mais je pense que c'est encore plus intéressant que les gens viennent à notre rencontre maintenant que nous autres aussi, on s'est rencontrés nous-mêmes dans l'histoire puis qu'on est plus sûrs de qui on était.

0: Kwe au Québec autochtone chez les Wendat. C'était le premier épisode de notre série par Laure Allary et moi-même. Merci Tia Wenk à tous les Wendat qui nous ont accueillis. Auditeurs nomades pour prolonger ou préparer votre voyage. Sur notre site rfi.fr, page C'est moins si proche, on vous a mis plein de ressources et de liens utiles de lieux à découvrir à Wendake. Que ce soit le musée Huron Wendat avec sa maison longue, la librairie et maison d'édition Anénorak de Daniel Sioui, les artisans ou encore le parcours nocturne lumineux et sonore en Walumina, dont vous avez pu entendre la bande-son. Ce voyage a été réalisé grâce au concours de Tourisme Autochtone. Un immense merci à Andrew Germain. Dans notre prochain épisode, le voyage continue en terre autochtone, direction cette fois Mashtuyats, au bord du lac Pequagami ou lac Saint-Jean, chez les Innus.
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3: Simon Bourtembourg.
5: L'OMS relève son état d'alerte face à l'épidémie d'Ebola qui frappe la RDC et l'Ouganda. L'Organisation mondiale de la santé déclare une urgence de santé publique de portée internationale. Le foyer de l'épidémie est concentré en Ituri, zone difficile d'accès. Nous le verrons, les autorités congolaises s'emploient à tracer le virus et les personnes cas contact. La communauté LGBTQIA+ sous le choc après l'humiliation d'une femme trans-musulmane accusée d'avoir manqué de respect à l'islam. C'était à Bangkok, en Thaïlande, le week-end dernier. Ce dimanche 17 mai marque la journée mondiale contre l'homophobie, la transphobie et la biphobie. En France, 8 ans après, un juge chargé d'enquêter sur la mort du journaliste Jamal Khashoggi suite à une plainte contre le prince héritier saoudien Mohamed Ben Salman. Et puis le festival de Cannes et embouteillage de stars hier soir sur le tapis rouge. Des vétérans du cinéma qui côtoient aussi des novices sur la croisette. Nous le verrons. Une urgence de santé internationale. L'OMS relève donc ce matin son niveau d'alerte alors que la RDC est frappée par une 17e épidémie d'Ebola. La souche Bundibugyo, pour laquelle il n'existe pas de vaccin, a été retrouvée dans plusieurs échantillons analysés par les équipes de l'Institut National de Recherche Biomédicale de Kinshasa. La nouvelle épidémie touche la province de l'Ituri, au nord-est de la RDC. Plus de 334 ont été enregistrés et 88 décès ont déjà été répertoriés par l'Africa CDC. Par ailleurs, hier, le ministre congolais de la Santé, Roger Kamba, a pris la parole pour évoquer la stratégie de son pays afin d'éviter une propagation du virus. Et cela n'est pas une mince affaire puisque l'épidémie frappe l'une des zones des plus difficiles d'accès du pays, à savoir Bunia, Mangualu et Rwampara. Alors avant même de pouvoir soigner un patient Ligodi, il faut d'abord résoudre un problème logistique.
6: Mangualu, c'est 80 km de Bunia. Sur le papier, ce n'est pas loin. Sur le terrain, c'est une autre réalité. Les ponts Nizi, principal ouvrage sur l'axe Iga-Barrière-Mongualou, s'est effondré en novembre 2025 et n'a jamais été reconstruit. À la place, un dispositif provisoire, des fûts métalliques plantés dans la rivière et des planches en bois posées dessus. Un défi pour les camions des fournitures médicales. Et l'aérodrome de Mongualou n'est pas opérationnel. MSF réclamait sa réhabilitation dès juillet 2025 pour faciliter les opérations. Sur ces mêmes axes, l'insécurité est quasi permanente. La milice Codeco est toujours active dans cette zone. En novembre dernier, les forces armées congolaises ont découvert une dizaine de caches d'armes sur les routes menant à Mongualou, dont 108 fusils AK-47 et 4 mitrailleuses. Dans ce contexte, envoyer des équipes sanitaires, transporter les échantillons vers les laboratoires de Bounia ou organiser des enterrements sécurisés devient aussi une opération à haut risque pour les agents de santé. Enfin, Mongwalou est une zone minière. Les gens arrivent et repartent en permanence vers le Nord Kivu, la Tchopo et l'Ouganda ainsi que le Soudan du Sud. Tracer des contacts dans une population aussi mobile, sur des routes aussi difficiles, dans une zone aussi instable, c'est le défi central de cette riposte.
5: Et le taux de létalité de cette nouvelle épidémie d'Ebola touche aussi donc l'Ouganda et cela inquiète sur le continent. Une alerte contre le virus a été lancée au Soudan du Sud et au Kenya. Aux Comores, les autorités annulent la hausse des prix du carburant, un rétropédalage après 6 jours de grève, 2 morts et des tensions à travers le pays. Depuis le début du mouvement de contestation, bagarres, affrontements et paralysie de l'économie ont rythmé le quotidien de l'archipel, comme la quasi-totalité.

0: Au-delà, Suresh nous accueille, une imposante gourmette en or au poignet.
1: Je suis dans la vente de l'or depuis 30 ans, c'est dans la famille.
0: Le secteur vient d'encaisser un nouveau choc. Narendra Modi a appelé les Indiens à suspendre leurs achats d'or pendant un an. Dans la foulée, les taxes sur l'or ont été doublées.
1: Cette semaine particulièrement, les clients ne viennent pas. Je ne sais pas pourquoi. Est-ce à cause de cet appel du gouvernement? Le marché a chuté.
0: Même constat dans la grande enseigne de luxe voisine. Manjit dit n'avoir jamais vu un ralentissement aussi brusque.
2: Le mois dernier, c'était la ruée. Tout le monde voulait de l'or ou des diamants. Aujourd'hui, regardez, nous avons 4 étages et pas un seul client en boutique.
0: L'Inde est le deuxième pays consommateur d'or au monde, après la Chine. Face à une facture d'importation record, le gouvernement veut stopper la chute de la roupie. Abdullah Erali, New Delhi, RFI.
3: Une urgence de santé internationale. L'OMS relève ce matin son niveau d'alerte alors que la RDC est frappée par une 17e épidémie d'Ebola. La souche Bundibugyo, pour laquelle il n'existe pas de vaccin, a été retrouvée dans plusieurs échantillons analysés par Kinshasa. La nouvelle épidémie touche la province de l'Ituri, au nord-est de la RDC. Plus de 330 cas et 88 décès ont déjà été recensés par l'Africa CDC. Les États-Unis ont d'ailleurs fermé la province congolaise à leurs ressortissants. L'épidémie qui touche aussi l'Ouganda inquiète sur le continent. Une alerte contre le virus a été lancée au Soudan du Sud et au Kenya. Les détails complets dans le journal de 8h, heure de Paris.
4: Le continent africain qui apparaît par ailleurs profondément contrasté en cette journée mondiale contre l'homophobie, la transphobie et la biphobie.
3: Il y a 36 ans, jour pour jour, l'Organisation mondiale de la santé retirait l'homosexualité de sa liste des maladies mentales. Et aujourd'hui, alors que certains États africains comme le Botswana, l'Angola ou le Gabon amorcent une évolution vers une plus grande reconnaissance des droits des personnes LGBTQIA+, et bien d'autres, au contraire, durcissent les lois parmi les plus répressives au monde à l'encontre de l'homosexualité. Claire Bargelès.
5: Au Sénégal, une loi a été promulguée en mars dernier, durcissant les peines pour ce qui est qualifié d'acte contre nature. Les relations entre personnes de même sexe sont désormais passibles, non plus de 1 à 5 ans de prison, mais de 5 à 10 ans, et des arrestations ont déjà eu lieu depuis. Au Ghana, un texte adopté au Parlement, mais pour l'instant jamais promulgué, prévoit de même une politique pénale plus sévère et encourage la délation. Le Burkina ou encore le Mali ont eux aussi durci leur législation. Sur fond de pression religieuse, de discours souverainistes et d'influences extérieures, américaines et russes, il devient de plus en plus difficile pour les associations de défense des droits humains d'opérer et les cas de persécution ou de discrimination se multiplient. Selon l'Observatoire des inégalités, en tout, 31 pays du continent continuent à criminaliser l'homosexualité et la peine de mort est même prévue dans la loi, dans certains cas, en Mauritanie, au Nigeria, dans des zones de la Somalie ou encore en Ouganda, l'un des pays africains les plus répressifs depuis l'adoption d'une nouvelle législation en 2023. Claire Bargelès, Johannesburg, RFI.
3: Une nouvelle étape dans le réchauffement des relations entre Alger et Paris. Gérald Darmanin, ministre français de la Justice, se rendra demain lundi dans la capitale algérienne pour discuter coopération judiciaire. Il doit aussi être question du sort du journaliste Christophe Glaize, incarcéré en Algérie depuis près de 2 ans et condamné à 7 ans de prison. Par ailleurs, le ministre algérien de l'Intérieur, Saïd Saïd, est attendu en France dans les prochains jours. C'est ce qu'annonce son homologue français dans les colonnes de la Tribune du dimanche. Manifestants d'extrême droite et militants pro-palestiniens ont marché hier dans les rues de Londres. Deux rassemblements distincts dans la capitale anglaise, encadrés par un dispositif de police exceptionnel. 4000 agents étaient mobilisés pour éviter les débordements. Que ce soit dans la marche organisée par l'activiste anti-immigration Tommy Robinson ou dans le rassemblement pro-palestinien, aucun incident majeur n'a été signalé. 31 personnes ont toutefois été arrêtées.
4: En Espagne, des élections régionales sous forme de test pour Pedro Sanchez.
3: On vote aujourd'hui en Andalousie, dans le sud du pays. La région la plus peuplée d'Espagne est tombée aux mains de la droite en 2018 après près de 40 ans de gouvernance socialiste. Pour ce scrutin d'aujourd'hui, les conservateurs restent favoris. Alors pour le Premier ministre espagnol, l'enjeu est important après plusieurs revers électoraux et à un an d'élection générale. Muriel Paradon.
6: En Andalousie, Pedro Sanchez joue gros. Cette région du sud de l'Espagne représente près de 20% de la population du pays et a été pendant 40 ans un bastion du Parti socialiste. Depuis 2019, elle a basculé à droite avec le Parti populaire qui devrait, selon les sondages, rester au pouvoir. L'enjeu sera de voir

0: si le PP conservera sa majorité absolue au Parlement andalou ou s'il sera contraint de gouverner avec Vox, le parti d'extrême droite en pleine ascension. Le score du parti socialiste sera bien sûr scruté à la loupe. Le parti de Pedro Sanchez pourrait enregistrer le pire résultat de son histoire dans cette région symbolique. Il a déjà subi plusieurs revers dans d'autres élections régionales ces derniers mois. Ce scrutin en Andalousie intervient en tout cas à un an des élections générales en Espagne et a donc valeur de test pour le Premier ministre. Si Pedro Sanchez bénéficie d'une bonne image sur les dossiers internationaux, il est affaibli par des scandales de corruption touchant son entourage et reste très impopulaire.
1: Pedro Sanchez qui assurait par ailleurs Simon être du bon côté de l'histoire hein, après le boycott de l'Eurovision par l'Espagne.
2: La finale du concours de chant qui avait lieu hier soir à Vienne, tout comme l'Espagne, l'Irlande, les Pays-Bas ou encore la Slovénie n'ont pas envoyé de représentants pour dénoncer la participation d'Israël. Israël qui a un temps occupé la tête du classement, provoquant des huées dans la salle. Mais c'est finalement la Bulgarie, emmenée par la chanteuse Dara, qui remporte pour la première fois l'Eurovision. Olivier Roger, sa chanson Bangaranga a remporté les suffrages.
3: En argot jamaïcain, Bangaranga signifie à la fois la fête et la folie, ce qui résume parfaitement le show proposé par Dara, 27 ans, un dance hall balkanique aux allures de lambada survitaminé. Durant plus de deux heures, le public aura eu droit à sa dose de kitsch, de show déjanté ou juste étrange, un chanteur israélien francophone, un maltais en mode crooner, un albanais spectral et grandiloquent, ou encore un norvégien mimant Freddie Mercury, mais sans la voix. Et comme chaque année, le vote du public est venu bouleverser les pronostics. L'Australie et la Finlande, grands favoris, repartent bredouille, tout comme la Française Monroe.
1: Plaisir à au moins une personne ici dans la rédaction. La victoire de la Bulgarie. Enfin, Simon, il semble ne pas connaître la pression. Retour réussi dans la cage hein, pour Francis Ngannou.
2: Oui, c'était un peu plus violent que cette chanson. Enfin bref, lui, on ne sait pas s'il l'apprécie, mais il était en tout cas de retour après un an et demi dans la cage. Il n'avait plus combattu dans le MMA, son sport de prédilection, après un passage à la boxe. Eh bien, cette nuit, pour son combat de retour à Los Angeles, il n'a fait qu'une bouchée du vétéran Philip Lins en un round.
4: Oh ben voilà, terminé. Oh le crochet gauche, fatal, game over. Et c'est la force de Francis Ngannou, cette puissance destructrice.
5: Il n'a pas forcé.
4: Ah, il l'a juste bien placé.
2: Le Camerounais qui a donc utilisé son redoutable crochet gauche pour envoyer son adversaire au tapis.
1: Merci beaucoup Simon Bourtembourg pour le journal. Allez, 5h13 en temps universel. Je vous donne quelques rendez-vous importants pour les trois prochaines heures. D'abord, un reportage à bord du Charles de Gaulle, le porte-avions français déployé hein, à proximité du détroit d'Ormuz et qui se tient prêt en cas d'opération ordonnée depuis Paris.
6: Oui, en effet, on est au cœur de l'actualité. Le fait qu'on ait beaucoup d'activités permet de ne pas penser à autre chose. En tout cas, la fatigue n'est pas en tout cas, constamment présente, comme on pourrait le penser sur une mission qui dure aussi longtemps. L'esprit d'équipage fait que ça nous permet de tenir sur le long terme.
1: Reportage à écouter dans une heure. Comme chaque jour, on sera aussi à Cannes pour la suite du festival de cinéma sur la croisette, donc avec nos envoyés spéciaux, notamment dans le prochain journal international de 6h en temps universel. On va aussi vous tenir informés, évidemment, des dernières évolutions concernant l'épidémie d'Ebola déclarée en RDC. L'Organisation mondiale de la santé vient de déclarer une urgence de santé internationale. On va évidemment y revenir dans nos prochaines émissions. Et puis les chroniques sciences, environnement, les sports, la revue de presse, bref, tout ça est à suivre dans RFI Matin. Mais d'abord, RFI voudrait rendre hommage à une voix que certains d'entre vous, auditeurs, connaissiez sans doute, celle de Kamel Jaider. On a appris sa disparition, il s'est éteint à l'orée de ses 80 ans, après une vie et une carrière menées entre ces deux pays, la France et l'Algérie. Kamel Jaider qui a d'abord travaillé au journal El Moudjahid, puis à la radio-télévision algérienne, à la revue Afrikasie, et puis donc à Radio France Internationale hein, dès le début des années 80. On a choisi de vous faire écouter sa voix ainsi que des souvenirs de quelques-uns de ses collègues à RFI qui lui rendent hommage.
5: La vie se déroule tout à fait normalement. C'est une mégapolis, comme vous le savez, 10 millions d'habitants, une ville colorée. Beaucoup d'inscriptions, évidemment, sur les murs. C'est une capitale en révolution, des portraits de l'imam un peu partout, des portraits...
7: C'était un grand bonhomme, hein.
5: Des portraits des principaux dirigeants du régime.
7: Un grand porteur de guerre. Il a couvert la guerre Iran-Irak dans les années 80. Il était allé du côté de l'Iran. Il était allé au front avec un pick-up avec deux ou trois autres journalistes face aux positions irakiennes. Et ils avaient essuyé une rafale. Il avait failli y passer. Il y avait un de ses compagnons de journalistes qui avait été grièvement blessé dans le véhicule. Il m'avait raconté ça. Il avait encore de l'effroi dans les yeux.
8: 6h32 minutes temps universel sur Radio France Internationale, Afrique Matin présenté par Kamel Djaider. Kamel, bonjour.
9: Bonjour François Chantré, bonjour à tous. Une première édition de l'actualité africaine dominée par la rencontre historique entre Tchadiens et Libyens à Libreville au Gabon.
10: Kamel, pour moi, c'est ça qui me revient surtout, c'était un conteur. Il racontait des histoires, mais alors, avec humour, intelligence, trouvait toujours le bon mot. Et surtout, il avait une connaissance de beaucoup de sujets, pas que liés à l'actualité. Et donc, c'est ça, pour moi, c'est les discussions qu'on avait dans son bureau. Et c'était toujours très, très agréable.
11: Le journal du Moyen-Orient, Kamel Djaider.
12: Bonsoir.
13: Kamel portait la chemise blanche et des brassards de manches. Et tout de suite, ça mettait une allure de salle de presse à l'américaine dans le bureau du journal du Proche-Orient où il se tenait tous les après-midi. C'est là qu'il préparait le journal qui, à 18h30, allait raconter la société, la politique, les affrontements au Maghreb, au Moyen-Orient.
12: Un journal presque entièrement consacré ce soir à l'attentat de Beyrouth dans lequel, vous le savez sans doute, l'ancien Premier ministre du Liban, l'affaire Hariri, a trouvé la mort aujourd'hui.
13: C'était un bon connaisseur de la région. Il travaillait avec tout le desk international sur ce journal. Et c'était vraiment une institution de Radio France Internationale à cette époque, au tournant des années 2000.
12: Il est 18h30 à Paris, 20h30 à Bagdad.
11: RFI, édition spéciale, Kamel Djaider.
12: Bonsoir, une édition spéciale en effet, la bonne nouvelle tant attendue depuis 4 ans.
1: La voix de Kamel Djaider et donc le souvenir qu'il a laissé dans la rédaction de RFI.
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1: Dans l'actualité, ce dimanche, d'abord ce rassemblement à Montgomery, dans le sud-est des États-Unis, dans l'Alabama. Des milliers de manifestants réunis hier pour réclamer la protection du droit de vote des minorités. C'est une réaction à la récente décision de la Cour suprême qui a annulé, avec sa majorité conservatrice, un passage important du Voting Rights Act. Cette loi de 1965 permettant notamment de mettre en place des circonscriptions avec une meilleure représentation des minorités. Depuis cette décision de la Cour suprême, plusieurs États du Sud, comme l'Alabama, donc, mais aussi la Louisiane, le Tennessee, bref, des États dirigés par des républicains, veulent retracer les cartes électorales pour diminuer le nombre d'électeurs issus de minorités qui sont souvent démocrates. Tout cela à quelques mois des élections de mi-mandat. Une manœuvre dénoncée donc par ces manifestants à Montgomery, mais aussi à Selma, ville voisine. Reportage d'Edouard Maille.
15: La journée démarre dans une église afro-américaine. Derrière le pupitre, plus d'une dizaine de pasteurs qui dénoncent la régression du droit de vote des minorités.
16: Et puis, les démocrates au Congrès, Terry Sewell.
17: Ce qu'on voit depuis cette décision de la Cour suprême, c'est une offensive coordonnée pour effacer des avancées obtenues de haute lutte et pour faire taire la voix des Noirs et des minorités.
16: Plusieurs centaines de personnes se mettent ensuite à marcher en direction du pont Edmund Pettus. C'est sur ce même pont qu'en 1965, des militants ont réclamé l'accès aux urnes pour les Afro-Américains, dont une marche violemment réprimée par les autorités. Les images choqueront le pays et permettront de passer la loi sur le droit de vote. Quand Death Award tient une pancarte, j'enseigne l'histoire, je ne m'attendais pas à devoir la répéter.
18: I
14: J'ai eu la chance de connaître tous mes arrière-grands-parents et mes grands-parents. Et ils m'ont raconté à quel point c'était difficile. Ils ne pouvaient pas voter. Ils ne pouvaient pas entrer dans certains restaurants. Ils devaient boire à des fontaines réservées aux Noirs et elles n'étaient pas propres. Ils ne pouvaient jouer qu'à certains endroits. Ils ne pouvaient pas faire du vélo librement. Donc pour moi, ce moment est important. Il montre que ce pour quoi ils se sont battus ne peut pas être effacé.
18: One more time as we bring out the elders, keep it going. I ain't gonna let nobody.
15: Un immense rassemblement était aussi organisé à Montgomery, ville où a prêché Martin Luther King et où le refus de Rosa Parks de céder son fauteuil dans un bus a lancé un immense boycott contre la ségrégation. Pour Ashley Edwards, perdre ses élus démocrates aura des conséquences pour les habitants de ces régions, régions souvent très touchées par les inégalités.
14: On a des taux d'illettrisme très élevés, des taux de pauvreté très élevés, des gens qui ne mangent pas à leur faim. Et moi j'ai peur que toutes ces politiques publiques censées aider les gens disparaissent si l'État de l'Alabama devient complètement républicain.
15: Pendant plusieurs heures, des personnes ont pris la parole, dont certains invités d'honneur, comme l'élu de New York, Alexandria Ocasio-Cortez.
19: Ce n'est qu'à partir de l'adoption du Voting Rights Act qu'on a pu avoir une démocratie dans ce pays.
15: Les organisateurs ont insisté pour voter en novembre prochain lors des élections de mi-mandat, espérant une vague bleue, soit une immense participation et victoire démocrate, et ainsi contrer les efforts des républicains qui veulent maintenir leur majorité au Congrès. Edouard Maïa, Salma et Montgomery, RFI.
1: Salma et Montgomery, il est minuit 22. (5h22) en temps universel. C'est une espèce décidément surprenante. Bonjour Caroline Lachowski.
20: Bonjour Clotilde.
1: On parle des chimpanzés hein, qui, comme d'autres grands singes, aiment peindre et dessiner. De nombreuses expériences menées en captivité, ça l'ont déjà montré. Mais ce qu'une nouvelle étude dirigée par des primatologues français et japonais vient de démontrer, Caroline, c'est qu'ils ont chacun leur propre style de dessin et que ce dessin évolue et se perfectionne avec le temps.
20: Zamba ne dessine que des points de couleur. Loi trace plutôt des courbes et des triangles. Et Misaki peint de larges motifs en éventail. Chacun de ces chimpanzés artistes a un style bien à lui, qui ne s'explique pas par sa morphologie et qu'il reproduit systématiquement dans tous ses dessins qui se complexifie avec le temps. C'est le résultat étonnant de l'étude publiée le 7 mai dernier dans la revue scientifique Primates par les primatologues français Cédric Sueur, Marie Pellet et Agathe Nicolas. Avec leur confrère japonais Satoshi Hira, ils ont analysé près de 500 dessins produits pendant 8 ans par 6 chimpanzés du sanctuaire de Kumamoto au Japon. Un sanctuaire qui recueille les chimpanzés et les bonobos autrefois utilisés comme cobayes de laboratoire. Pour les occuper et les distraire, on leur a fourni des feuilles, de la peinture et des pinceaux, car on sait que les chimpanzés, comme les orang-outans d'ailleurs, adorent dessiner des motifs abstraits et colorés. Mais on ne sait ni comment ni pourquoi. Or, ce que révèle pour la première fois l'analyse de ces 500 dessins nominatifs, soigneusement conservés et datés, c'est que chaque chimpanzé a une signature graphique individuelle qui lui est propre, qui évolue et qui se perfectionne avec le temps. Les éventails colorés que dessine systématiquement Misaki occupent de plus en plus de place sur la feuille. Leur forme se complexifie, les couleurs changent avec les saisons et un peu comme dans les dessins d'enfants, le style s'améliore avec les années.
1: Ils se sont appuyés sur quels critères les primatologues pour analyser ces dessins des chimpanzés?
20: Trois critères principaux, le remplissage de l'espace, le recouvrement de la couleur et le style. Les chercheurs ont aussi constaté que les chimpanzés peignaient plus en été et au printemps avec des couleurs plus vives qu'en hiver où ils produisent moins de dessins. Ce qui reflète peut-être aussi leur humeur, leur énergie et leur état intérieur, qui sait. Une des hypothèses du primatologue Cédric Sueur serait qu'en hiver, les chimpanzés sortent moins et voient moins de couleurs vives autour d'eux. Car même si leurs dessins sont toujours abstraits, jamais figuratifs, ils semblent influencés par ce qu'ils voient. Ainsi, la chimpanzée Molly, qui s'est mise à peindre en bleu et jaune après avoir reçu la visite d'écoliers japonais en uniforme bleu et jaune. C'est assez vertigineux et encore bien mystérieux. Précisons que ces chimpanzés qui ont chacun un style artistique bien précis qu'ils perfectionnent avec le temps, dessinent ou peignent uniquement par goût et pas contre récompense ou friandise. Ils ne sont pas éduqués ou dressés pour cela. De quoi remettre en question les origines même de notre expression artistique humaine, dont les racines semblent plus anciennes et plus partagées qu'on ne le croyait. Les éthologues poursuivent leurs recherches pour tenter de comprendre ce qui motive ces animaux artistes si singuliers, chimpanzés, orang-outans, mais aussi éléphants qui peignent avec leurs trompes, comme on peut le découvrir sur Internet, où la star de ces animaux artistes est un cochon d'Afrique du Sud nommé Picasso. De l'art ou du cochon, je vous laisse trancher.
1: Jusqu'où va la science? Merci beaucoup Caroline Lachowski. Allez, dans quelques minutes, l'actualité africaine, ce sera juste après notre pépite musicale de la semaine, Souvenir du FEMUA, le festival des musiques urbaines d'Anoumabo. C'était à Abidjan au début du mois. Et Guillaume Thibault y a rencontré l'une des têtes d'affiche, une star du rap ivoirien, un certain Didi B.
0: Je m'appelle Bayomoja Vel, et sans demande. Pendant que je gère les affaires.
21: Artiste ivoirien, rappeur africain. Voilà les mots choisis par Didi B. Bassa Zerewe Diwilem à l'état civil pour se présenter. Enfant d'artiste renommé, le garçon a choisi sa voix, celle d'un rap explosif dès le collège, inspiré par un titre d'une légende américaine.
0: Émilie de Lil Wayne, ça a réveillé toute l'école. C'est ça qui a commencé à me faire rêver de devenir aussi artiste. C'était un personnage jamais vu, c'était un artiste. Un rappeur qui avait des trucs tatoués de partout, une gestuelle bizarre. Donc c'était incroyable. Don't you compare me, cause there ain't nobody near me. They don't see me,
21: but they hear me. They don't feel me, but they fear me. I'm ill. Dans la foulée, en 2009, Didi B monte un groupe avec Black Car, Elone, LJ et Joshar. Kiff No Beat joue au quartier avant d'exploser dans toute la Côte d'Ivoire avec une mentalité, une rage, une envie immense de s'en sortir.
0: On fonce dans le tas. J'ai fait ça avec mon groupe Kiff No Beat. C'était un peu par la force qu'on s'exprimait. On suppliait pas le succès. On disait qu'on allait y arriver de gré ou de force.
21: De cette époque va naître une philosophie. L'art de transformer les galères de la vie. L'art de regarder devant soi. D'avoir confiance dans son futur en se servant du passé.
0: Moi, ma définition de panafricanisme, c'est déjà faut apprendre à être fier de soi, dans sa zone. Faut apprendre à cultiver l'amour de son propre continent, de son pays, de sa culture, pour évoluer dans sa vie. Il faut trouver comment nos ancêtres ont fait pour briller aussi. Et puis c'est tout. Ok. Ouais, la petite veut me voir sur le côté en bruit. Je nous y ai abattu.
21: Désormais, Didi B panafricanise aussi sa musique. Comme sur son dernier titre, Je m'appelle, où les sons, comme les voix, se partagent, où l'espace-temps s'élargit jusqu'à l'infini.
0: Donc c'est un titre à ma piano, et en fait c'est comme si chacun se présente à son couplet. C'est un featuring avec Zlatan et Schley de l'Afrique du Sud. Donc on est à trois sur ça, et puis on essaie de chacun montrer la vibe de son pays. Moi ma vibe c'est de l'afro-rap, de l'afro-pop, voilà c'est du rap égotrique, mais en même temps dansant.

0: B, notre pépite musicale cette semaine sur RFI.
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0: Il est 5h30 en temps universel. 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
0: L'actualité africaine. Bonjour Vincent Dublange.
3: Bonjour Clotilde, bonjour tout le monde.
0: Et l'inquiétude monte d'un cran autour de l'épidémie d'Ebola.
3: Oui, en RDC, c'est la 17e, mais elle est dans une zone particulièrement peuplée avec des mouvements de population constants, des groupes armés actifs. Sachant que le variant concerné n'a ni traitement ni vaccin pour faire baisser sa létalité, l'OMS déclare l'épidémie urgence internationale. Plusieurs pays prennent des mesures. Dans ce journal, explication sur l'audit espéré du secteur minier en RDC. On sera aux Comores où le gouvernement renonce à la hausse des prix des carburants alors que des enquêtes sont ouvertes après des violences et des morts autour de la contestation ces derniers jours. On va revenir aussi sur l'affaire du bombardement mortel du camp français de Bouaké en Côte d'Ivoire en 2004. Les familles de victimes continuent de vouloir des réponses. Pourquoi donc les auteurs n'ont-ils pas été extradés en France pour y être jugés ? L'info sport de la nuit, c'est...
4: Oh ben voilà, terminé ! Oh le crochet gauche !
3: La victoire par KO dès le premier round du revenant, le Camerounais Francis Ngannou en MMA face au Brésilien Philippe Lins. Journal des sports complet, Antoine Grenier dans 10 minutes. Extrêmement préoccupant. Les mots de l'ONG Médecins Sans Frontières sont pesés et ils signifient l'urgence et l'inquiétude vive qui règne ce matin dans l'est de la RDC, en Ouganda, dans la communauté médicale à propos de cette nouvelle flambée épidémique du virus Ebola. Ces dernières heures, l'Organisation Mondiale de la Santé est passée au cran supérieur de sa riposte avec la déclaration d'une urgence de santé publique de portée internationale. C'est le deuxième niveau le plus élevé. Pourquoi ? D'abord parce que la souche Bundibugyo d'Ebola ne dispose ni de vaccin ni de traitement qui permettrait de faire baisser sa létalité. Elle est estimée entre 25 et 40%. Ensuite parce que les populations de la zone bougent énormément. On parle d'une zone minière, d'un carrefour commercial aux confins de l'Ouganda, du Soudan du Sud, d'autres provinces congolaises, la Tchopo, le Nord Kivu notamment. Et puis enfin, parce qu'il y a ces défis logistiques et sécuritaires, patient Ligodi.
5: Mongwalou, c'est 80 km de Bounia. Sur le papier, ce n'est pas loin. Sur le terrain, c'est une autre réalité. Les Ponisi, principal ouvrage sur l'axe Iga-Barrière-Mongwalou, s'est effondré en novembre 2025 et n'a jamais été reconstruit. À la place, un dispositif provisoire, des fûts métalliques plantés dans la rivière et des planches en bois posées dessus. Un défi pour les camions des fournitures médicales. Et l'aérodrome de Mongwalou n'est pas opérationnel. MSF réclamait sa réhabilitation dès juillet 2025 pour faciliter les opérations. Sur ces mêmes axes, l'insécurité est quasi permanente. La milice Codeco est toujours active dans cette zone. En novembre dernier, les forces armées congolaises ont découvert une dizaine de caches d'armes sur les routes menant à Mongwalou, dont 108 fusils AK-47 et 4 mitrailleuses. Dans ces contextes, envoyer des équipes sanitaires, transporter les échantillons vers les laboratoires de Bounia ou organiser des enterrements sécurisés devient aussi une opération à haut risque pour les agents de santé. Enfin, Mongwalou est une zone minière. Les gens arrivent et repartent en permanence vers le Nord Kivu, la Tchopo et l'Ouganda ainsi que le Soudan du Sud. Tracer des contacts dans une population aussi mobile, sur des routes aussi difficiles, dans une zone aussi instable, c'est le défi central de cette riposte.
3: Et l'Ouganda, le Soudan du Sud, les deux sont en alerte. Le Kenya également prend des mesures. Les États-Unis demandent à leurs ressortissants de ne pas se rendre en Ituri. D'après le dernier bilan provisoire de l'Africa CDC, cette épidémie d'Ebola a fait 88 décès probables pour 336 cas suspects. Rappel des précautions sur RFI ce matin, les gestes barrières, Ebola est très contagieux, se transmet par contact avec les fluides corporels des personnes touchées, y compris si elles sont décédées. Lavage de mains donc très fréquent, masque, distance sociale pour briser les chaînes de transmission. Lutte aussi contre la peur, contre certaines explications traditionnelles comme la sorcellerie qui serait la cause de la maladie. Ce n'est pas une maladie mystique, martelait hier le ministre congolais de la Santé. Notre dossier complet à lire sur l'application RFI Onglet Afrique. Le gouvernement congolais qui en ce ce moment tente aussi de mettre de l'ordre dans le secteur minier. On parlait de ce rapport critique de la Banque mondiale sur les entreprises publiques congolaises. De manière générale, il est toujours à lire ou à relire sur notre appli RFI. Concernant les mines en particulier, les autorités veulent auditer tout le secteur. C'était l'annonce fin avril du président Tshisekedi, l'État congolais qui perdrait en effet des milliards de dollars de recettes. C'est ce que dit le centre Carter qui va participer à cette enquête, Clotilde Hazard.
6: Avec cet audit, l'État entend en finir avec l'opacité qui entoure les revenus du secteur minier pour en capter une part plus importante. Le centre Carter préconise des réformes fiscales pour mieux collecter les impôts et les taxes, comme simplifier et digitaliser les déclarations, mais aussi renforcer le contrôle sur les entreprises. Fabien Mayani, directeur de programme au centre Carter en RDC.
7: Une entreprise qui a un chiffre d'affaires, dans nos hasards, 500 millions de dollars, par an, elle doit d'abord déduire tout ce qu'on appelle les coûts, notamment les coûts d'investissement, les dépenses, ainsi de suite. Beaucoup d'entreprises gonflent ces chiffres-là. Parce que lorsque ces chiffres sont gonflés, le coût de production est gonflé, ça fait que le bénéfice net diminue. Et ça fait que l'État aura dans l'impôt sur les sociétés très réduit.
6: Autre point important à évaluer, la gestion des revenus miniers par les entreprises étatiques comme la GECA Mines, afin de s'assurer que la part revenant à l'État soit effectivement versée. Pour ce qui est de l'audit en lui-même, selon le centre Carter, il doit être mené de manière transparente par un cabinet indépendant qui doit avoir accès à tous les registres de partenariat avec les entreprises étrangères. Enfin, le Parlement doit pouvoir contrôler cet audit en amont et en aval pour que cela conduise à de vraies réformes structurelles. Et
3: d'après le gouvernement congolais, le résultat des premières réflexions sur ce sujet sera présenté le 15 juin. 58 soldats congolais, vendredi par la justice militaire, 3 ans de prison, 300 000 francs congolais de frais de justice. Ils sont reconnus coupables de violation des consignes militaires de révolte et de dissipation des munitions de guerre. 16 ont été acquittés, 10 autres sont renvoyés devant le tribunal pour un nouveau procès. Le gouvernement tchadien, lui, se dit ouvert à une enquête internationale à propos des bombardements dans la région du lac Tchad, bombardements de l'armée contre les djihadistes de Boko Haram. Le haut commissaire de l'ONU aux droits humains, qui se disait voilà quelques jours alarmé et attristé par le nombre de victimes civiles causées selon lui par les avions de combat tchadiens, Volker Turk parlait d'une centaine de pêcheurs nigérians tués. Le porte-parole du gouvernement tchadien réfute ces accusations. Aux Comores, le gouvernement fait marche arrière. Il suspend la hausse des prix des carburants. Après 6 jours de grève, 2 morts, des tensions à travers tout l'archipel de l'océan Indien. L'annonce a été faite tard hier soir en présence des syndicats, des transporteurs et des commerçants. RFI Moroni, Abdallah Mzembaba.
8: Dans son communiqué, le gouvernement annonce la suspension temporaire des arrêtés augmentant les prix des carburants, ainsi que l'ouverture prochaine d'une concertation nationale avec les acteurs concernés. Les autorités espèrent une reprise des activités du transport et du commerce dès ce dimanche, un souhait que les syndicats ont exaucé. Depuis le début de la crise, l'économie tourne au ralenti, notamment à Moroni. Plusieurs localités du pays ont été le théâtre d'affrontements entre jeunes et forces de l'ordre ces derniers jours. En juin, le parquet de Mutsamudu a ouvert une enquête après les affrontements qui ont opposé jeunes manifestants et forces de l'ordre samedi à Pagé. Le bilan est lourd, 2 morts parmi les civils et plusieurs blessés dont certains ont été évacués à Mayotte. Dans son communiqué, le parquet promet des investigations menées avec rigueur et impartialité. Le gouvernement, lui, a présenté ses condoléances et appelle la population au calme ainsi qu'à éviter la diffusion de rumeurs et de désinformations. Des figures de l'opposition ont de leur côté réagi après les violences survenues en juin et accusent le pouvoir d'avoir répondu par une répression sanglante disproportionnée au mouvement social. Elles appellent à l'ouverture d'une enquête indépendante. Abdallah Mzembaba Moroni, RFI.
3: Il est 4h38 à Praia, l'archipel du Cap-Vert qui vote ce dimanche, élection législative. 416 000 électeurs inscrits sur les listes pour élire 72 députés qui choisiront eux ensuite le chef de l'exécutif. 5 partis participent. Il y a deux favoris, le MPD, le Mouvement pour la démocratie, qui va chercher à conserver sa majorité à l'Assemblée, et le PAICV, le Parti africain pour l'indépendance du Cap-Vert. Le décryptage, RFI Matin de Guillaume Thibault.
9: Si le Cap-Vert est salué pour sa stabilité démocratique, la campagne électorale a néanmoins été jalonnée de tensions politiques, signe que les deux partis sont au coude à coude. Le PAICV, qui a refusé de participer à l'un des débats, a notamment accusé le MPD d'utiliser les moyens de l'État pour mener campagne. Avec le Premier ministre Ulysse Correa et Silva en tête de liste, sous la bannière Cap-Vert en avant, le Mouvement pour la démocratie a mené campagne en rappelant ses bons résultats économiques, la baisse du chômage, la reprise du tourisme à la suite de la crise du Covid. Principal promesse, augmenter de 30% le salaire moyen et fixer à 230 euros le salaire minimum. Le PAICV se veut rassembleur avec ce slogan « Cap vert pour tous ». Sous la houlette de Francisco Carvalho, président du parti et maire de la capitale, Praia, un programme social a été présenté avec des promesses d'accès à la santé, à l'enseignement supérieur gratuit et la volonté affichée de faire baisser les prix, de faciliter les connexions au sein de l'archipel. Le vote, suivi par les observateurs de la CDAO, sera particulièrement scruté sur l'île principale de Santiago, où 33 députés sur 72 seront élus.
3: Et les bureaux de vote au Cap-Vert ouvrent dans un peu plus de deux heures. Notre décryptage plus complet à lire sur l'appli RFI onglet Afrique. 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On va revenir sur terre dans ce journal au Sénégal, précisément en Casamance, dans le sud du pays, région marquée par un conflit armé séparatiste de basse intensité désormais depuis plusieurs années, mais il reste un dossier majeur, celui du déminage. Il va reprendre ce déminage, ça fait plusieurs mois qu'il était interrompu à la suite d'un changement de direction du Centre National d'Action Anti-Mine. Plus de 2 400 000 mètres carrés ont été déminés, mais il en reste 1 million et le défi est immense, Juliette Dubois, malgré les moyens matériels alloués.
10: Deux engins de déminage mécanique de dernière génération offerts par le Japon sont aujourd'hui stationnés à l'Institut sénégalais de recherches agricoles de Ziguinchor. Ils n'ont pas encore pu rejoindre les zones contaminées. La raison, l'absence d'un char porteur adapté pour transporter ces machines de près de 30 tonnes. Le directeur du CNAMS, Salomon Diédiou, assure néanmoins que les dernières accréditations des organisations de déminage seront finalisées dans les prochains jours. Mais des défis persistent, accès difficile à certaines localités, végétation dense, moyens en carburant insuffisants. La Casamance est en guerre depuis 1982, plus de 40 ans de conflit entre le mouvement des forces démocratiques de Casamance, le MFDC, et l'État sénégalais ont truffé ses forêts et ses champs de mines antipersonnelles. Les engins explosifs ont fait officiellement 870 victimes, dont près de 200 gardent des séquelles physiques à vie. Un accord de paix a été signé en février 2025, mais sur le terrain, le danger n'a pas disparu. Selon le Centre national d'action anti-mine, il reste encore environ 1 million de mètres carrés de terrain connu à déminer. L'objectif affiché par les autorités sénégalaises, zéro mine sur l'ensemble du territoire d'ici 2031. Juliette Dubois, Dakar, RFI.
3: En France, l'histoire du bombardement de Bouaké rebondit sur le terrain judiciaire. L'histoire, c'est ce bombardement du camp militaire français dans la grande ville du nord de la Côte d'Ivoire en 2004. 10 morts, 38 blessés. 3 condamnés en 2021 par la justice ivoirienne. Un pilote biélorusse et 2 copilotes ivoiriens. Jamais donc transférés vers la France, alors même qu'ils avaient été rapidement interpellés en 2004 au Togo. Les familles de victimes portent plainte à Paris, notamment pour entrave à la saisine de la justice et recèlent de malfaiteurs. Écoutez maître Patrick Ramel, il vise en particulier le marchand d'armes Robert Montoya et l'administration française.
11: Le but de cette plainte, c'est de faire la lumière sur les dysfonctionnements qui ont fait que, alors que toutes les autorités françaises au Togo, l'ambassade, l'attaché de sécurité intérieure, l'attaché de défense, la DGSE, tous ces gens ont rendu compte à leur ministère ou à leur autorité en disant « on a ici des pilotes, sont les auteurs du bombardement ». Et ils ont attendu la réponse, ils ont relancé en disant « on n'a pas de réponse, on n'a pas de réponse, ils vont remettre en liberté ». Et voilà, la réponse n'est jamais venue. Ces gens qui ont pris cette décision de ne rien faire sont des gens qui devront s'en expliquer.
12: Quelles sont les pièces manquantes, selon vous ?
11: Alors, la pièce manquante essentielle s'appelle Robert Montoya, celui qui a fourni les appareils Sukhoi, les roquettes et les pilotes. Ce qu'on peut lui reprocher, c'est alors qu'il était informé que les bombardements avaient tué des militaires français, il ait favorisé la fuite, l'exfiltration de ces personnes.
3: Un propos recueilli par François Mazet. C'est sur ces mots que je vous laisse en compagnie de Clotilde Dumay.
0: Merci beaucoup Vincent Dublange. On continue avec les sports. Bonjour Antoine Grenier.
13: Bonjour Clotilde.
0: Du football d'abord pour commencer avec le sacre de l'USM Alger en Coupe de la Confédération.
13: Et il n'y avait plus grand monde au Cairo International pour assister à la remise du trophée aux Algérois. L'USMA qui ne s'attendait pas à une partie de plaisir face aux Amalek pour la finale retour. Prédiction vérifiée dès la première minute avec un pénalty concédé et transformé par le Palestinien Odaï Dabar. Avantage perdu d'entrée, mais les USMistes de Lamine Diaye ont continué à pousser en enchaînant les frappes de loin avant de finalement s'imposer 8 tirs au but à 7 au bout du suspense. Glody Likonza, le milieu offensif de l'USM Alger, se chargeant du dernier pénalty, touché certes par le gardien Zamalkaoui, mais bel et bien au fond, d'où la joie du joueur congolais.
14: Ben d'abord, premièrement, c'était pas facile. Hein. C'était pas facile de tirer un penalty comme ça devant 80 000 personnes. C'est pas facile. voilà, grâce à Dieu, j'ai choisi les bons côtés. Voilà, j'ai bien tiré. On a fait l'essentiel. On rentre avec la coupe. Et on a un entraîneur qui a beaucoup d'expérience. Il était à Mazembe, il a gagné des coupes aussi là-bas. Je pense que dans l'ensemble, c'était vraiment bien. On s'est bien préparé pour ça. Et on a une très bonne groupe aussi.
15: Glody Likonza avec Sofiane Anani, l'USM Alger, qui remporte ainsi sa deuxième coupe de la Confédération.
0: Et puis ce soir, épisode 1 de l'épilogue pour l'autre Coupe d'Afrique, Antoine, la Ligue des Champions de la CAF.
15: Et l'Égypte ne sauvera pas l'honneur. Le Zamalek battu en finale de la C2, donc. Et aucun club égyptien en finale pour la première fois depuis 2019 dans cette Ligue des Champions. Pretoria accueille la première manche de cette finale entre les Mamelodi Sundowns et la AS FAR de Rabat. Coup d'envoi à 14h, temps universel.
0: Chez les jeunes, la suite de la CAN U17 au Maroc et la Côte d'Ivoire enchaîne.
15: Deuxième journée de phase de groupe et deuxième succès de suite pour les éléphantaux dans leur groupe B. Victoire 1-0 sur la RDC, décidément sur la corde raide. Le Cameroun, lui, se relance avec une victoire 1-0 sur l'Ouganda dans la poule A. Succès du Maroc 2-1 contre l'Éthiopie et de l'Égypte sur le même score face à la Tunisie.
0: Et on termine avec les sports de combat et du MMA. Un an et demi plus tard, eh bien, rien n'a changé. Francis Ngannou reste le patron.
15: Cette nuit, le Predator, c'est son surnom, a largement dominé un autre vétéran de l'octogone, le brésilien Philippe Lins. L'ancien de la PFL, du Bellator et de l'UFC n'a pas fait le poids face à Ngannou, qui l'a battu par KO avant la fin du premier round. Retour fracassant pour le Camerounais, dont le dernier combat datait d'octobre 2024. Mais l'ancien champion poids lourd de l'UFC n'a rien perdu.
16: Si quelqu'un avait oublié qui j'étais, c'est qu'il souffre d'amnésie ou quelque chose comme ça. Parce que ma victoire ici ce soir, c'est encore une de plus. Ce n'est pas la première. Je ne suis pas venu me présenter, je suis venu rappeler à tout le monde qui je suis. Même si je n'ai pas combattu depuis longtemps, je ne m'inquiétais pas pour mon agressivité. Je me connais, j'ai cet instinct en moi. Pas besoin d'aller le chercher, ça vient tout seul. Il fallait juste que je sois préparé, que j'ai l'énergie et l'endurance pour gérer l'adrénaline.
15: Francis Ngannou, interviewé sur Netflix, diffuseur du combat, le Camerounais qui fêtera ses 40 ans en septembre et qui rêve toujours de combattre contre la légende des lourds, John Jones.
0: Antoine Grenier pour les sports. La revue de presse des hebdomadaires français. Bonjour Arthur Ponchelet.
17: Bonjour Clotilde et bonjour à vous qui nous écoutez.
0: Et les titres reviennent d'abord sur le sommet Chine-États-Unis. C'était cette semaine à Pékin.
17: Et à la fin, c'est la Chine qui gagne, titre l'Express. Pour la première fois depuis la fin de la Seconde Guerre mondiale, nous dit l'hebdomadaire, l'Amérique fait face à un rival qui menace sa suprématie. Les journaux reviennent tous sur l'intelligence artificielle, mère de toutes les batailles entre Pékin et Washington, glisse même l'Express. Pour l'heure, poursuit le titre, les États-Unis l'amènent d'une courte tête grâce aux performances des modèles de langage de ChatGPT et Claude. Mais une avance en forme de trompe-l'œil, l'économiste Benjamin Burbaumer, interrogé dans les colonnes du Nouvel Obs, prévient « Les États-Unis s'épuisent sur le front de l'innovation, tandis que la Chine, placée juste derrière, bénéficie de l'aspiration. Les autorités politiques chinoises, nous dit l'Express, mobilisent massivement l'appareil techno-industriel pour faciliter la commercialisation des produits stratégiques. Et d'autant que Pékin bénéficie d'une force de frappe que Washington n'a pas. Chaque année, 1 300 000 ingénieurs sortent de ces universités contre 130 000 aux États-Unis. Au même moment, croit savoir l'économiste Benjamin Burbaumer dans le Nouvel Obs, la Chine gagne en popularité au point que Pékin devienne même tendance, martèle l'Express. Sur TikTok, Instagram ou YouTube, le phénomène China Maxing vante l'art de vivre à la chinoise, une opération de propagande jamais vu depuis les années Mao.
0: Quant aux pays européens, bien les hebdomadaires sont unanimes, ils sont cantonnés au rôle de spectateurs de ce duel.
17: L'Europe en est réduite à jouer les utilités, voire les victimes consentantes, s'indigne Le Point. L'effacement de l'Europe, poursuit le journal, est symbolisé par le sort réservé au Premier ministre Keir Starmer. Pour obtenir un entretien avec Xi Jinping, il a dû donner son feu vert à la construction d'une nouvelle ambassade chinoise au cœur de Londres. Résultat, s'interroge l'hebdomadaire, une concession dérisoire sur le whisky et une visite de la cité interdite avec pour unique accompagnateur un guide local. L'image du Premier ministre britannique errant les mains dans les poches au milieu de la foule, c'est le déclassement de l'ex-puissance coloniale de Hong Kong, sermonne Le Point.
0: Les hebdomadaires reviennent également, Arthur, sur la situation politique en France, un petit peu moins maintenant d'un an de l'élection présidentielle.
17: Ça sent la naphtaline, s'amuse Marianne, qui titre « Le retour en force des vieux ». Dans presque tous les titres, on évoque la stratégie de François Hollande pour tenter tenter de s'imposer comme le candidat du Parti Socialiste en 2027. Voilà des années qu'il cherche le trou de souris. L'expression lui est presque consacrée, note l'Express. Sa force, c'est qu'il a été président. Son handicap, c'est qu'il a été président, résume dans les colonnes du magazine Pierre Moscovici, qui fut ministre lors du dernier quinquennat socialiste. Sa stratégie, c'est le bordel, résume pour sa part le premier secrétaire du PS, Olivier Faure, dans l'Express, et puis de réapparaître à la fin, fort de son expérience.
0: Alors que plus au centre, un duel se profile entre Gabriel Attal et Édouard Philippe.
17: Les deux hommes ont tous les deux été premiers ministres et font aussi valoir leur expérience, rappelle Marianne. Attal est un bulldozer, pas une voiture balai, soucieux de récupérer coûte que coûte les indécis et les critiques de son action, estime l'Express. Édouard Philippe bénéficie d'une image de valeur sûre, de quelqu'un d'ultra compétent, juge pour sa part Marianne. La Tribune dimanche assure que Gabriel Attal va annoncer officiellement sa candidature dans les jours qui viennent. Tout va maintenant aller très vite, écrit le titre, qui publie une tribune de 500 élus locaux qui appelle l'ancien Premier ministre à se présenter à l'élection présidentielle parce que Gabriel Attal a montré ses qualités, qu'il a la force de l'expérience, l'audace de proposer et la capacité à agir. Il est pour nous la personne dont notre pays a besoin, assure ses signataires.
0: Enfin, les hebdomadaires sont eux aussi, hein, tout comme RFI, sur la croisette pour la 79e édition du Festival de Cannes.
17: Et nous en dévoile quelques coulisses. Derrière les paillettes, les robes de soirée et les rivières de diamants, Le Point s'est intéressé aux agents d'image, ces hommes et ces femmes chargés de négocier les contrats entre les acteurs et les maisons de haute couture ou de joaillerie. Au cinéma cohabitent deux dialectes, celui de la cinéphilie et celui de l'argent, résume l'un de ces agents dans les colonnes du magazine. On apprend ainsi que pour un contrat full égérie, certaines maisons déboursent entre 2 et 3 millions d'euros par an pour une Française, davantage s'il s'agit d'une Américaine. C'est parfois moins cher. Ainsi nous dit Le Point, une actrice de niveau A peut facturer 50 000 euros le port d'une parure, 30 000 la présence à un dîner, de 15 à 100 000 euros pour assister à un défilé de mode. Je vous rassure, Clotilde, je facture un peu moins cher la revue de presse.
0: J'espère bien. La revue de presse signée Arthur Ponchelet.
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0: Allez, je vous propose une bière à présent au bord de l'eau, à consommer évidemment avec modération, surtout qu'il est potentiellement tôt là où vous nous écoutez. On va sur la petite côte au Sénégal, à la Somone précisément, où s'est installée la brasserie artisanale Kalao. Une micro-brasserie engagée dans une démarche éco-responsable et qui valorise les céréales sénégalaises. L'Afrique en marche, c'est avec Frédéric Gara.
19: C'est parce qu'il ne trouvait pas de bière faisant écho à ses racines africaines que le franco-camerounais Raphaël Hilarion a décidé, il y a 5 ans, avec son épouse Marie, de fonder sa propre marque de bière, Kalao.
20: Moi, je vivais à Paris et pour me rappeler un petit peu mes origines et mon enfance, j'allais souvent dans des restaurants africains. Et comme j'aime beaucoup la bière, je cherchais à retrouver un goût, une identité africaine. Alors évidemment, on trouve toujours la gazelle, la flag, mais je trouvais pas un goût bien spécifique. Et j'ai commencé à chercher des bières artisanales africaines. Je me suis aperçu qu'il y en avait pas, qu'on n'en trouvait pas du tout ni en Europe, qu'il y en avait très peu en Afrique. Et l'idée est partie de se dire, comment est-ce qu'on peut créer une identité d'une bière africaine ? De se dire, ben voilà, il existe énormément de céréales en Afrique de l'Ouest. On sait aussi qu'il y a de la bière ancestrale en Afrique. Et comment arriver à trouver un mélange entre la tradition africaine et celle européenne ? Et on a voulu créer une bière métissée.
19: L'un des éléments de base de cette bière est le fonio ou le mil, plutôt utilisé jusqu'ici pour les petits déjeuners du dégué ou du tiakri, ce qui a intrigué les groupements de paysans avec lesquels travaille Raphaël.
20: Oui, un petit peu. C'est vrai que la plupart nous prenaient vraiment pour des extraterrestres en se disant, mais comment est-ce que tu veux faire de la bière avec cette céréale qui sert pour le petit déjeuner au Sénégal? Et nous, en fait, ce qu'on faisait, c'est qu'on allait les voir, on leur montrait à quoi ressemblait cette bière-là, pourquoi aussi c'était important de valoriser leurs céréales, de dire qu'il était possible de faire autre chose avec. Et surtout, le fait que ces céréales-là sont sans gluten, aujourd'hui, c'est un énorme atout. En fait, c'est le consommateur maintenant qui cherche à boire correctement avec des céréales totalement différentes qui ont un apport nutritionnel important.
19: D'une vingtaine de litres à ses débuts, Kalao brasse aujourd'hui 30 hectolitres à la Somone et l'un des projets de la brasserie de s'associer avec les moines de l'abbaye bénédictine de Cœur Moussa. Marie Nord, cofondatrice de Calao.
2: On sait que voilà, les moines bénédictins travaillent beaucoup la terre, ils produisent, ils ont des champs et ce sont des vrais épicuriens. Donc ils sont vraiment déjà connus pour leurs produits. Et nous, on s'est déjà posé la question, parce que étant férus de bière, de savoir s'il existait en Afrique une bière d'abbaye. Et on s'est rendu compte que ça n'existait pas. On s'est dit que ce serait formidable de faire une collaboration et de brasser ensemble et aussi de montrer au reste aussi du monde ce qu'il est possible de faire en Afrique de l'Ouest, au Sénégal, des bières d'abbaye de qualité, uniques en leur genre.
19: Valoriser la richesse des produits de la terre sénégalaise, c'est une évidence que nous décrit frère Thomas, l'un des moines bénédictins de l'abbaye de Cœur-Moussa.
21: Les moines ont une vieille tradition de brasserie et ça fait partie également de leur programme de vie, c'est-à-dire ora et labora, prix et travail. Alors les moines ont commencé à brasser à partir du 6e et 7e siècle, et inspirés sans doute par Saint Benoît, qui est notre saint patron. Et puis les moines aussi ont une longue tradition d'hospitalité. Quand un hôte arrive, on lui sert les produits du monastère. Et donc la bière en faisait partie autrefois.
19: À Bruxelles, en Belgique, Sandrine Vasselin tient la maison des poivres et des épices, baptisée Missao. D'origine congolaise, elle fournit à un autre brasseur belge, Cantillon, des épices africaines. Et elle se réjouit de l'émergence de microbrasseries sur le continent.
22: Je pense qu'il était temps. Mais je pense que maintenant les gens ils veulent un peu plus de, ils veulent un peu plus de goût, ils veulent un peu plus d'qualité dans une bière et d'authentification. Et je pense que oui, ben c'est le moment de mettre en avant ben, tout ce patrimoine nos céréales. La majorité sont sans gluten et qui mettent en avant ben, une alimentation plus riche, plus saine, qui gagne à être connue.
19: La bière Calao poursuit son bonhomme de chemin sur les tables des restaurants à Dakar ou à Paris. Quant à la bière des bénédictins, la première cuvée sera vendue à partir du 7 juin à l'abbaye de Cœur-Moussa, une mousse après la messe dominicale à consommer avec modération.

0: Afrique en marche avec Frédéric Gara. Une bière sénégalaise, pourquoi pas, ça pourrait se déguster en écoutant une voix malienne, celle notamment de Tigida Kanté, avec ce titre qui est dans la playlist RFI Bébé Denis Tchaki.
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0: playlist officielle à retrouver sur RFI.fr, un rubrique musique. Restez avec nous dans un instant, l'actualité internationale.
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0: Il est 6h à Kinshasa, 7h à Kinshasa, 6h en temps universel.
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0: Le journal international. Bonjour Marion Cazanov.
3: Bonjour Clotilde, bonjour à tous.
0: À la une, l'alerte de l'OMS après le retour d'Ebola en RDC.
3: Cette épidémie est désormais une urgence de santé publique de portée internationale, c'est ce qu'a dit il y a quelques heures l'Organisation mondiale de la santé. C'est son deuxième niveau d'alerte le plus élevé. L'Iran affirme discuter avec des pays européens pour leur permettre de traverser le détroit d'Ormuz. Le blocage de ce passage stratégique suscite un choc pétrolier historique. L'Irak est l'un des grands perdants face à cette situation, avec un manque à gagner de 15 milliards de dollars. Au Royaume-Uni, le Premier ministre Keir Starmer voit ses soutiens le lâcher un à un et sa succession au Parti travailliste s'organise, alors que lui-même balaie toute idée de démission. Et puis on sera à Cannes en fin de journal. On parle d'un film qui a ravi la critique hier, Paper Tiger de l'américain James Gray. Sur une famille prise en étau par la mafia russe, Lisa Giroldini nous le présente en fin de journal. L'épidémie d'Ebola détectée en RDC mais aussi en Ouganda et au Soudan du Sud est désormais une urgence de santé publique de portée internationale pour l'Organisation mondiale de la santé. Bonjour Céline Pellerin.
4: Bonjour.
3: Céline, à quoi correspond cette mesure annoncée par le patron de l'OMS?
4: Une urgence de santé publique de portée internationale, Marion, c'est quand il y a un événement extraordinaire qui constitue un risque pour la santé publique dans d'autres États à cause de la propagation internationale de maladies. Typiquement, une résurgence d'une souche d'Ebola mal connue, Bundibugyo, très contagieuse, à proximité d'une grande ville, Bunia, qui compte plus d'un million d'habitants. Un virus qui a déjà fait potentiellement 88 morts en un mois en Ituri, une zone frontalière.
3: Et d'ailleurs, c'est un critère pris en compte par l'OMS. Cette 17e épidémie d'Ebola en RDC touche déjà un autre pays.
4: Oui, l'Ouganda, où un homme est décédé de cette fièvre hémorragique dans un hôpital de Kampala. Le Kenya, le Soudan du Sud sont en alerte et les États-Unis demandent à leurs ressortissants de ne pas se rendre en Ituri.
3: Et le ministre congolais de la santé, Roger Kamba, l'affirme. Céline, le principal défi, c'est de surveiller tous les cas contacts pour contenir le virus.
4: Et ce, malgré les déplacements des populations, notamment vers les provinces du Nord Kivu, du Haut-Uele et de la Tchopo, jusqu'à Kinshasa, la capitale. Autre défi de taille, Marion, pour la riposte sanitaire, la situation sécuritaire en Ituri. Des groupes armés y sévissent activement. La milice Codeco, le groupe djihadiste ADF, contre lequel se battent de nombreux soldats congolais, mais également ougandais, au sein de l'opération Chouja.
3: Précision signée Céline Pellerin. Une vaste attaque de drones sur Moscou et sa périphérie. Cette nuit, la Russie dit avoir abattu plus de 500 drones ukrainiens. Elle fait état de 3 morts. Cette attaque ukrainienne est l'une des plus massives en 4 ans de conflit. Vendredi, le président ukrainien Volodymyr Zelensky avait promis de répondre après des attaques russes meurtrières sur Kiev. Ces attaques on fait 24 morts jeudi.
0: Dans l'actualité également, Marion, malgré l'extension de la trêve pour 45 jours, Israël continue de pilonner le sud du Liban.
3: Au moins 15 morts hier dans ses frappes. L'armée israélienne divisait le Hezbollah. Le mouvement chiite, de son côté, a dit cette nuit avoir frappé un objectif militaire dans le nord d'Israël. Nous serons en direct de Beyrouth pour en parler dans le journal de 9h. L'Iran, de son côté, affirme discuter avec des pays européens pour leur permettre de franchir le détroit d'Ormuz. Le blocage de ce passage stratégique continue de faire grimper les prix de l'énergie. Et cette situation, ce choc pétrolier, Nathanaël Vitran, a fait quelques gagnants et beaucoup de perdants.
5: En avril, Bagdad est parvenu à exporter 10 millions de barils de pétrole, 10 fois moins qu'avant la guerre, souligne le nouveau ministre irakien du pétrole. Il faut dire que, contrairement à ses plus riches voisins du Golfe, l'Irak a peu d'alternatives au transport maritime pour exporter son brut. D'après une compilation du New York Times, sur le plan économique, le pays est le grand perdant de la guerre en Iran. Le manque à gagner représente 15 milliards de dollars. Si tous les pays du Golfe, y compris l'Iran, ont vu leurs exportations diminuer, ceux qui sont malgré tout parvenus à mettre du brut sur les marchés ont pu bénéficier de la forte hausse du prix du baril. Plus 9 milliards de dollars de revenus pour l'Arabie Saoudite, plus 5 milliards pour Oman et même plus 2 milliards et demi pour Téhéran. La Russie profite aussi de la situation et de la levée temporaire des sanctions américaines. Plus 15 milliards de dollars de revenus pour Moscou, malgré une baisse des exportations de 600 000 barils. Mais les grands gagnants, ce sont évidemment les États-Unis, seul pays à avoir pu augmenter ses exportations de pétrole. Les majors américaines se sont enrichies de 50 milliards de dollars sur la période.
3: Les États-Unis, dont le porte-avions Gerald Ford est de retour après une longue mission de 326 jours. Il avait été déployé par le président Donald Trump ces dernières semaines au Moyen-Orient, au début de la guerre, mais avait aussi les mois précédents été envoyé aux Caraïbes pour contribuer aux opérations américaines dans la région, notamment pour l'enlèvement du président vénézuélien Nicolas Maduro en janvier. Il était une figure clé du régime de Nicolas Maduro. Alex Saab a été à nouveau extradé vers les États-Unis par les autorités vénézuéliennes. Alex Saab, de nationalité colombienne et d'origine libanaise, était ministre avant d'être mis à l'écart par la présidente par intérim du Venezuela, Delcy Rodriguez. Il est soupçonné par Washington d'être à la tête d'un réseau de corruption.
0: Une nouvelle étape dans le réchauffement des relations entre l'Algérie et la France.
3: Le ministre de la Justice libanaise était ministre avant d'être mis à l'écart par la présidente par intérim du Venezuela, Delcy Rodriguez. Il est soupçonné par Washington d'être à la tête d'un réseau de corruption.
0: Une nouvelle étape dans le réchauffement des relations entre l'Algérie et la France.
3: Le ministre de la Justice français, Gérald Darmanin, se rendra demain

0: rythme des visites ministérielles françaises. Le déplacement du garde des Sceaux Gérald Darmanin sera le troisième en quelques mois. Pour Bruno Fuchs, président de la Commission des Affaires étrangères du Parlement, cela marque clairement la fin de la stratégie du bras de fer avec Alger.
1: Le fait d'avoir tenu un discours à l'époque véhément contre l'Algérie ne peut avoir eu que des réactions négatives et donc d'avoir bloqué la relation. Et donc ce changement de méthode commence à porter ses fruits au bénéfice et de la France et de l'Algérie.
0: Place désormais au dialogue concret avec un dossier majeur, selon l'entourage de Gérald Darmanin, la détention du journaliste sportif Christophe Glaise, arrêté en Kabylie en 2024.
1: On attend bien sûr cette visite, un certain nombre d'éléments favorables à une possible libération de Christophe Glaise prochaine. En tout cas, ce sera pour moi un très bon indicateur de la relation entre les deux pays.
0: Si les polémiques sur les visas et les expulsions ont dominé le débat politique, la France et l'Algérie ont d'autres chantiers d'intérêt commun à relancer. Renseignement, économie, énergie. Plus de 5 millions de personnes ont aussi la double culture avec un pied sur chaque rive de la Méditerranée.
2: Il était une grande voix de RFI et du monde arabe. Le journaliste Kamel Djaider est mort à Paris à l'âge de 79 ans. Une voix grave dont vous vous souvenez peut-être et qui a marqué de nombreux journalistes de la radio du monde. On revient sur ses talents de conteur dans un article sur notre site internet www.rfi.fr.
3: L'OMS qui retire l'homosexualité de sa liste des maladies mentales, c'était il y a 36 ans, jour pour jour.
2: Et ce dimanche 17 mai marque donc la journée mondiale contre l'homophobie, la transphobie et la biphobie. L'occasion de rappeler que les discriminations persistent pour les personnes LGBTQIA+. Illustration en Thaïlande, où le week-end dernier, une femme trans musulmane a été contrainte de se faire raser la tête sous la pression d'une foule d'environ un millier de fidèles. Valentin Sébron.
4: L'humiliation est totale. Devant une foule en colère, téléphone braqué sur elle, Madame Lo se fait raser la tête après une polémique autour du port du voile par les femmes trans de confession musulmane. Puis elle est poussée à se gifler elle-même en signe de repentir pour les blasphèmes dont elle est accusée. Si la tata Nin Lapuek, militante trans, dénonce ce lynchage public.
5: La communauté LGBTQI est choquée et attristée par cet incident. Tout le monde s'inquiète pour la sécurité des personnes issues de la diversité sexuelle de confession musulmane. Chacun a le droit de croire à sa manière. Ce que nous demandons, c'est le respect des droits humains, de l'égalité entre les êtres humains.
4: Nada Chayachid, femme trans musulmane, s'indigne aussi de la passivité des policiers présents sur place.
6: Même la police a joué le rôle de médiateur et a laissé se dérouler ce faux rituel. Il n'y a absolument rien dans la religion qui justifie de raser la tête de quelqu'un pour le faire revenir vers la foi d'Allah.
4: Madame Lo a ensuite affirmé avoir consenti à cette repentance, mais pour Nada Chayachit, impossible de parler de libre choix face à une telle pression. Elle appelle les autorités religieuses musulmanes de Thaïlande à condamner clairement ces actes traumatisants. Pour l'instant, c'est silence radio. Valentin Sébron, Bangkok, RFI.
2: Une première depuis 8 ans, l'équipe féminine de football nord-coréenne est arrivée en Corée du Sud, un déplacement qui s'inscrit dans le cadre des demi-finales de la Ligue des Champions d'Asie. Les 7000 billets mis en vente sont partis en seulement quelques heures.
3: Et puis il a fait son retour dans les cages de MMA après un an et demi d'absence.
2: Francis Ngannou tout en puissance cette nuit face à Philippe Lins. Après deux incursions en boxe anglaise, le Camerounais n'a laissé aucune chance à son adversaire. Loïc Piala a assisté au combat pour RFI.
7: On est peut-être devenu trop exigeant avec Francis Ngannou. La fin du premier round se rapprochait. Malgré sa domination, le prédateur n'en avait toujours pas terminé avec son adversaire. 30 secondes avant le gong, il a trouvé une ouverture, un crochet du gauche dans la tête du Brésilien Philippe Lins et un 14e KO dans la carrière du Camerounais.
8: Je crois qu'il est sous-estimé. Beaucoup l'ont mis de côté, mais même si j'ai gagné, l'homme que j'ai affronté ce soir était très costaud.
7: Pour son retour, Ngannou était sur Netflix, la plateforme aux 300 millions d'abonnés, diffusée pour la première fois du MMA.
8: Normalement, le jour du combat, je suis dans mon hôtel, en train de me reposer. D'Afrique ou du Cameroun me demandent « Hey, où est-ce qu'on peut voir ton combat ?» Je leur dis « Débrouillez-vous ». Cette fois-ci, c'était facile, j'avais juste à dire « Netflix ». Ça m'a fait un poids en moins sur les épaules.
7: Dans l'ultra-moderne Intuit Dome de Los Angeles, il y avait un spectateur pas comme les autres, John Jones, légende de l'UFC, que les fans rêvent de voir un jour opposé à Ngannou.
8: C'est un grand combattant, si ce n'est le meilleur. J'ai beaucoup de respect pour lui, bien sûr, il y a de la concurrence, mais il faut reconnaître la qualité des gens. C'est une compétition, pas une guerre.
7: Loïc Piala, Englewood RFI.
2: Et l'ambiance était tout aussi

0: électrique à Vienne pour la finale de l'Eurovision hier soir. C'est la Bulgarie qui s'est imposée pour la première fois dans le concours de chant.
1: Merci beaucoup Simon Bourtembourg. On poursuit avec la revue de presse des hebdomadaires français, avec vous Arthur Ponchelet, du cinéma à la une, hein, à l'occasion de la 79e édition du Festival de Cannes.
2: Qui veut la peau du CNC, s'interroge M, le magazine du Monde. Et le CNC, Centre National du Cinéma et de l'Image Animée, c'est l'organe public chargé notamment de financer la création cinématographique en France, en reversant les taxes perçues sur les ventes de tickets notamment. La France est dans le top 3 mondial dans 3 secteurs, rappelle le patron de l'institution dans les colonnes du magazine, les exportations d'armement, le nucléaire et le marché du cinéma. Le CNC est la définition même d'un outil de souveraineté, poursuit-il. Une citadelle assiégée, s'inquiète pour ça par le M. Il est la cible d'attaques répétées, venant notamment de l'extrême droite. Au prétexte, poursuit le journal, que le CNC dilapiderait l'argent des Français pour aider des navets et des films gauchistes pour une rentabilité nulle. Le M décortique dans ce long papier le fonctionnement de l'institution et notamment les commissions mises en place pour attribuer des avances sur recettes. Des commissions dont, s'amuse l'hebdomadaire, le secret des délibérations ferait pâlir d'envie une loge maçonnique.
1: Dans la presse également, la visite de Donald Trump en Chine.
2: Et à la fin, c'est la Chine qui gagne, titre l'Express. Pour la première fois depuis la fin de la Seconde Guerre mondiale, nous dit l'hebdomadaire, l'Amérique fait face à un rival qui menace sa suprématie. IA, quantique, spatial, supercalculateur. Les hebdomadaires reviennent sur les différents domaines dans lesquels les deux puissances s'affrontent. Mais on pourrait tout résumer ainsi. Dans cette lutte acharnée, écrit l'Express, chacun des deux prétendants au titre dispose d'une arme fatale susceptible de porter un coup d'arrêt à l'autre. Et les États-Unis contrôlent le robinet du marché des semi-conducteurs. La Chine, celui des terres rares dont dépendent les entreprises américaines.
1: Les hebdomadaires sont en revanche quasi unanimes sur la position de l'Europe dans ce duel cantonné à un rôle de spectatrice.
2: Le Point en veut pour preuve le secteur automobile. Il y a quelques années, se souvient l'hebdo, la Chine était l'élève appliquée et silencieuse des maîtres occidentaux comme Volkswagen, Peugeot, Renault, Ford ou General Motors. Aujourd'hui, c'est elle qui dicte le tempo et force les constructeurs européens à une remise en question existentielle. Paradoxe ultime, se lamente Le Point, les Chinois pourraient bien devenir les sauveurs de l'industrie européenne en utilisant les usines européennes pour y assembler leurs modèles. C'est l'histoire d'un élève qui, après avoir surpassé ses maîtres, revient dans sa vieille école pour en racheter les murs et y proposer ses propres leçons, conclut le journal.
1: À la une aussi, Arthur, le Nouvel Obs qui s'est intéressé à Reza Pahlavi, le fils du dernier Shah d'Iran.
2: Dans une longue enquête intitulée « La fabrique d'un roi », le magazine s'interroge comment cet héritier en exil s'est-il imposé en 3 ans comme un symbole de l'opposition iranienne. L'histoire commence en février 2023, raconte l'Obs, en plein mouvement Femme, Vie, Liberté, puis se poursuit lors de la guerre des 12 jours en juin dernier, le tout à grands coups d'intervention dans les médias, d'une stratégie sur les réseaux sociaux et de tout un écosystème au financement opaque où se croisent lobbies d'influence et réseaux politiques, écrit le titre. Le magazine décortique ainsi l'entourage de Reza Pahlavi, galaxie d'influenceurs et de personnages sulfureux qui frôlent avec l'extrême droite.
1: M, le magazine du Monde, consacre de son côté un article au père de Reza Pahlavi, donc le dernier Shah d'Iran.
2: Et à sa collection de montres qui affole les enchères, nous dit le journal. Des Rolex en platine, des Patek Philippe en or, des Audemars Piguet sertis de diamants qui s'envolent pour des centaines de milliers de dollars dans les salles de vente. Cette collection raconte un moment particulier de l'histoire de l'Iran, note le M. Elle est le symbole parfait de cette dictature moderniste et pro-occidentale qui a précédé et celle des Mollahs. La passion du chat pour les montres suisses, poursuit le magazine, a finalement surtout nourri le procès en occidentalité, instruit par son opposition religieuse qui finit par le renverser.
1: Le magazine du Monde qui dévoile par ailleurs quelques clichés d'une exposition, c'est en ce moment à Marseille.
2: Gaza, la vie d'avant, le petit-fils du photographe Kegam Djegalian, fondateur du premier studio photo de l'enclave palestinienne en 1944, expose quelques-uns de ses clichés au centre photographique de Marseille, de sublimes images en noir et blanc, d'enfants qui courent sur la plage, de pique-niques sur des nappes blanches, de mariages, de sourires, d'hommes qui fument le narguilé ou qui jouent au volet, des photos d'une bande de Gaza qui n'existe plus, écrit le M, qui rappelle que l'enclave est aujourd'hui détruite à plus de 80%.
1: La revue de presse d'Arthur Ponchelet.
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1: 7h17 en temps universel. Tout à l'heure sur RFI, vous retrouverez Steven Jambot pour l'atelier des médias consacré cette semaine à la Radio Box. C'est un studio de radio mobile tout en un, conçu par l'ONG française Making Waves. Et c'est devenu un outil de sensibilisation déployé à grande échelle par la Croix-Rouge dans ses missions, notamment en Afrique. Loïc Judo est référent technique santé aux opérations internationales de la Croix-Rouge française.
4: Alors c'est très simple, en tout cas tout tient dans un sac à dos. En gros c'est la taille d'une ramette à 4 hein, de feuilles, et il va y avoir 4 ou 5 boutons dessus.
5: Pour régler le volume.
4: Pour régler le volume, exactement, on fait des micros. Il y a des câbles de couleur parce qu'on peut pas se tromper. Il y a un micro rouge, un micro bleu, jaune et vert. Ça se branche vraiment. Même si on n'a jamais fait de radio, en 10 minutes, la radio, elle est opérationnelle.
5: Avec l'idée d'ailleurs d'avoir une prise pour brancher un haut-parleur. Et dans le sac à dos, vous avez pensé à un haut-parleur pour permettre de faire une émission en public et que tout le monde dans l'assistance puisse écouter.
4: Ouais, et on va monter un vrai studio de radio. Et les gens vont pas se parler de la même façon quand on va mettre des micros quand on parle à des personnes sur au coin d'un café ou autre. Là, on a vraiment, en tout cas, une ambiance de studio de radio. Et on va pouvoir faire des émissions évidemment publiques avec des haut-parleurs. On va pouvoir diffuser ces émissions si on branche un petit émetteur FM. Et l'objet aussi, surtout, permet de rendre accessible la parole des gens qu'on n'entend pas. C'était ça surtout, en tout cas, notre volonté à la Croix-Rouge.

0: Vous êtes sur votre émission Place à la Santé, une émission de la Croix-Rouge. Nous allons parler de la prévention de la poliomyélite.
1: Voilà, Loïc Judo de la Croix-Rouge française avec le docteur Ousmane Camara de Guinée. Ils seront tous les deux dans l'atelier des médias à partir de 11h10, temps universel. D'ici là, un petit détour par Cannes dans le sud de la France pour la suite évidemment du festival de cinéma. Avec un tapis rouge chargé hier, puisque 3 films en compétition pour la Palme d'Or ont été projetés, sans compter ceux des autres sélections ou hors compétition d'ailleurs. Dans tous les cas, une thématique revient régulièrement, visiblement, la parentalité. Précision de notre envoyé spécial à Cannes, Léa Boutin-Rivière.
2: Comment faire face au deuil en tant que parent? Dans Ship in the Box, film de la compétition réalisé par Kore-eda Hirokazu, une société du futur proche a trouvé une solution, fournir aux parents endeuillés une copie parfaite de leur enfant, mais sous forme d'humanoïde. Les deux parents du petit Kakeru s'adaptent tant bien que mal à l'arrivée de cet enfant robotique qui ressemble comme deux gouttes d'eau au leur. Tout cela pour se retrouver confronté à une nouvelle forme de deuil, celle de l'enfant qui quitte le nid. Et si le récit est peuplé de frigos connectés et de drones, pour Kore-eda Hirokazu, c'est bien de parentalité qu'il s'agit.
3: Finalement, si on met l'IA de côté, ce que l'on voit, c'est un enfant qui sort du cocon familial et qui va aller faire sa propre vie. Et ça, c'est des choses qui arrivent dans la vie. Et ce motif récurrent dans nos sociétés humaines, ce n'est pas non plus quelque chose de dystopique pour autant. Les parents deviennent un peu secondaires. Et donc, ces gens qui deviennent secondaires, pour autant, c'est important qu'ils continuent à avoir leur vie et qu'ils aient cette imagination qui va les soutenir.
2: De l'imagination, Quentin Dupieux n'en a probablement jamais manqué. Dans Full Film, le cinéaste suit un père et sa fille aux relations distendues. Dans un écran ultra resserré, le malaise grossit, un film au grain de folie XXL, mais aux origines pourtant tout à fait cartésiennes.
4: J'ai une fille de 11 ans, avec qui ça se passe très très bien, avec qui c'est dur comme avec une enfant de 11 ans, voilà, mais tout va très bien, je vis vraiment un petit bonheur à la maison, et je pense que j'ai tout simplement extrapolé pour en faire un cauchemar.
5: C'est beaucoup sérieux, non ?
2: Chez Rodrigo Sorogoyen aussi, ses cauchemars en coulisses. Avec L'être aimé, le réalisateur espagnol suit un cinéaste aussi démiurge qu'il a été un père absent. Et sa fille, fraîchement embauchée pour tourner dans son film, comme une main tendue après 15 ans de silence. L'être aimé, c'est donc autant l'histoire d'une relation père-fille abîmée qu'une mise en abîme des métiers du cinéma. Le réalisateur Rodrigo Sorogoyen.
6: Moi, j'étais fasciné pour le monde de tournage, c'est le monde que je connais. On se lève à 6h du matin, qu'on est des personnes normales, totalement normales, avec des jours pas bien, avec des jours géniaux, avec des jours ennuyants, qu'on travaille tous ensemble, chacun avec sa spécialité, chaque jour pour faire 2 minutes d'une chose qui après sera un film, et surtout que c'est qu'on travaille pour construire une histoire que c'est pas vrai.
2: Un film qui parle d'un film au festival du film, on fera difficilement plus cannois que cela.
5: C'est une histoire de la Manche.
2: Apolline Verlon raison, Léa Boutin-Rivière, Cannes, RFI.
5: Une histoire de gente que no puede mirarse los ojos.
1: Le festival de cinéma, c'est à suivre chaque jour sur notre antenne jusqu'à la remise de la Palme d'Or. Ce sera samedi prochain. On le savait déjà, visiblement, les chimpanzés, comme d'autres grands singes d'ailleurs, savent peindre et dessiner, mais on en sait désormais un peu plus et c'est encore un peu plus surprenant. Bonjour Caroline Lachowski.
7: Bonjour Clotilde.
1: Puisqu'une nouvelle étude dirigée par des primatologues français et japonais vient de démontrer que les chimpanzés ont chacun leur propre style de dessin et que ce dessin évolue et se perfectionne avec le temps.
7: Zamba ne dessine que des points de couleur. Loi trace plutôt des courbes et des triangles et Misaki peint de larges motifs en éventail. Chacun de ces chimpanzés artiste a un style bien à lui, qui ne s'explique pas par sa morphologie et qu'il reproduit systématiquement dans tous ses dessins qui se complexifient avec le temps. C'est le résultat étonnant de l'étude publiée le 7 mai dernier dans la revue scientifique Primates par les primatologues français Cédric Sueur, Marie Pellet et Agathe Nicolas. Avec leur confrère japonais Satoshi Hira, ils ont analysé près de 500 dessins produits pendant 8 ans par 6 chimpanzés du sanctuaire de Kumamoto au Japon. Un un sanctuaire qui recueille les chimpanzés et les bonobos, autrefois utilisés comme cobayes de laboratoire. Pour les occuper et les distraire, on leur a fourni des feuilles, de la peinture et des pinceaux, car on sait que les chimpanzés, comme les orang-outans d'ailleurs, adorent dessiner des motifs abstraits et colorés. Mais on ne sait ni comment ni pourquoi. Or, ce que révèle pour la première fois l'analyse de ces 500 dessins nominatifs, soigneusement conservés et datés, c'est que chaque chimpanzé a une signature graphique individuelle qui lui est propre, qui évolue et qui se perfectionne avec le temps. Les éventails colorés que dessine systématiquement Misaki occupent de plus en plus de place sur la feuille, leur forme se complexifie, les couleurs changent avec les saisons et un peu comme dans les dessins d'enfants, le style s'améliore avec les années.
1: Ils se sont appuyés sur quels critères, les primatologues, pour analyser les dessins des chimpanzés?
7: Trois critères principaux, le remplissage de l'espace, le recouvrement de la couleur et le style. Les chercheurs ont aussi constaté que les chimpanzés peignaient plus en été et au printemps avec des couleurs plus vives qu'en hiver, où ils produisent moins de dessins. Ce qui reflète peut-être aussi leur humeur, leur énergie et leur état intérieur, qui sait. Une des hypothèses du primatologue Cédric Sueur serait qu'en hiver, les chimpanzés sortent moins et voient moins de couleurs vives autour d'eux. Car même si leurs dessins sont toujours abstraits, jamais figuratifs, ils semblent influencés par ce qu'ils voient. Ainsi, la chimpanzée Molly, qui s'est mise à peindre en bleu et jaune après avoir reçu la visite d'écoliers japonais en uniforme bleu et jaune. C'est assez vertigineux et encore bien mystérieux. Précisons que ces chimpanzés, qui ont chacun un style artistique bien précis qu'ils perfectionnent avec le temps, dessinent ou peignent uniquement par goût et pas contre récompense ou friandise. Ils ne sont pas éduqués ou dressés pour cela. De quoi remettre en question les origines même de notre expression artistique humaine, dont les racines semblent plus anciennes et plus partagées qu'on ne le croyait. Les éthologues poursuivent leurs recherches pour tenter de comprendre ce qui motive ces animaux artistes si singuliers, chimpanzés, orang-outans, mais aussi éléphants qui peignent avec leurs trompes, comme on peut le découvrir sur Internet, où la star de ces animaux artistes est un cochon d'Afrique du Sud nommé Picasso, de l'art ou du cochon, je vous laisse trancher.
1: Jusqu'où va la science? Merci beaucoup Caroline Lachowski. Allez, un peu de musique avec l'artiste sénégalais Cheribra Fam et son titre Amoul Solo, il est dans la playlist de RFI.

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2: Il est 7h30 en temps universel. 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
2: L'actualité africaine avec vous, Vincent Dublanc. Et l'inquiétude monte d'un cran autour de l'épidémie d'Ebola.
3: C'est la 17e en RDC, mais dans une zone particulièrement peuplée avec des mouvements de population incessants, des groupes armés actifs, sachant que le variant concerné n'a ni traitement ni vaccin pour faire baisser sa létalité. L'OMS déclare ce matin l'épidémie urgence internationale. Plusieurs pays prennent des mesures. L'État islamique dans le lac Tchad est décapité avec la mort d'un de ses hauts responsables dans la nuit de vendredi à samedi. Mais un analyste nous dit que ça ne veut pas dire que l'organisation est si affaiblie que ça, en tout cas pas pour longtemps. À la une également ce matin, les législatives au Cap-Vert, les bureaux de vote ouvrent dans une demi-heure. La reprise aussi de déminage bientôt en Casamance, dans le sud du Sénégal. Et puis un million encore de kilomètres carrés à dépolluer, on appelle Juliette Dubois. Et puis le journal des sports, dans 10 minutes, au menu victoire de l'USM Alger en Coupe de la Confédération. Finale aller aujourd'hui de la Ligue africaine des champions. Et puis retour gagnant cette nuit pour le Camerounais Nganou en MMA, on l'entendra. L'épidémie d'Ebola détectée en RDC, mais aussi en Ouganda, est donc désormais une urgence de santé publique de portée internationale. C'est ce que dit ce matin l'Organisation mondiale de la santé. C'est le deuxième niveau d'alerte de l'OMS. Céline Pellarin, à quoi correspond cette mesure annoncée par le patron de l'OMS?
4: Une urgence de santé publique de portée internationale, c'est quand il y a un événement extraordinaire qui constitue un risque pour la santé publique dans d'autres États à cause de la propagation internationale de maladies. Voilà pour la théorie. Sur le terrain, on constate une résurgence d'une souche d'Ebola mal connue, Boudibungio, très contagieuse, à proximité d'une grande ville, Bunia, qui compte plusieurs centaines de milliers d'habitants. Un virus qui a déjà fait potentiellement 88 morts en un mois en Ituri, qui est une zone frontalière. Et d'ailleurs, un autre pays est déjà touché, l'Ouganda, où un homme est décédé de cette fièvre hémorragique dans un hôpital de Kampala. Le Kenya, le Soudan du Sud sont en alerte et les États-Unis demandent à leurs ressortissants de ne pas se rendre en Ituri.
3: Et l'Organisation mondiale de la santé a annoncé l'envoi de plusieurs de ses experts en épidémiologie afin de renforcer la riposte en première ligne.
4: Il y a également un pont aérien de Kinshasa vers Bunia qui est en train d'être coordonné par l'OMS. Objectif, apporter 5 tonnes de matériel de prévention, de contrôle des infections et d'autres fournitures nécessaires aux centres de traitement et aux agents de santé qui sont en première ligne. Et l'OMS a également annoncé hier qu'une personne se trouvant à Kinshasa, la capitale, et revenant d'Ituri a contracté Ebola. Ça a été confirmé en laboratoire. L'Organisation mondiale de la santé qui évoque aussi des cas suspects signalés au Nord Kivu, province voisine de l'Ituri.
3: Merci Céline. Et Médecins sans frontières se dit extrêmement préoccupé. MSF qui annonce l'envoi d'équipes de soignants expérimentés dans la gestion des épidémies vers Bunia, la capitale provinciale de l'Ituri, donc dans le nord-est de la RDC. Une province marquée par cette réalité, des routes coupées, un pont effondré, un aérodrome hors service, des groupes armés multiples actifs. Il y a de nombreux défis dans la riposte anti-Ebola, patient Ligodi.
5: Mongoualou, c'est 80 km de Bunia. Sur le papier, ce n'est pas loin. Sur le terrain, c'est une autre réalité. Les ponts Nizi, principal ouvrage sur l'axe Iga-Barrière-Mongoualou, s'est effondré en novembre 2025 et n'a jamais été reconstruit. À la place, un dispositif provisoire, des fûts métalliques plantés dans la rivière et des planches en bois posées dessus. Un défi pour les camions des fournitures médicales. Et l'aérodrome de Mongoualou n'est pas opérationnel. MSF réclamait sa réhabilitation dès juillet 2025 pour faciliter les opérations. Sur ces mêmes axes, l'insécurité est quasi permanente. La milice Codeco est toujours active dans cette zone. En novembre dernier, les forces armées congolaises ont découvert une dizaine de caches d'armes sur les routes menant à Mongoualou, dont 108 fusils AK-47 et 4 mitrailleuses. Dans ce contexte, envoyer des équipes sanitaires, transporter les échantillons vers les laboratoires de Bunia ou organiser des enterrements sécurisés devient aussi une opération à haut risque pour les agents de santé. Enfin, Mongoualou est une zone minière. Les gens arrivent et repartent en permanence vers le Nord Kivu, la Tchopo et l'Ouganda ainsi que le Soudan du Sud. Tracer des contacts dans une population aussi mobile, sur des routes aussi difficiles, dans une zone aussi instable, c'est les défis centraux de cette riposte.
6: Merci beaucoup, Passion Ligaudi, pour ces précisions. Plus de détails encore à lire sur notre application RFI onglet Afrique, avec notamment l'intervention hier du ministre congolais de la Santé. Retour maintenant dans le journal sur cette opération conjointe, on en parlait hier matin, des forces armées des États-Unis et du Nigeria qui ont revendiqué avoir tué Abou Bilal al-Minouki et plusieurs de ses adjoints. Il était considéré par les deux pays comme un personnage clé du groupe islamique. État islamique, pardon, en Afrique de l'Ouest, c'est l'ISWAP, cette scission de Boko Haram dans le lac Tchad. Quel avenir maintenant pour le groupe dans la sous-région? Pour y répondre à cette question, Harmonie Pondinyaga a interrogé un expert. Écoutez.
7: Après l'annonce du décès d'Abou Bilal al-Minouki dans des frappes aériennes menées par l'armée américaine, appuyées au sol par l'armée nigériane, le président nigérian Bola Ahmed Tinubu a déclaré attendre avec impatience des frappes plus décisives contre toutes les enclaves terroristes à travers le pays. La collaboration entre Abuja et Washington a été décisive dans l'élimination d'un si au cadre du groupe État islamique en Afrique de l'Ouest, également appelé ISWAP, dans une zone aussi difficile que la région du lac Tchad, explique Malik Samuel, chercheur à Good Governance Africa.
8: Le groupe est plus fort aujourd'hui que jamais. On ne peut pas dire que l'attaque était le résultat de la vulnérabilité ou de la faiblesse du groupe. L'attaque était donc davantage liée à la technologie de pointe et à l'expérience des forces américaines présentes au Nigeria depuis quelque temps. Cela expose leur vulnérabilité. Cela montre qu'ils ne sont pas aussi forts ou aussi difficiles à atteindre qu'ils le pensaient. Tuer une personne n'est pas suffisant, à mon avis. Cela peut servir de revers temporaire.
7: Cette victoire symbolique ne signifie sans doute pas la fin de la menace islamiste, d'autant que le groupe État islamique en Afrique de l'Ouest dispose de nombreuses ressources financières et humaines, mais aussi de véritables bastions où ils peuvent se mouvoir facilement. Harmonie Pondinyaga, Lagos, RFI.
6: Il est 6h36 à Praia. L'archipel du Cap-Vert qui vote ce dimanche, élection législative. 416 000 électeurs inscrits pour élire 72 députés qui vont choisir ensuite le chef de l'exécutif. Il y a 5 partis politiques en lice, mais les deux principaux, c'est le MPD, le Mouvement pour la démocratie, qui va chercher à conserver sa majorité, et le PAICV, le Parti africain pour l'indépendance du Cap-Vert. Le décryptage de Guillaume Thibault.
9: Si le Cap-Vert est salué pour sa stabilité démocratique, la campagne électorale a néanmoins été jalonnée de tensions politiques, signe que les deux partis sont au coude à coude. Le PAICV, qui a refusé de participer à l'un des débats, a notamment accusé le MPD d'utiliser les moyens de l'État pour mener campagne. Avec le Premier ministre Ulysse Correa et Silva en tête de liste, sous la bannière Cap-Vert en avant, le Mouvement pour la démocratie a mené campagne en rappelant ses bons résultats économiques, la baisse du chômage, la reprise du tourisme à la suite de la crise du Covid. Principal promesse, augmenter de 30% le salaire moyen et fixer à 230 € le salaire minimum. Le PAICV se veut rassembleur avec ce slogan « Cap Vert pour tous ». Sous la houlette de Francisco Carvalho, président du parti et maire de la capitale, Praia, un programme social a été présenté avec des promesses d'accès à la santé, à l'enseignement supérieur gratuit et la volonté affichée de faire baisser les prix, de faciliter les connexions au sein de l'archipel. Le vote, suivi par les observateurs de la CDAO, sera particulièrement scruté sur l'île principale de Santiago, où 33 députés sur 72 seront élus.
6: Vous écoutez RFI à vol d'oiseau. On revient sur terre au Sénégal, précisément en Casamance, dans le sud du pays, région marquée par un conflit armé séparatiste de basse intensité depuis plusieurs années, mais qui reste avec un dossier, celui du déminage sur place. Ce déminage qui va reprendre, ça fait plusieurs mois qu'il est arrêté. Il y a eu un changement de direction au Centre National d'Action Anti-Mine. D'ores et déjà, plus de 2 400 000 mètres carrés en Casamance ont été dépollués depuis 2008, mais il reste plus d'un million encore minés. Juliette Dubois, le défi est immense, malgré les moyens matériels alloués.
10: Deux engins de déminage mécanique de dernière génération offerts par le Japon sont aujourd'hui stationnés à l'Institut sénégalais de recherches agricoles de Ziguinchor. Ils n'ont pas encore pu rejoindre les zones contaminées. La raison, l'absence d'un char porteur adapté pour transporter ces machines de près de 30 tonnes. Le directeur du CNAMS, Salomon Diédiou, assure néanmoins que les dernières accréditations des organisations de déminage seront finalisées dans les prochains jours. Mais des défis persistent, accès difficile à certaines localités, végétation dense, moyens en carburant insuffisants. La Casamance est en guerre depuis 1982, plus de 40 ans de conflit entre le mouvement des forces démocratiques de Casamance, le MFDC, et l'État sénégalais ont truffé ses forêts et ses champs de mines antipersonnelles. Les engins explosifs ont fait officiellement 870 victimes, dont près de 200 gardent des séquelles physiques à vie. Un accord de paix a été signé en février 2025, mais sur le terrain, le danger n'a pas disparu. Selon le Centre national d'action anti-mine, il reste encore environ 1 million de mètres carrés de terrain connu à déminer. L'objectif affiché par les autorités sénégalaises, zéro mine sur l'ensemble du territoire d'ici 2031. Julia Dubois, Dakar, RFI.
6: Une voix dont se souviennent les plus anciens des auditeurs d'RFI. On va terminer ce journal avec Kamel Djaider, journaliste dont on vient d'apprendre la disparition. Il s'est éteint à l'orée de ses 80 ans. Une vie, une carrière entre ces deux pays, la France et l'Algérie. Kamel a travaillé au journal El Moudjahid, puis à la radio-télévision algérienne, à la revue Afrikazie et à Radio France Internationale dès le début des années 1980. Et nous avons choisi ce matin de vous faire entendre la voix de Kamel Djaider, mais aussi les souvenirs de quelques-uns, de quelques-unes de ses collègues de RFI, nombreux à lui rendre hommage.
11: C'est une capitale en révolution, des portraits de l'imam un peu partout, des portraits...
12: C'était un grand bonhomme, hein, un grand porteur de guerre. Il a couvert la guerre Iran-Irak dans les années 80. Il était allé du côté de l'Iran. Il était allé au front avec un pick-up avec deux ou trois autres journalistes face aux positions irakiennes. Ils avaient essuyé une rafale. Il avait failli y passer. Il y avait un de ses compagnons journalistes qui avait été grièvement blessé dans le véhicule. Il m'avait raconté ça. Il avait encore de l'effroi dans les yeux.
13: Afrique Matin, présenté par Kamel Djaider. Kamel, bonjour.
14: Bonjour François Chantré. Bonjour à tous. Une première édition de l'actualité africaine de...
15: Kamel, pour moi, c'était un conteur avec humour, intelligence. Il trouvait toujours le bon mot. Et surtout, il avait une connaissance de beaucoup de sujets, pas que liés à l'actualité.
16: Le journal du Moyen-Orient, Kamel Djaider.
17: Bonsoir.
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6: Et la voix de Kamel Djaider, le souvenir qu'il a laissé à RFI dans l'ordre. Vous avez entendu, peut-être reconnu, la voix de Christophe Boisbouvier, de Laurent Chaffard et de Juliette Rangeval, archives et témoignages rassemblés ce matin sur RFI par Nicolas Falaise du service international. Merci également à nos collègues du service documentation sonore de RFI, la Sonothèque, la mémoire vivante de notre radio et de celles et ceux qui la font. Parmi celles et ceux qui la font ce matin, il y a Cotilde de Dumais et Antoine Grenier qui arrivent, qui s'installent dans ce studio pour le journal des sports. Bonne journée à toutes et à tous.
2: Merci beaucoup Vincent Dublange. À 7h42 en temps universel. RFI Matin, je vous fais un rapide résumé de la dernière demi-heure. On va se connecter à la 5G, on va boire une bière locale au Sénégal et puis on va écouter du rap ivoirien. Mais d'abord, effectivement, les sports. Avec vous Antoine Grenier, en football, la Ligue africaine des champions touche à sa fin. Finale aller aujourd'hui à Pretoria.
19: Première manche entre les Mamelodi Sundowns, vainqueur de la compétition en 2016, et l'AS FAR de Rabat, qui dispute sa première finale de Ligue des champions depuis 1985. Les deux finalistes espèrent remporter le trophée pour la deuxième fois de leur histoire, Claire Bargelès.
20: Alors que le championnat local pourrait leur échapper des mains, avec les Orlando Pirates capables de leur ravir le trophée s'ils gagnent leur prochain match, les Mamelodi Sundowns mettent beaucoup d'espoir dans cette finale continentale, à l'image de Leroy, supporter de 19 ans.
21: Imaginez, on pourrait devenir la première équipe en Afrique du Sud à gagner une deuxième étoile. Mais oui, ça va être dur. Ces clubs nord-africains nous donnent toujours du fil à retordre.
20: Ceux que l'on surnomme les Brésiliens peuvent compter sur leur expérience en finale de la Ligue des Champions de la CAF, puisqu'ils avaient déjà atteint ce stade de la compétition l'année dernière, finalement défait par le club égyptien des Pyramides. Et le tacticien portugais Miguel Cardoso garde bien en tête qu'il faut composer avec la règle du but à l'extérieur qui compte double en cas d'égalité.
22: C'est important qu'on comprenne ça et qu'on joue le match dans une façon qui nous permette toujours d'être bien sûr offensive, mais en même temps d'être capable de contrôler tout ce qui peut se passer au moment qu'on perd le ballon.
20: Ce sera aussi un duel portugais puisqu'en face c'est son compatriote Alexandre Santos qui entraîne l'équipe de Rabat. L'AS FAR n'avait plus atteint la finale depuis sa victoire en 1985.
22: C'est important qu'on peut contrôler notre tête et d'être rigoureux pendant tout le match parce que petits détails vont faire la différence. Petit détail ici, petit détail à Rabat.
20: La deuxième partie de cette finale est prévue pour le dimanche suivant, le 24 mai au Maroc. Claire Bargelès de retour de Pretoria, RFI.
19: Mamelodi Sundowns, SFR, finale allée de la Ligue africaine des champions. Coup d'envoi 14h, temps universel.
2: Et hier, la Coupe de la Confédération est retournée, elle, en Algérie 3 ans après.
19: L'USM Alger, battu 1-0 par le Zamalek du Caire, a perdu son avantage acquis au match aller, mais la séance fatidique a tourné en faveur des Usmistes. 8 tirs au but à 7. L'USMA sacré pour la deuxième fois de son histoire en Coupe de la Confédération après 2023.
2: De l'athlétisme également, Antoine, avec la conclusion des championnats d'Afrique aujourd'hui à Accra, au Ghana.
19: Avec les finales des 200 mètres masculins et féminins, du 1500, dames et messieurs, entre autres, et ça sera l'heure du bilan, largement positif pour la béninoise Odila Wanwanu, sacrée sur les heptathlons. 4e titre consécutif, peut-être le plus difficile à aller chercher.
0: Je sens fière d'être pour la 4e fois consécutive championne d'Afrique. Ça a été vraiment rude. Je pense que c'est l'une des compétitions, en tout cas, c'est la plus dure de l'heptathlon que je n'ai jamais faite. Puisque oui, c'est vrai que ma préparation n'est pas du tout la même chose que les championnats précédents. Je suis venue juste avec l'expérience, surtout l'expérience, puisque l'entraînement, les conditions dans lesquelles je me suis préparée ne sont pas du tout l'idéal pour cette année. Je rends grâce d'avoir tenu jusqu'au bout et malgré les bobos et toutes les difficultés.
19: Odila Wanwanu avec Tété Hadji.
2: Et puis des sports de combat avec du MMA et Francis Ngannou qui continue de montrer les muscles.
19: Son dernier combat remontait à octobre 2024, mais là, en un round, il a dominé le Brésilien Philippe Lins. Un retour fracassant pour le Camerounais.
1: Je dois saluer Philippe Lins, parce qu'il était bien plus coriace que prévu. Il a placé quelques coups au début du combat, et là je me suis dit, ok, on a un gars solide en face, c'est un bon. Et puis je me suis adapté en me disant que le moment viendrait. Ensuite j'ai entendu quelqu'un dire qu'il restait une minute. Et là je me suis dit, ok, une minute, maintenant je prends les choses en main.
19: Francis Ngannou, interrogé par Netflix, diffuseur du combat, le Camerounais qui fêtera ses 40 ans en septembre et qui rêve d'affronter la légende des lourds, John Jones.
2: Antoine Grenier pour les sports.
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4: Clotilde Dumais.
2: Les principales informations de ce dimanche, c'est d'abord l'une des plus importantes attaques ukrainiennes en plus de 4 ans de guerre selon la Russie qui assure avoir abattu plus de 500 drones au cours de la nuit. Au moins 3 morts en périphérie de Moscou et 14 régions visées au total. Ebola en RDC, c'est une urgence de santé internationale selon l'OMS, l'Organisation mondiale de la santé qui déclenche donc son deuxième niveau d'alerte le plus élevé face à cette nouvelle épidémie en RDC. L'Africa CDC, l'agence sanitaire de l'Union africaine, fait état de 336 cas suspects et 88 décès vraisemblablement liés au virus. 8 personnes fauchées par une voiture à Modène dans le nord de l'Italie. Un conducteur avec des antécédents psychiatriques a renversé hier des piétons dans le centre-ville. Il a ensuite tenté de s'enfuir et a blessé un autre passant avec un couteau avant d'être interpellé. La raison de son agissement n'est pas clairement précisée par les autorités. La première ministre italienne Giorgia Meloni annule sa visite à Chypre pour se rendre à Modène dès aujourd'hui. Et puis une équipe féminine nord-coréenne de football en déplacement sur la pelouse sud-coréenne. C'est une première depuis 8 ans. Le match aura lieu mercredi dans le cadre des demi-finales de la Ligue des champions d'Asie.
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2: Ce dimanche 17 mai, c'est aussi la journée mondiale de lutte contre l'homophobie, la transphobie et la biphobie. Et c'est également, rien à voir, la journée internationale des télécommunications, à l'heure où l'arrivée de la 5G et la disparition de la 2 et de la 3G bouleversent parfois le quotidien dans certains pays. On en parle avec nos correspondants en ligne à travers le monde. Et direction d'abord le Vietnam, où là, cette mutation vers la 5G s'est réalisée, hein, sans laisser de côté Jean-Pierre Fage, ceux qui étaient encore branchés sur les anciens réseaux.
23: Au Vietnam, les téléphones uniquement compatibles 2G ont cessé d'être pris en charge dès septembre 2024. Maintenu pendant une période transitoire, le réseau doit être définitivement coupé en septembre prochain. Un mois avant les premières restrictions, les autorités estimaient encore à 10 millions le nombre d'utilisateurs concernés, notamment dans les zones rurales. Pour accompagner cette transition, l'association Viettel, principal opérateur du pays, a proposé des téléphones à touche à bas prix, à partir de 6,50€, ainsi que l'échange d'anciens appareils contre des modèles compatibles 4G ou 5G. L'entreprise a aussi déployé une aide, notamment pour les personnes âgées, afin d'activer la Volt dans plus de 200 000 points de contact. Dans le même temps, le Vietnam a accéléré le déploiement de la 5G. Près de 40 000 stations couvrent désormais 90% de la population pour près de 23 millions d'abonnés.
2: Jean-Pierre Fageot, au Vietnam, pays en avance donc par rapport à d'autres, notamment par rapport à l'Afrique du Sud où cette transition, Claire Bargelès, là est retardée pour des causes notamment de difficultés économiques.
20: Dans un premier temps, le ministère des Communications et des Technologies Numériques s'était fixé décembre 2027 pour mettre fin à ces réseaux d'ancienne génération. Mais le gouvernement sud-africain est ensuite revenu sur cette décision et il n'existe plus de date précise. Car se pose la question de l'accessibilité pour l'ensemble de la population, avec un manque de moyens en vue d'acquérir des téléphones plus récents et donc plus chers. Les smartphones risquent même de devenir de plus en plus coûteux à cause du boom de l'intelligence artificielle qui provoque au niveau mondial une pénurie de puces mémoire. Les conséquences se font surtout ressentir sur les prix des appareils d'entrée et de milieu de gamme très présents sur le marché sud-africain. Les opérateurs locaux tentent néanmoins de proposer des formules et des réductions afin d'encourager les citoyens à s'équiper de téléphones plus modernes et le gouvernement a supprimé l'année dernière certains droits de douane pour les appareils les plus abordables.
2: Claire Bargelès, c'est un peu la même chose au Royaume-Uni où l'on retrouve Emeline Vin. Le déploiement de la 5G au Royaume-Uni est en cours, mais là aussi, Emeline, avec des conséquences pour les plus précaires.
3: 19 millions de Britanniques sont en situation de pauvreté numérique, c'est-à-dire qu'ils n'ont pas les compétences pour utiliser les outils numériques comme les smartphones ou alors qu'ils n'ont pas les moyens financiers pour s'en procurer. Or, avec l'extinction du réseau 3G en cours et celle programmée du réseau 2G pour 2030, les téléphones les plus anciens, les moins évolués et les moins chers cesseront de fonctionner, ainsi que certains systèmes d'alarme, en particulier les bracelets portés par les personnes âgées pour prévenir les secours en cas de chute. L'Alliance contre la pauvreté numérique, la principale association du secteur, s'inquiète d'un manque de sensibilisation de la part des opérateurs télécoms envers ces Britanniques et les appelle à offrir des solutions à moindre coût pour limiter les conséquences de l'extinction des réseaux 2 et 3G.
2: Emeline Vin pour terminer ce tour du monde avec les correspondants de RFI. Si on allait boire une bière au bord de l'eau, je vous propose de partir sur la petite côte au Sénégal, à La Somone précisément, où s'est installée la brasserie artisanale Calao. C'est une microbrasserie engagée dans une démarche éco-responsable et qui valorise aussi les céréales sénégalaises. L'Afrique en marche avec Frédéric Garin.
5: C'est parce qu'il ne trouvait pas de bière faisant écho à ses racines africaines que le franco-camerounais Raphaël Hilarion a décidé, il y a 5 ans, avec son épouse Marie, de fonder sa propre marque de bière, Calao.
7: Moi, je vivais à Paris et pour me rappeler un petit peu mes origines et mon enfance, j'allais souvent dans des restaurants africains. Et comme j'aime beaucoup la bière, je cherchais à retrouver un goût, une identité africaine. Alors évidemment, on trouve toujours la gazelle, la flag, mais je trouvais pas un goût bien spécifique. Et j'ai commencé à chercher des bières artisanales africaines. Je me suis aperçu qu'il y en avait pas, qu'on en trouvait pas du tout ni en Europe, qu'il y en avait très peu en Afrique. Et l'idée est partie de se dire comment est-ce qu'on peut créer une identité d'une bière africaine. De se dire, ben voilà, il existe énormément de céréales en Afrique de l'Ouest. On sait aussi qu'il y a de la bière ancestrale en Afrique. Et comment arriver à trouver un mélange entre la tradition africaine et celle européenne? Et on a voulu créer une bière métissée.
5: L'un des éléments de base de cette bière est le fonio ou le mil, plutôt utilisé jusqu'ici pour les petits déjeuners du dégué ou du tiakri, ce qui a intrigué les groupements de paysans avec lesquels travaille Raphaël.
7: Oui, un petit peu. C'est vrai que la plupart nous prenaient vraiment pour des extraterrestres en se disant « Mais comment est-ce que tu veux faire de la bière avec cette céréale qui sert pour le petit déjeuner au Sénégal ?» Et nous, en fait, ce qu'on faisait, c'est qu'on allait les voir, on leur montrait à quoi ressemblait cette bière-là, pourquoi aussi c'était important de valoriser leurs céréales, de dire qu'il était possible de faire autre chose avec. Et surtout, le fait que ces céréales-là sont sans gluten, aujourd'hui, c'est un énorme atout. En fait, c'est le consommateur maintenant qui cherche à boire correctement, avec des céréales totalement différentes qui ont un apport nutritionnel important.
5: D'une vingtaine de litres à ses débuts, Calao brasse aujourd'hui 30 hectolitres à la Semone, et l'un des projets de la brasserie de s'associer avec les moines de l'abbaye bénédictine de Cœur-Moussa, Marie Nord, cofondatrice de Calao.
8: On sait que voilà, les moines bénédictins travaillent beaucoup la terre, ils produisent, ils ont des champs et ce sont des vrais épicuriens. Donc ils sont vraiment déjà connus pour leurs produits. Et nous, on s'est déjà posé la question, parce que étant férus de bière, de savoir s'il existait en Afrique une bière d'abbaye. Et on s'est rendu compte que ça n'existait pas. On s'est dit que ça serait formidable de faire une collaboration et de brasser ensemble, et aussi de montrer au reste aussi du monde ce qu'il est possible de faire en Afrique de l'Ouest, au Sénégal, des bières d'abbaye de qualité, uniques en leur genre.
5: Valoriser la richesse des produits de la terre sénégalaise, c'est une évidence que nous décrit frère Thomas, l'un des moines bénédictins de l'abbaye de Cœur-Moussa.
9: Les moines ont une vieille tradition de brasserie, et ça fait partie également de leur programme de vie, c'est-à-dire ora et labora, prix et travail. Alors les moines ont commencé à brasser à partir du 6e et 7e siècle, et inspirés sans doute par Saint Benoît, qui est notre saint patron. Et puis les moines aussi ont une longue tradition d'hospitalité. Quand un hôte arrive, on lui sert les produits du monastère. Et donc la bière en faisait partie autrefois.
5: À Bruxelles, en Belgique, Sandrine Vasselin tient la maison des poivres et des épices, baptisée Missao. D'origine congolaise, elle fournit à un autre brasseur belge, Cantillon, des épices africaines. Et elle se réjouit de l'émergence de microbrasseries sur le continent.
10: Je pense qu'il était temps. Mais je pense que maintenant, les gens, ils veulent un peu plus de, ils veulent un peu plus de goût, ils veulent un peu plus d'alité dans une bière et d'authentification. Et je pense que oui, ben c'est le moment de mettre en avant ben, tout ce patrimoine, nos céréales, la majorité sont sans gluten, et qui mettent en avant ben, une alimentation plus riche, plus saine, qui gagne à être connue.
5: La bière Calao poursuit son bonhomme de chemin sur les tables des restaurants à Dakar ou à Paris. Quant à la bière des bénédictins, la première cuvée sera vendue à partir du 7 juin à l'abbaye de Cœur-Moussa, une mousse après la messe dominicale à consommer avec modération.
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2: Évidemment à consommer avec modération, Frédéric Gara. Et on reste en Afrique de l'Ouest, c'est un souvenir du FEMUA, le festival des musiques urbaines d'Anoumabo organisé à Abidjan au début du mois, on en parlait sur RFI. Et bien Guillaume Thibault y a rencontré l'une des têtes d'affiche, une star du rap ivoirien, un certain Didi B. C'est notre pépite musicale cette semaine.
24: Je m'appelle Bayo Mojavel, et sans demande. 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
25: Artiste ivoirien, rappeur africain. Voilà les mots choisis par Didi B. Bassa Zerewe Diwilem à l'état civil pour se présenter. Enfant d'artiste renommé, le garçon a choisi sa voix, celle d'un rap explosif dès le collège, inspiré par un titre d'une légende américaine.
24: Émilie de Lil Wayne, ça a réveillé toute l'école. C'est ça qui a commencé à me faire rêver de devenir aussi artiste. C'était un personnage jamais vu, c'était un artiste. Un rappeur qui avait des trucs tatoués de partout, une gestuelle bizarre. Donc c'était incroyable.
25: Dans la foulée, en 2009, Didi B monte un groupe avec Black Car, Elone, LJ et Joshar. Kiff No Beat joue au quartier avant d'exploser dans toute la Côte d'Ivoire avec une mentalité, une rage, une envie immense de s'en sortir.
24: On fonce dans le tas. J'ai fait ça avec mon groupe Kiff No Beat. C'était un peu par la force qu'on s'exprimait. On suppliait pas le succès. On disait qu'on allait y arriver de gré ou de force.
25: De cette époque va naître une philosophie. L'art de transformer les galères de la vie. L'art de regarder devant soi. D'avoir confiance dans son futur en se servant du passé.
24: Moi, ma définition de panafricanisme, c'est déjà faut apprendre à être fier de soi, dans sa zone. Faut apprendre à cultiver l'amour de son propre continent, de son pays, de sa culture, pour évoluer dans sa vie. Il faut trouver comment nos ancêtres ont fait pour briller aussi. Et puis c'est tout. Ok. Ouais, la petite veut me voir sur le côté en bruit. Je nous y ai à bas.
25: Désormais, Didi B panafricanise aussi sa musique. comme sur son dernier titre, Je m'appelle, où les sons, comme les voix, se partagent, où l'espace-temps s'élargit jusqu'à l'infini.
24: Donc c'est un titre à ma piano, et en fait c'est comme si chacun se présente à son couplet. C'est un featuring avec Zlatan et Schley de l'Afrique du Sud. Donc on est à trois sur ça, et puis on essaie de chacun montrer la vibe de son pays. Moi ma vibe c'est de l'afro rap, de l'afro pop, voilà, c'est du rap égotrique, mais en même temps dansant.

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1: Voilà, Didi B pour la fin de ce RFI matin. Merci à Jean-Pierre Pellon qui était à la réalisation. Et puis merci à vous, évidemment, de nous écouter, d'être branchés sur RFI, que ce soit en 5G, en FM ou qu'importe. Je vous souhaite une très belle journée à l'écoute de la Radio du Monde.
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1: Il est 8h en temps universel, 10h ici à Paris. Merci d'écouter RFI. Le journal international avec vous, Marion Cazanov.
4: À la une, la réponse des Taïwanais à Donald Trump. Ils réaffirment leur indépendance après une mise en garde du président américain qui était en visite en Chine cette semaine. Israël poursuit ses frappes sur le sud du Liban malgré l'extension de la trêve. Des localités entières ont été réduites en cendres, tout comme une grande partie de Gaza. Gaza où les Palestiniens cherchent malgré tout à faire renaître de l'espoir dans ces cendres avec, on le verra, l'ouverture d'une bibliothèque publique. L'OMS déclenche une urgence de santé internationale après le retour d'Ebola en RDC. L'Organisation mondiale de la santé interpellée ce matin aussi par un groupe d'experts qui lui demande de relever son niveau d'alerte, cette fois concernant les conséquences du réchauffement climatique sur la santé. À Taïwan, les derniers propos de Donald Trump continuent de faire polémique. Après une visite en Chine, le président américain a mis en garde Taïwan contre toute déclaration d'indépendance. La Chine considère que l'île fait partie intégrante de son territoire. Taipei a répondu hier en réaffirmant son indépendance, tout comme ces Taïwanais rencontrés par Jules Bois.
5: Qu'importe les déclarations de Trump pour cet habitant de Taipei à la retraite, les États-Unis seraient de toute manière sûrement incapables d'inverser le cours d'un conflit.
6: Les États-Unis ont déjà simulé beaucoup de scénarios militaires. Et s'ils s'impliquaient dans un conflit dans le détroit de Taïwan, ils pourraient ne pas être de taille face à l'armée chinoise. Je ne crois pas qu'ils décideront un jour d'intervenir directement.
5: Pour ce cinquantenaire travaillant dans un cabinet de conseil, seul le dialogue entre Taïwan et la Chine pourrait apaiser les tensions.
7: Discuter avec Xi Jinping est la meilleure solution. Si la paix est le principal objectif, je pense qu'il est bon d'essayer toutes les options. Et celle du dialogue interdétroit est la meilleure.
5: Mais cette étudiante à l'université, elle, ne voit pas les bienfaits d'un dialogue avec le régime autoritaire de Pékin.
8: Je pense que ça ne sert à rien puisque les deux positions sont irréconciliables. Xi Jinping veut l'unification, mais nous n'en avons aucune envie.
5: Elle ne pense pas non plus Taïwan démuni.
8: Après tout, nous sommes un pays. Je pense que nous sommes capables de nous défendre. Les Taïwanais ont beau ne pas être très inquiets au quotidien, on ne laisserait pas notre gouvernement baisser les bras.
5: Donald Trump a beau affirmer que la position américaine restait inchangée, la mention de l'île comme un bon atout dans les négociations avec la Chine laisse Taïwan dans l'incertitude sur l'avenir de ses relations avec les États-Unis. Jules Bois, Taipei, RFI.
4: Malgré l'extension de la trêve pour 45 jours, Israël continue de pilonner le sud du Liban. Au moins 15 morts hier dans ses frappes, l'armée israélienne divisée, le Hezbollah. Le mouvement chiite, de son côté, a dit cette nuit avoir frappé un objectif militaire dans le nord d'Israël. Israël, qui a terminé deuxième du concours de l'Eurovision hier soir derrière la Bulgarie, plusieurs pays avaient boycotté ce concours de chant en raison de la participation d'Israël, dénonçant pour ces pays donc les frappes meurtrières israéliennes à Gaza qui ont fait des dizaines de milliers de morts. Gaza, où une bibliothèque publique a été inaugurée il y a quelques semaines, la bibliothèque Phoenix, tout un symbole dans une enclave en ruine. Reportage de Rami Almeghari avec Frédéric Misselin à Jérusalem.
9: C'est Omar Abdelhakim qui est à l'origine de ce projet. Diplômé en pharmacie, Omar est surtout un passionné de lecture.
10: J'ai été confronté à une scène très cruelle à l'université de Gaza. Une scène vraiment difficile. Les gens récupéraient des livres et les utilisaient comme combustible pour cuisiner. Alors j'ai essayé d'en sauver autant que je le pouvais. Le premier jour, j'en ai ai pris 400. Le lendemain, je suis revenu, j'en ai sauvé 300. Je les ai mis dans ma tente.
9: 6000 livres récupérés, rangés sur des étagères en bois, Phoenix est devenue la seule bibliothèque publique de l'enclave palestinienne. Des petites tables, des fauteuils en velours gris donnent une impression de sérénité, de confort. Ici, lire est gratuit. En revanche, la bibliothèque propose des services payants comme l'accès à Internet ou à la salle de vidéoconférence. Eba, étudiante, est juste venue consulter les ouvrages.
11: C'est la première fois que je viens à la bibliothèque. Quelle belle bibliothèque! Là, je lis le livre de Radwa Achour sur Tantoura. Je ne sais pas ce qu'il contient, je sais que ça parle de la ville de Tantoura.
9: Un roman historique, puisque Tantoura, village de pêcheurs palestiniens, a été détruit par les soldats israéliens en 1948 et vidé de ses habitants. Rami Almeghari dans la bande de Gaza, Frédéric Misselin, Jérusalem, RFI.
4: Après le retour d'Ebola en RDC, l'OMS déclare aujourd'hui une urgence de santé internationale. C'est son deuxième niveau d'alerte le plus élevé. L'épidémie touche la République démocratique du Congo et l'Ouganda. Les premiers cas ont été recensés dans l'est de la RDC, en Ituri. Mais l'OMS a annoncé un premier cas dans la capitale, Kinshasa. Une nouvelle plainte dans l'affaire du camp militaire français de Bouaké en Côte d'Ivoire. En 2021, la France a condamné un pilote biélorusse et deux copilotes ivoiriens à perpétuité par contumace pour le bombardement de ce camp qui avait fait 10 morts et 38 blessés. Les survivants et les proches des victimes lancent donc une nouvelle procédure avec cette plainte pour entrave à la saisine de la justice et recel de malfaiteurs. L'avocat des plaignants, maître Patrick Ramel, vise en particulier le marchand d'armes Robert Montoya et l'administration française.
12: Le but de cette plainte, c'est de faire la lumière sur les dysfonctionnements qui ont fait que, alors que toutes les autorités françaises au Togo, l'ambassade, l'attaché de sécurité intérieure, l'attaché de défense, la DGSE, tous ces gens ont rendu compte à leur ministère ou à leur autorité en disant « on a ici des pilotes qui sont les auteurs du bombardement ». Et ils ont attendu la réponse, ils ont relancé en disant « on n'a pas de réponse », ils vont remettre en liberté. Et voilà, la réponse n'est jamais venue. Ces gens qui ont pris cette décision de ne rien faire sont des gens qui devront s'en expliquer.
10: Quelles sont les pièces manquantes, selon vous ?
12: Alors, la pièce manquante essentielle, elle s'appelle Robert Montoya, celui qui a fourni les appareils Sukhoi, les roquettes et les pilotes. Ce qu'on peut lui reprocher, c'est alors qu'il était informé que les bombardements avaient tué des militaires français, il ait favorisé la fuite, l'exfiltration de ces personnes.
4: L'avocat Patrick Ramael, propos recueillis par François Mazet. L'OMS doit déclarer le changement climatique urgence de santé publique de portée internationale. C'est ce que réclame ce matin un groupe d'experts de haut niveau qui l'assure

0: quelque chose comme ça. Parce que ma victoire ici ce soir, c'est encore une de plus. Ce n'est pas la première. Je ne suis pas venu me présenter, je suis venu rappeler à tout le monde qui je suis. Même si je n'ai pas combattu depuis longtemps, je ne m'inquiétais pas pour mon agressivité. Je me connais, j'ai cet instinct en moi, pas besoin d'aller le chercher, ça vient tout seul. Il fallait juste que je sois préparé, que j'ai l'énergie et l'endurance pour gérer l'adrénaline.
1: Francis Ngannou qui rêve toujours d'un combat face à John Jones, l'Américain réputé comme le plus grand combattant de MMA de l'histoire. « Je le combattrais n'importe où et si j'avais un choix à faire, ce serait en Afrique », a déclaré d'ailleurs le Camerounais la semaine dernière.
2: Et allez, on quitte l'octogone pour le rectangle vert à présent. Parlons football, Victor. Ça y est, on connaît le nouvel entraîneur de Chelsea.
1: Il s'agit de Xabi Alonso. Le club londonien l'a annoncé dans un communiqué ce matin, au lendemain de la défaite en finale de FA Cup contre Manchester City. L'Espagnol reste sur une brève expérience sur le banc du Real Madrid, terminé en janvier, 6 mois seulement après son arrivée. Un coup d'arrêt dans sa jeune carrière d'entraîneur après des débuts tonitruants à la tête du Bayer Leverkusen. Âgé de 44 ans, l'ancien milieu de terrain prendra ses fonctions en juillet pour tenter de relancer une équipe en difficulté, Candice, qui termine une saison décevante dans le ventre mou de la Première Ligue.
2: Et on termine en France avec le dénouement de la saison de la Ligue 1 ce soir avec la 34e donc et dernière journée.
1: Et les 9 rencontres ont lieu en même temps. Beaucoup d'enjeux au stade Vélodrome de Marseille entre l'OM 5e et Rennes 6e du classement. Le vainqueur serait assuré de participer à la Ligue Europa. Certes, c'est en dessous de l'objectif de Ligue des Champions demandé à Habib Bey au moment de son arrivée sur le banc olympien en février. Mais à l'heure de retrouver son ancien club, l'entraîneur sénégalais est focalisé sur cette place européenne à décrocher au terme d'une saison très mouvementée.
3: C'est surtout un grand match en termes d'enjeu, parce qu'il ne faut pas oublier qu'il y a un enjeu européen sur cette journée-là, et donc il faudra un grand match de notre part. Et si on veut aujourd'hui atténuer en quelque sorte la peine, la tristesse, ou parfois, j'ai entendu des mots forts, mais de cette saison-là, eh ben, la meilleure façon pour essayer de atténuer un petit peu ce sentiment-là, eh ben, c'est de bien finir, de gagner, et de laisser l'Olympique de Marseille en Coupe d'Europe, parce que c'est un objectif qui est très important. Et si on se qualifie pour l'Europa League, il faudra avoir de la satisfaction de se qualifier pour cette compétition-là.
1: Habib Bey avant OM Rennes, le coup d'envoi c'est à 19h temps universel comme celui des 8 autres rencontres de cette dernière journée de Ligue 1. Au même moment, donc le Paris Saint-Germain, assuré du titre, va continuer à se préparer pour la finale de la Ligue des Champions dans 2 semaines face à Arsenal. Le PSG réalise son déplacement le plus court de la saison, un derby face au Paris FC au stade Jean Bouin situé à quelques mètres seulement du Parc des Princes.
2: Les précisions de Victor Missistrano pour ce journal des sports, merci beaucoup. Vous êtes bien à l'écoute de RFI, 14h14 à Paris, 1 heure de moins à Kinshasa, en République démocratique du Congo, touchée par une nouvelle épidémie d'Ebola. 336 cas suspects, 88 décès potentiellement liés à ce virus. D'autres pays de la région sont touchés, on l'évoquait dans le journal. L'OMS, l'Organisation mondiale de la santé, élève ce dimanche son niveau d'alerte. Il s'agit désormais d'une urgence de santé publique de portée internationale. Alors pour tenter d'y voir plus clair et comprendre l'ampleur de la contagion, nous sommes en ligne avec un docteur en virologie responsable en France du Centre national de référence des fièvres hémorragiques virales. Bonjour Sylvain Bèze.
4: Bonjour.
2: Merci d'être avec nous sur RFI. Alors on parle ici d'une résurgence d'une souche d'Ebola dite Bungi Bungio, une souche assez mal connue mais potentiellement très contagieuse. Quelle est sa particularité? Il y a une question qui inquiète aussi sur son niveau de létalité. À quel point est-elle mortelle?
4: Alors en fait, Bungi Bungio est une des espèces de virus Ebola pathogène pour l'homme. Elle a été découverte, enfin c'est la seule qui a été découverte le plus récemment, puisque la découverte de ce virus date de 2007. Il y a eu 2 épidémies déjà recensées, notamment effectivement dans la même région, en RDC et puis à côté en Ouganda. Alors la particularité finalement, il n'y en a pas vraiment par rapport aux autres souches d'Ebola, si ce n'est que c'est peut-être la moins létale des souches pathogènes, puisque pour l'instant on a une létalité qui va de 30 à 50% sur les 2 épidémies précédentes.
2: Et l'OMS, je le disais, élève ce dimanche son niveau d'alerte, une urgence de santé publique de portée internationale. 2 cas dont 1 mort ont aussi été confirmés en Ouganda. Le Rwanda et la RDC ferment temporairement leurs frontières. Le Soudan du Sud et le Kenya sont déjà en alerte. Quand on entend ça, qu'est-ce qu'on doit faire concrètement? Quels sont les gestes barrières à mettre en place?
4: Alors effectivement, la transmission, elle se fait par contact, hein, pour ces virus.

0: donc il faut évidemment éviter tout contact avec les malades. Il n'y a malheureusement pas de vaccin ni de traitement contre cette souche particulière de virus Ebola, contrairement à l'espèce Zaïre. Donc effectivement, là, le seul moyen de contrer cette épidémie, c'est de limiter les contacts entre les malades et les personnes saines. Donc voilà, c'est vraiment ce qu'il faut faire. La difficulté aujourd'hui, c'est qu'on est dans une zone de conflit, donc avec des interventions qui sont difficiles, une zone où les gens se déplacent beaucoup, où il y a vraiment des mouvements de population. Donc effectivement, le risque de dissémination, il est très très élevé. Et puis la découverte, on va dire la découverte tardive de cette épidémie, à un moment où elle est déjà très très disséminée, avec, vous l'avez dit, des cas en Ouganda, aussi un cas diagnostiqué à Kinshasa, donc effectivement avec beaucoup de cas, donc des contacts, des milliers de contacts potentiellement aujourd'hui à surveiller.
1: Vous l'avez dit, il n'y a pas de vaccin pour l'heure selon l'OMS, ni de traitement thérapeutique. Comment on peut gérer une épidémie dans ce contexte-là ?
0: Alors, je vous le disais, le moyen de gérer cette épidémie, c'est de recenser tous les contacts, de les suivre, de les isoler dès qu'ils tombent malades, puisque la contagion se fait dès que les signes cliniques apparaissent. Et puis, au niveau des traitements, finalement, il n'y a pas de traitement spécifique, mais on a des traitements qu'on dit de support symptomatique, donc qui passent par effectivement aider l'organisme à passer le cap, donc la réhydratation, voilà, une espèce de prise en charge, on va dire, en soins intensifs. Mais évidemment, dans la région où sévit le virus, c'est très difficile également à mettre en place. Donc, en principalement limiter les contacts entre les malades et les personnes saines.
1: Et c'est la 17e épidémie d'Ebola que connaît la République démocratique du Congo. Vous qui avez travaillé sur l'épidémie en Guinée en 2014, quelles leçons peuvent-elles tirer justement de ces précédentes épidémies ?
0: Les leçons qu'on peut tirer, c'est qu'effectivement, la première chose à faire pour limiter l'ampleur de ces épidémies, c'est de les détecter le plus vite possible. On l'a vu en Guinée, le problème, c'est qu'on était un petit peu dans la même situation. Le virus avait été détecté très tardivement, et donc au moment où on l'avait détecté à l'époque en Guinée, il avait déjà disséminé à Conakry, au Libéria. Donc voilà, en fait, si on découvre très rapidement le virus, on peut rapidement contrôler sa dissémination, surtout dans ces régions finalement assez reculées. Par contre, si on le détecte très tardivement, quand les gens ont déjà bougé et le virus est déjà présent dans différentes localités, c'est beaucoup plus compliqué. Donc c'est la première chose. Effectivement, renforcer les méthodes, enfin les moyens de diagnostic sur place et la surveillance dans ces régions très isolées.
1: Et l'épidémie, on l'a évoqué, a franchi un nouveau seuil le 14 mai avec la mort en Ouganda d'un Congolais de 59 ans de retour de l'Ituri. Ça pose aussi la question de la gestion des enterrements, par exemple des contacts des corps avec les familles. Comment ça peut s'organiser, ça ?
0: Alors effectivement, en cas d'épidémie, ce que font les équipes en place, en fait, en charge de lutter, c'est de prendre en charge les enterrements, effectivement, puisqu'en fait, on sait que les enterrements sont des moments de grande contagiosité, puisque les corps, finalement, sont très contagieux. Les gens qui assistent aux obsèques ont l'habitude de toucher les corps. Il y a des rites qui sont associés et qui favorisent la transmission. Donc effectivement, ça passe par des enterrements qu'on dit sécurisés, donc où les gens finalement n'ont plus trop accès au corps, ce qui pose des problèmes en termes effectivement de sociaux, puisque ces traditions sont très importantes pour les populations qui sont touchées. Mais voilà, c'est vraiment limiter le contact entre les corps et faire des enterrements sécurisés, c'est quelque chose de très important pour la lutte.
1: Là, le foyer d'infection, il s'est déclaré à Mongoualou, à environ 80 km de Bounia, la capitale de la province de l'Ituri. Une zone difficile d'accès pour les équipes médicales. Quels sont, à ce stade de l'épidémie en tout cas, les besoins les plus importants pour les médecins sur place ?
0: Je pense que là, les besoins les plus urgents, c'est de mettre en place des centres de traitement, des centres de diagnostic pour pouvoir vraiment recenser les contacts et les malades le plus rapidement possible. Et puis voilà, des équipes qui vont aussi sur place suivre les contacts et les recenser. Enfin, c'est un gros travail d'épidémiologie là qui doit se faire rapidement, et puis mettre en place effectivement des centres de traitement temporaires, hein, comme on l'a vu en Afrique de l'Ouest à l'époque de l'épidémie TAD, il y a une décennie. Voilà, pour pouvoir prendre en charge les malades, puisqu'en fait, vous l'avez dit, hein, il y a 350 cas suspects, donc ça fait beaucoup de personnes à prendre en charge et il n'y a pas évidemment les moyens sur place. Donc il faut renforcer les structures de santé très très rapidement.
1: Et justement, pour les équipes sanitaires qui sont sur place, comment on les protège ?
0: Alors on les protège avec ce qu'on appelle des équipements de protection individuelle, hein, qui visent à empêcher tout contact entre les muqueuses et la peau des soignants et les fluides biologiques des malades. Donc ça passe par des blouses étanches, par des lunettes étanches, par des masques chirurgicaux, enfin plutôt FFP2, hein, qui sont plus efficaces que des masques chirurgicaux. Et puis voilà, une tenue où en fait, il n'y a aucun centimètre carré de peau qui va être à l'air libre. Mais alors, c'est très difficile, effectivement, de travailler dans ces tenues, puisque sur place, il fait très chaud. Et quand on est dans ces tenues, on peut mettre en situation qu'au maximum trois quarts d'heure après, c'est plus possible. En fait, la personne risque d'avoir un mal à cause de l'hydratation et de la chaleur. Donc, c'est très, très, très compliqué pour les soignants d'intervenir avec ces tenues-là.
1: Je vous remercie en tout cas, Sylvain Baize, pour tous ces éclairages. Docteur en virologie, responsable en France du Centre national de référence des fièvres hémorragiques virales. Merci beaucoup.
0: Merci.
1: RFI 14h22 à Paris, 7h22 à Montgomery aux États-Unis, où des milliers de manifestants sont descendus dans la rue hier pour réclamer la protection du droit de vote des minorités. Un rassemblement dans cette ville d'Alabama organisé pour dénoncer la récente décision de la Cour suprême, décision qui a annulé un passage clé de la loi Voting Rights Act, une loi de 1965 garantissant l'accès aux urnes et une meilleure représentation pour ces minorités. Résultat, des États du Sud et en particulier des États républicains comme le Tennessee, l'Alabama ou encore la Louisiane se sont mis à redessiner les cartes électorales. Objectif, diminuer le nombre d'électeurs de minorités, souvent démocrates. Reportage d'Edouard Maille à Montgomery et Selma, lieu historique de la lutte pour le droit de vote des Afro-Américains.
2: La journée démarre dans une église afro-américaine. Derrière le pupitre, plus d'une dizaine de pasteurs qui dénoncent la régression du droit de vote des minorités. Et puis, l'élu démocrate au Congrès, Terry Sewell.
3: Ce qu'on voit depuis cette décision de la Cour suprême, c'est une offensive coordonnée pour effacer des avancées obtenues de haute lutte et pour faire taire la voix des Noirs et des minorités.
2: Plusieurs centaines de personnes se mettent ensuite à marcher en direction du pont Edmund Pettus. C'est sur ce même pont qu'en 1965, des militants ont réclamé l'accès aux urnes pour les Afro-Américains, dont une marche violemment réprimée par les autorités. Les images choqueront le pays et permettront de passer la loi sur le droit de vote. Quand Des Award tient une pancarte, j'enseigne l'histoire, je ne m'attendais pas à devoir la répéter.
4: J'ai eu la chance de connaître tous mes arrière-grands-parents et mes grands-parents. Et ils m'ont raconté à quel point c'était difficile. Ils ne pouvaient pas voter. Ils ne pouvaient pas entrer dans certains restaurants. Ils devaient boire à des fontaines réservées aux Noirs et elles n'étaient pas propres. Ils ne pouvaient jouer qu'à certains endroits. Ils ne pouvaient pas faire du vélo librement. Donc pour moi, ce moment est important. Il montre que ce pour quoi ils se sont battus ne peut pas être effacé.
5: One more time as we bring out the elders. Keep it going. I ain't gonna let nobody.
2: Un immense rassemblement était aussi organisé à Montgomery, ville où a prêché Martin Luther King et où le refus de Rosa Parks de céder son fauteuil dans un bus a lancé un immense boycott contre la ségrégation. Pour Ashley Edwards, perdre ses élus démocrates aura des conséquences pour les habitants de ces régions, régions souvent très touchées par les inégalités.
6: On a des taux d'illettrisme très élevés, des taux de pauvreté très élevés, des gens qui ne mangent pas à leur faim. Et moi j'ai peur que toutes ces politiques publiques censées aider les gens disparaissent si l'État de l'Alabama devient complètement républicain.
2: Pendant plusieurs heures, des personnes ont pris la parole, dont certains invités d'honneur, comme l'élu de New York, Alexandria Ocasio-Cortez.
7: Ce n'est qu'à partir de l'adoption du Voting Rights Act qu'on a pu avoir une démocratie dans ce pays.
2: Les organisateurs ont insisté pour voter en novembre prochain lors des élections de mi-mandat, espérant une vague bleue, soit une immense participation et victoire démocrate, et ainsi contrer les efforts des républicains qui veulent maintenir leur majorité au Congrès. Edouard Maille, Selma et Montgomery, RFI.
1: Et comme promis, direction Cannes dans le sud de la France, à présent sur RFI, sixième jour du plus célèbre des festivals de cinéma ce dimanche. On va revenir sur la journée d'hier où trois films en compétition ont été dévoilés. Notre envoyé spécial Léa Boutin-Rivière a identifié une thématique commune, la parentalité.
8: Comment faire face au deuil en tant que parent? Dans Ship in the Box, film de la compétition réalisé par Kore-eda Hirokazu, une société du futur proche a trouvé une solution, fournir aux parents endeuillés une copie parfaite de leur enfant, mais sous forme d'humanoïde. Les deux parents du petit Kakeru s'adaptent tant bien que mal à l'arrivée de cet enfant robotique qui ressemble comme deux gouttes d'eau au leur. Tout cela pour se retrouver confronté à une nouvelle forme de deuil, celle de l'enfant qui quitte le nid. Et si le récit est peuplé de frigos connectés et de drones, pour Kore-eda Hirokazu, c'est bien de parentalité qu'il s'agit.
9: Finalement, si on met l'IA de côté, ce que l'on voit, c'est un enfant qui sort du cocon familial et qui va aller faire sa propre vie. Et ça, c'est des choses qui arrivent dans la vie. Et ce motif récurrent dans nos sociétés humaines, ce n'est pas non plus quelque chose de dystopique pour autant. Les parents deviennent un peu secondaires. Et donc, ces gens qui deviennent secondaires, pour autant, c'est important qu'ils continuent à avoir leur vie et qu'ils aient cette imagination qui va les soutenir.
8: De l'imagination, Quentin Dupieux n'en a probablement jamais manqué. Dans Full Film, le cinéaste suit un père et sa fille aux relations distendues. Dans un écran ultra resserré, le malaise grossit, un film au grain de folie XXL, mais aux origines pourtant tout à fait cartésiennes.
10: J'ai une fille de 11 ans, avec qui ça se passe très très bien, avec qui c'est dur comme avec une enfant de 11 ans, voilà, mais tout va très bien, je vis vraiment un petit bonheur à la maison, et je pense que j'ai tout simplement extrapolé pour en faire un cauchemar.
11: C'est beaucoup sérieux, non ?
8: Chez Rodrigo Sorogoyen aussi, ses cauchemars en coulisses. Avec L'être aimé, le réalisateur espagnol suit un cinéaste aussi démiurge qu'il a été un père absent. Et sa fille, fraîchement embauchée pour tourner dans son film, comme une main tendue après 15 ans de silence. L'être aimé, c'est donc autant l'histoire d'une relation père-fille abîmée qu'une mise en abîme des métiers du cinéma. Le réalisateur Rodrigo Sorogoyen.
12: Moi, j'étais fasciné pour le monde de tournage, c'est le monde que je connais. On se lève à 6h du matin, qu'on est des personnes normales, totalement normales, avec des jours pas bien, avec des jours géniaux, avec des jours ennuyants, qu'on travaille tous ensemble, chacun avec sa spécialité, chaque jour pour faire 2 minutes d'une chose qui après sera un film, et surtout que c'est qu'on travaille pour construire une histoire que c'est pas vrai.
8: Un film qui parle d'un film au Festival du Film, on fera difficilement plus canois que cela.
11: C'est une histoire de la manche.
8: Apolline Verlon-Raison, Léa Boutin-Rivière, Cannes, RFI.
11: Une histoire de gente que no puede mirarse los ojos.
13: Léa Boutin-Rivière et nos autres envoyés spéciales qui vont continuer, comme chaque jour, à vous faire vivre ce 79e Festival de Cannes RFI Midi. C'est fini pour aujourd'hui. Merci pour votre fidélité. Je remercie Théo Redeuil à la réalisation, Charlotte Hydrac et Dominique Bayard à la rédaction en chef. Merci d'être avec nous sur la Radio du Monde. À suivre l'actualité africaine.
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13: Tout juste 14h30 ici à Paris, l'heure de retrouver Nicolas Brousse pour Afrique Midi. Bonjour Nicolas.
17: Bonjour Candice, bonjour tout le monde. L'OMS déclenche l'alerte internationale face à la nouvelle épidémie d'Ebola qui frappe notamment une partie de la RDC, y compris la zone sous contrôle du M23 puisqu'un premier cas est confirmé à Goma. Nous ferons le point dès le début de cette édition. Élections législatives au Cap-Vert, les électeurs de l'archipel et ceux de la diaspora renouvellent l'Assemblée nationale, institution qui désigne le vrai chef de l'exécutif, en l'occurrence le Premier ministre. Nous rejoindrons notre envoyé spécial. Aux Comores, le gouvernement suspend au moins temporairement la hausse des prix des produits pétroliers, plus 46% pour le gazole par exemple. Décision prise après une semaine de grève générale et des échauffourées qui ont fait deux morts. À suivre également le retour plusieurs coups KO de Francis Ngannou en MMA à Los Angeles. Et puis après la victoire de l'USMA en Coupe de la Confédération hier, le suspense en finale de la Ligue des Champions qui oppose cet après-midi les Mamelodi Sundowns au Phare de Rabat. Le match aller est en Afrique du Sud. Afrique Midi, le grand journal du continent. Bienvenue, on tourne ensemble la première page. L'Organisation mondiale de la santé sonne donc l'alerte internationale face à la nouvelle épidémie d'Ebola qui frappe notamment la République démocratique du Congo. Patient Ligodi nous rejoint en studio avec les dernières infos. Patient, un premier cas signalé à Goma dans le Nord Kivu.
18: Oui, cher Nicolas, c'est la femme d'un commerçant. D'après les premières informations, son mari voyageait entre Goma, au Nord Kivu, et Bunia, dans la province de l'Ituri, là où l'épidémie d'Ebola sévit depuis fin avril. Il est mort à Bunia. Elle est rentrée à Goma. Quelques jours plus tard, elle développe des symptômes, fièvre, malaise. Les équipes médicales la prennent en charge et les tests sont faits au laboratoire de l'INRB, l'Institut National de Recherche Biomédicale à Goma. Les résultats tombent positifs. Ebola Boudibougio. C'est le premier cas confirmé à Goma, ville d'environ 1 million d'habitants, sous contrôle de l'FCM23 à la frontière avec le Rwanda. Les autorités sanitaires dans cette zone activent à l'instant des mesures d'urgence. Point de lavage de mains aux entrées de la ville, identification d'un site d'isolement, appui de l'OMS et de la Croix-Rouge. Et pour être complet, Nicolas, la frontière avec le Rwanda a été fermée dans les deux côtés à titre préventif.
17: Voilà pour ce cas à Goma. Mes patients, on évoquait aussi le cas de Kinshasa, la capitale. Qu'en est-il exactement?
18: Ce cas est négatif. L'INRB l'a confirmé d'après les premières informations. C'est un homme qui s'est rendu dans une zone touchée par le virus pour l'enterrement de son père, décédé dans le contexte de l'épidémie. En rentrant à Kinshasa et en attendant parler de l'épidémie, il s'est présenté spontanément aux autorités sanitaires pour se faire tester. Les résultats sont négatifs. Il est gardé en surveillance par précaution, mais ce n'est pas un cas confirmé. Ce qui est important de retenir, c'est le geste. Cet homme s'est présenté de lui-même. C'est exactement ce que les autorités sanitaires demandent à la population. Déclarer, ne pas se cacher, se faire tester.
17: Et donc, pas de cas confirmé à Kinshasa. Dossier suivi en direct par Patient Ligodi et toutes les infos se retrouvent sur notre site internet RFI.fr. On vote jusqu'à ce soir 20h local au Cap-Vert pour des élections législatives sur la dizaine d'îles qui composent l'archipel, mais aussi au sein de la diaspora. 416 000 électeurs inscrits au total pour choisir 72 députés. Ils ont un rôle très important car c'est l'Assemblée nationale qui désigne le Premier ministre, celui plus que le Président, qui met en œuvre la politique du pays, 5 partis en lice, mais 2 véritables rivaux, le MPD, le Mouvement pour la démocratie, qui va chercher à conserver sa majorité à l'Assemblée, et le PAICV, le Parti africain pour l'indépendance du Cap-Vert. Envoyé spécial de la rédaction lusophone des RFI, Neidi Ribeiro.
19: Les bureaux de vote ont ouvert à 8h ce matin, certains avec un léger retard. Pour le moment, l'affluence reste plutôt timide. Seulement quelques électeurs avaient choisi de voter très tôt pour se libérer. C'est le cas de Yuri, un jeune médecin de 30 ans qui a souligné l'importance de voter. Il faut lutter contre l'abstention, insiste-t-il, espérant aussi que le prochain gouvernement investira davantage dans le secteur de la santé et de l'éducation. Pour une autre électrice, Conceição Moreno, la priorité du prochain Premier ministre doit être le renforcement du pouvoir d'achat des Cap-Verdiens. 5 partis sont en lice pour cette élection. Le leader du MPD et actuel Premier ministre, Ulysses Correia Silva, arrivé au pouvoir en 2016, brigue un troisième mandat face au candidat du PAICV et actuel président de la municipalité de la ville de Praia, Francisco Carvalho. Le leader de Lucide, troisième force politique du pays, João Santos Luís, espère jouer un rôle décisif dans un éventuel scénario sans majorité absolue.
17: Neidi Ribeiro, envoyé spécial d'RFI à Praia, et les résultats provisoires devraient être connus dans les éditions d'Afrique Soir sur Radio France Internationale. À suivre avec Zéphirin Kouadio et toute l'équipe. Au Mali, on est depuis hier après-midi sans nouvelles de Cheikh Mamadou Tall, fils aîné de l'avocat Muntaga Tall, également homme politique, ardent défenseur de la démocratie. Pour mémoire, il a été enlevé il y a 2 semaines à son domicile de Bamako par des hommes armés. décédée suivant un mode opératoire classique de la sécurité d'État. Hier, son fils a été contacté par un numéro privé. On lui a demandé d'apporter des effets personnels de son père. Et puis, il est sorti vers 17h30, mais il n'est pas rentré chez lui et ses proches redoutent donc qu'il n'ait été enlevé à son tour. Aux Comores, après 6 jours de grève et surtout 2 morts parmi les manifestants, le gouvernement fait finalement marche arrière et suspend la hausse des prix des carburants. Hausse de près de moitié pour le gazole, par exemple, annonce faite hier soir. En présence des syndicats des transporteurs et des commerçants, depuis le début du mouvement lundi dernier, l'archipel vivait au ralenti et dans un climat de forte tension. Le gouvernement joue donc l'apaisement avec cette annonce de la suspension temporaire des produits pétroliers. Confirmation avec notre correspondant Abdallah Zembaba.
20: Dans son communiqué, le gouvernement annonce la suspension temporaire des arrêtés augmentant les prix des carburants, ainsi que l'ouverture prochaine d'une concertation nationale avec les acteurs concernés. Les autorités espèrent une reprise des activités du transport et du commerce dès ce dimanche, un souhait que les syndicats ont exaucé. Depuis le début de la crise, l'économie tourne au ralenti, notamment à Moroni. Plusieurs localités du pays ont été le théâtre d'affrontements entre jeunes et forces de l'ordre ces derniers jours. En juin, le parquet de Mutsamudu a ouvert une enquête après les affrontements qui ont opposé jeunes manifestants et forces de l'ordre samedi à Pagé. Le bilan est lourd, 2 morts parmi les civils et plusieurs blessés dont certains ont été évacués à Mayotte. Dans son communiqué, le parquet promet des investigations menées avec rigueur et impartialité. Le gouvernement, lui, a présenté ses condoléances et appelle la population au calme ainsi qu'à éviter la diffusion de rumeurs et de désinformations. Des figures de l'opposition ont de leur côté réagi après les violences survenues en juin et accusent le pouvoir d'avoir répondu par une répression sanglante disproportionnée au mouvement social. Elles appellent à l'ouverture d'une enquête indépendante. Abdelham Zembaba Moroni, RFI.
17: Au Sénégal, des centaines de partisans du PASTEF, le parti au pouvoir, marchent en ce moment dans le centre de Dakar pour soutenir la candidature du Premier ministre Ousmane Sonko à la présidentielle de 2029. Cette marche patriotique, comme les organisateurs l'appellent, est une réponse au meeting de la coalition Diomaye Président qui soutient de son côté l'actuel chef de l'État pour les prochaines échéances électorales. Nouvel épisode dans le feuilleton judiciaire du bombardement du camp militaire français de Boaké dans le centre de la Côte d'Ivoire en novembre 2004. En avril 2021, un pilote biélorusse et 2 copilotes ivoiriens ont pourtant été condamnés à perpétuité par contumace par la justice française pour cette attaque qui avait coûté la vie à 10 personnes et fait 38 blessés. Mais 10 survivants et proches de victimes estiment que l'affaire ne s'arrête pas là et ont décidé de lancer une nouvelle procédure au début du mois en déposant plainte à Paris pour notamment entrave à la saisine de la justice et recel de malfaiteurs. L'objectif n'est pas de lever le voile sur les motivations de cette attaque, encore très floue aujourd'hui, mais bien de comprendre comment et pourquoi les accusés ont réussi à échapper à la justice française alors qu'ils avaient été arrêtés au Togo dans la foulée. L'avocat des plaignants, maître Patrick Ramael, vise en particulier le marchand d'armes Robert Montoya, mais aussi la haute administration française.
21: Le but de cette plainte, c'est de faire la lumière sur les dysfonctionnements qui ont fait que, alors que toutes les autorités françaises au Togo, l'ambassade, l'attaché de sécurité intérieure, l'attaché de défense, la DGSE, tous ces gens ont rendu compte à leur ministère ou à leur autorité en disant « on a ici des pilotes, sont les auteurs du bombardement ». Et ils ont attendu la réponse, ils ont relancé en disant « on n'a pas de réponse, on n'a pas de réponse, ils vont remettre en liberté ». Et voilà, la réponse n'est jamais venue. Ces gens qui ont pris cette décision de ne rien faire sont des gens qui devront s'en expliquer.
22: Quelles sont les pièces manquantes, selon vous ?
21: Alors, la pièce manquante essentielle s'appelle Robert Montoya, celui qui a fourni les appareils Sukhoi, les roquettes et les pilotes. Ce qu'on peut lui reprocher, c'est alors qu'il était informé que les bombardements avaient tué des militaires français, il ait favorisé la fuite, l'exfiltration de ces personnes.
17: Des propos recueillis par François Mazet. Justice ne pourra pas être rendue non plus concernant Félicien Kabouga, le présumé financier du génocide des Tutsis au Rwanda, est décédé dans un hôpital de La Haye aux Pays-Bas. C'est dans cette ville que se trouve la chambre d'appel du tribunal pénal international pour le Rwanda. L'homme d'affaires rwandais y était poursuivi pour génocide et crimes contre l'humanité commis en 1994. Sa mort met de fait un point final à la procédure. Sur place, Stéphanie Maupas.
0: Seuls quelques témoins auront déposé contre lui au cours de son procès. Félicien Kabouga décède sans avoir été condamné, mais il aura passé ses 6 dernières années en prison. Il avait été arrêté en mai 2020 après 23 années de cavale, puis il avait été envoyé à La Haye pour y subir son procès. L'homme d'affaires rwandais devait répondre de génocide et de crimes contre l'humanité. Le procureur lui reprochait d'avoir financé le génocide en rassemblant des fonds et en emportant des armes dont des machettes. Félicien Kabouga était aussi l'un des actionnaires principaux de la radio-télévision d'Émile Collines, qui pendant le génocide appelait au meurtre des Tutsis et des Hutus modérés. Le procès de Félicien Kabouga a tourné court lorsque des médecins ont diagnostiqué une démence sévère et son procès a été suspendu indéfiniment en septembre 2023. Le Rwanda s'était porté volontaire pour l'accueillir, mais Kabouga refusait d'y retourner. Lui voulait mourir en France, où résident certains de ses 12 enfants. Il est finalement décédé dans un hôpital de La Haye. Stéphanie Maupas, La Haye, RFI.
17: Ce dimanche 17 mai, comme chaque année, journée mondiale de lutte contre l'homophobie, mais aussi la biphobie et la transphobie, une date choisie en commémoration du 17 mai 1990, le jour où l'OMS a retiré l'homosexualité de sa liste des maladies mentales. En la matière, le continent n'est pas spécialement en pointe, mais le Botswana, pays de 2,5 millions d'habitants d'Afrique australe, montre la voie en bouclant son processus de décriminalisation. Dès 2019, un tribunal jugeait que les dispositions de la loi botswanaise à l'égard des relations homosexuelles étaient inconstitutionnelles. Résultat, le code pénal du pays a été mis à jour en mars dernier. Une avancée saluée par Nosizwe Ntseang. Elle est à la tête du Yirabibo, association de défense des personnes LGBTQIA+, au Botswana.
3: Jusqu'à présent, le code pénal n'avait pas encore été amendé en ce qui concerne ces dispositions spécifiques. Donc nous accueillons désormais avec joie la décision du représentant juridique du gouvernement d'abroger formellement ces articles du code pénal. C'est encourageant pour nous, car ce nouveau gouvernement a clairement montré dès le début qu'il se tient du côté des droits humains, droits qui par définition concernent tout le monde et incluent donc les personnes LGBT. Nous espérons voir d'autres évolutions. Je pense que le Botswana a de la chance d'avoir un solide système judiciaire, indépendant et capable de se pencher sur les questions de droits humains. Ces institutions robustes, ainsi que le travail de plaidoyer et la possibilité d'échanger avec des partenaires comme les représentants religieux. Tout cela permet d'expliquer ces avancées au Botswana. Et j'espère que d'autres pays et sociétés civiles parviendront à faire de même et à engager le dialogue autour de leur législation locale.
17: La page des sports en football, la Coupe de la CAF a été remportée hier par l'USM Alger au terme d'un match à suspense face et au Caire. Il a fallu une séance de tirs au but pendant laquelle le 8e tireur du Zamalek, Mohamed Cheata, n'a pas cadré sa tentative. Dans la foulée, le Congolais Glody Likanza a propulsé l'USMA vers une victoire après celle de 2023. Aujourd'hui, place à la finale de la Ligue des Champions pour la première fois depuis 2022. Ce n'est pas un club égyptien qui sera sacré champion d'Afrique puisque les Mamelodi Sundowns de Pretoria accueille la première manche de cette finale qui oppose le club, propriété du président de la CAF, Patrice Motsepe, à l'AS FAR de Rabat. Chacun des deux finalistes espère remporter le trophée pour la deuxième fois de son histoire. Confirmation avec notre correspondante en Afrique du Sud, Claire Bargelès.
4: Alors que le championnat local pourrait leur échapper des mains, avec les Orlando Pirates capables de leur ravir le trophée s'ils gagnent leur prochain match, les Mamelodi Sundowns mettent beaucoup d'espoir dans cette finale continentale, à l'image de Leroy, supporter de 19 ans.
23: Imaginez, on pourrait devenir la première équipe en Afrique du Sud à gagner une deuxième étoile. Mais oui, ça va être dur. Ces clubs nord-africains nous donnent toujours du fil à retordre.
4: Ceux que l'on surnomme les Brésiliens peuvent compter sur leur expérience en finale de la Ligue des Champions de la CAF, puisqu'ils avaient déjà atteint ce stade de la compétition l'année dernière, finalement défait par le club égyptien des Pyramides. Et le tacticien portugais Miguel Cardoso garde bien en tête qu'il faut composer avec la règle du but à l'extérieur qui compte double en cas d'égalité.
24: C'est important qu'on comprenne ça et qu'on joue le match dans une façon qui nous permette toujours d'être bien sûr offensive, mais en même temps d'être capable de contrôler tout ce qui peut se passer au moment qu'on perd le ballon.
4: Ce sera aussi un duel portugais, puisqu'en face, c'est son compatriote Alexandre Santos qui entraîne l'équipe de Rabat. L'AS FAR n'avait plus atteint la finale depuis sa victoire en 1985.
24: C'est important qu'ils ont pour contrôler notre tête et d'être rigoureuse pendant tout le match parce que petits détails vont faire la différence. Petit détail ici, petit détail à Rabat.
4: La deuxième partie de cette finale est prévue pour le dimanche suivant, le 24 mai au Maroc. Claire Bargelès de retour de Pretoria, RFI.
17: En attendant le coup d'envoi de cette finale, allez, c'est tout à l'heure à 14h, temps universel. Pas besoin de match retour pour Francis Ngannou. Un an et demi après son dernier combat, le prédateur retrouvait le MMA cette nuit à Los Angeles. Une victoire par KO, on pourrait dire comme d'habitude, puisque c'est la 19e de sa carrière contre le Brésilien Philippe Lins dans une soirée événement diffusée dans le monde entier par Netflix dans la Cité des Anges qui cogne, compte rendu de Loïc Piala.
1: On est peut-être devenu trop exigeant avec Francis Ngannou. La fin du premier round se rapprochait. Malgré sa domination, le prédateur n'en avait toujours pas terminé avec son adversaire. 30 secondes avant le gong, il a trouvé une ouverture, un crochet du gauche dans la tête du Brésilien Philippe Lins et un 14e KO dans la carrière du Camerounais.
2: Je crois qu'il est sous-estimé. Beaucoup l'ont mis de côté, mais même si j'ai gagné, l'homme que j'ai affronté ce soir était très costaud.
1: Pour son retour, Ngannou était sur Netflix, la plateforme aux 300 millions d'abonnés, diffusée pour la première fois du MMA.
2: Normalement, le jour du combat, je suis dans mon hôtel, en train de me reposer. D'Afrique ou du Cameroun, on me demande « Hey, où est-ce qu'on peut voir ton combat ?» Je leur dis « Débrouillez-vous ». Cette fois-ci, c'était facile, j'avais juste à dire « Netflix ». Ça m'a fait un poids en moins sur les épaules.
1: Dans l'ultra-moderne Intuit Dome de Los Angeles, il y avait un spectateur pas comme les autres, John Jones, légende de l'UFC, que les fans rêvent de voir un jour opposé à Ngannou.
2: C'est un grand combattant, si ce n'est le meilleur. J'ai beaucoup de respect pour lui, bien sûr, il y a de la concurrence, mais il faut reconnaître la qualité des gens. C'est une compétition, pas une guerre.
1: Loïc Piala, Inglewood, RFI.
17: Et à Los Angeles, il est pile 5h47, vous écoutez RFI. Et l'Afrique en marche vers la petite côte sénégalaise. Là-bas, une brasserie artisanale, Kalao, a été fondée en 2021 à la Somone pour brasser des bières 100% locales à base de fonio, de mil, de riz et de gingembre. Une micro-brasserie artisanale engagée dans une démarche éco-responsable et éthique qui valorise les céréales sénégalaises et multiplie les projets testés et approuvés par Frédéric Gara qui signe cette chronique à savourer, elle, sans modération.
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6: C'est parce qu'il ne trouvait pas de bière faisant écho à ses racines africaines que le franco-camerounais Raphaël Hilarion a décidé, il y a 5 ans, avec son épouse Marie, de fonder sa propre marque de bière, Kalao.
7: Moi, je vivais à Paris et pour me rappeler un petit peu mes origines et mon enfance, j'allais souvent dans des restaurants africains. Et comme j'aime beaucoup la bière, je cherchais à retrouver un goût, à une identité africaine. Alors évidemment, on trouve toujours la gazelle, la flag, mais je trouvais pas un goût bien spécifique. Et j'ai commencé à chercher des bières artisanales africaines. Je me suis aperçu qu'il y en avait pas, qu'on n'en trouvait pas du tout ni en Europe, qu'il y en avait très peu en Afrique. Et l'idée est partie de se dire comment est-ce qu'on peut créer une identité d'une bière africaine. De se dire, ben voilà, il existe énormément de céréales en Afrique de l'Ouest. On sait aussi qu'il y a de la bière ancestrale en Afrique. Et comment arriver à trouver un mélange entre la tradition africaine et celle européenne? Et on a voulu créer une bière métissée.
6: L'un des éléments de base de cette bière est le fonio ou le mil, plutôt utilisé jusqu'ici pour les petits déjeuners du dégué ou du tiakri, ce qui a intrigué les groupements de paysans avec lesquels travaille Raphaël.
7: Oui, un petit peu. C'est vrai que la plupart nous prenaient vraiment pour des extraterrestres en se disant « Mais comment est-ce que tu veux faire de la bière avec cette céréale qui sert pour le petit déjeuner au Sénégal ?» Et nous, en fait, ce qu'on faisait, c'est qu'on allait les voir, on leur montrait à quoi ressemblait cette bière-là, pourquoi aussi c'était important de valoriser leur céréale, de dire qu'il était possible de faire autre chose avec. Et surtout, le fait que ces céréales-là sont sans gluten, aujourd'hui, c'est un énorme atout. En fait, c'est le consommateur maintenant qui cherche à boire correctement avec des céréales totalement différentes qui ont un apport nutritionnel important.
6: D'une vingtaine de litres à ses débuts, Kalao brasse aujourd'hui 30 hectolitres à la Somone et l'un des projets de la brasserie de s'associer avec les moines de l'abbaye bénédictine de Cœur-Moussa, Marie Nord, cofondatrice de Kalao.
25: On sait que voilà, les moines bénédictins travaillent beaucoup la terre, ils produisent, ils ont des champs et ce sont des vrais épicuriens. Donc ils sont vraiment déjà connus pour leurs produits. Et nous, on s'est déjà posé la question parce que étant férus de bière, de savoir s'il existait en Afrique une bière d'abbaye. Et on s'est rendu compte que ça n'existait pas. On s'est dit, ça serait formidable de faire une collaboration et de brasser ensemble et aussi de montrer au reste aussi du monde ce qu'il est possible de faire en Afrique de l'Ouest, au Sénégal, des bières d'abbaye de qualité, uniques en leur genre.
6: Valoriser la richesse des produits de la terre sénégalaise, c'est une évidence que nous décrit frère Thomas, l'un des moines bénédictins de l'abbaye de Cœur-Moussa.
5: Les moines ont une vieille tradition de brasserie et ça fait partie également de leur programme de vie, c'est-à-dire ora et labora, prix et travail. Alors les moines ont commencé à brasser à partir du 6e et 7e siècle, et inspirés sans doute par Saint Benoît, qui est notre saint patron. Et puis les moines aussi ont une longue tradition d'hospitalité. Quand un hôte arrive, on lui sert les produits du monastère. Et donc, la bière en faisait partie autrefois.
6: À Bruxelles, en Belgique, Sandrine Vasselin tient la maison des poivres et des épices, baptisée Missao. D'origine congolaise, elle fournit à un autre brasseur belge, Cantillon, des épices africaines. Et elle se réjouit de l'émergence de microbrasseries sur le continent.
8: Je pense qu'il était temps. Mais je pense que maintenant, les gens, ils veulent un peu plus de goût, ils veulent un peu plus d'alité dans une bière et d'authentification. Et je pense que oui, c'est le moment de mettre en avant tout ce patrimoine, nos céréales, la majorité sont sans gluten, et qui mettent en avant une alimentation plus riche, plus saine, qui gagne à être connue.
6: La bière Calao poursuit son bonhomme de chemin sur les tables des restaurants à Dakar ou à Paris. Quant à la bière des bénédictins, la première cuvée sera vendue à partir du 7 juin à l'abbaye de Cœur-Moussa. Une mousse après la messe dominicale à consommer avec modération.

0: L'Afrique en marche, chronique de Frédéric Garat. Et je le rappelle, comme nous sommes une radio de service public, l'abus d'alcool est dangereux pour la santé. C'est dimanche, mais on consomme avec modération. Humeur Gérald, c'est toujours mieux de consommer avec modération. Il y a quoi sur tes réseaux? 7 jeunes à travers le monde se relaient chaque dimanche pour répondre à cette question. Ils ont entre 15 et 25 ans et scrollent pour nous raconter ce qu'ils voient sur leurs réseaux sociaux, ce qui les marque. Aujourd'hui, on retrouve Mustapha, malien de 19 ans. Il parle à Coralie Pierret des galères quotidiennes liées aux coupures d'électricité qui continuent de faire la une.
1: En 2026, on va venir parler de courant encore. Non, ça m'énerve jusqu'à j'ai envie de me tirer les cheveux.
2: Ce que vous entendez, c'est une scène que l'on retrouve souvent sur les réseaux sociaux de Mustapha. Quelque chose entre le comique et le découragement. C'est souvent drôle, et puis en fait, pas tant que ça.
1: Nul, nul, nul. Nul plus nul, multiplié par nul.
3: Là, il a craqué.
2: Dans cette vidéo, un jeune se filme face caméra. Il est dans le noir. L'électricité vient de couper.
1: Moi, c'est le débrancheur du pays.
3: À Bamako, la coupure d'électricité, généralement, bon, ça ne prévient pas. De 6h jusqu'à 16h, 18h, il n'y a pas d'électricité. Ça, c'est avant que je ne quitte Bamako, mais là, je pense que c'est encore pire.
2: Aujourd'hui, Mustapha est étudiant à Bruxelles, en Belgique, et les coupures de courant ne font plus partie de son quotidien. Mais jusqu'à l'année dernière, il vivait à Bamako, la capitale malienne, où il fait très chaud.
3: Bon, moi, j'utilisais des ventilos chargeables, mais gare à toi si tu branches pas ton ventilo dans la journée, gare à toi.
2: Au Mali, la production d'électricité dépend largement du carburant, mais le carburant se fait rare. À cause des conflits lointains, la guerre au Moyen-Orient, le blocage du détroit d'Ormuz, mais aussi à cause des conflits locaux. Depuis septembre, les djihadistes du JNIM, un groupe lié à Al-Qaïda, bloquent les arrivées des camions-citernes dans le pays. Alors, pour supporter les coupures, on en fait des blagues sur les réseaux.
3: La description sur courant, nana, c'est-à-dire le courant est des retours. Alors sur la vidéo, on voit un filtre sur son visage qui élargit un peu les lèvres, grossir les yeux, qui donne une impression clone. C'est un peu drôle. Il y a même certains qui reprennent une chanson de Oumou Sangaré. C'est une chanteuse malienne. Le titre, c'est Saya. La personne a interprété la chanson, change le mot Saya par Kurantike, c'est-à-dire la coupure du courant Bambara.
2: Faire des vidéos, c'est aussi pour certains une façon de critiquer les autorités de transition. Elles se maintiennent au pouvoir sans élection depuis le coup d'état militaire en 2020. Kurantike djugoyara de.
3: Wallahi Kurantike djugoyara. Sur la vidéo, on voit un monsieur avec un cagoule et des lunettes. Il a peur des représailles, donc il préfère ne pas montrer son visage.
2: Alors, face au mécontentement général, les comptes pro-pouvoir tentent des explications.
4: Pourquoi autant de coupures d'électricité au Mali?
2: Mais ces vidéos passent sous silence une partie du problème. La vétusté des infrastructures et la mauvaise gestion de l'entreprise publique.
5: C'est une catastrophe totale.
2: EDM, qui devient sur les réseaux un personnage à part entière, qu'on blâme, évidemment.
3: Comme si on parlait de quelqu'un qui ne fait jamais du bien, on les critique tout le temps, c'est le monopole de tous les problèmes. Voilà.
2: On retrouvera Mustapha dans un prochain épisode. Y a quoi sur tes réseaux? Je vous dis à la semaine prochaine.
0: Chronique de Coralie Pierret à podcaster comme toutes les autres sur notre application RFI Pure Radio. C'est donc le cas également pour 100% création. À la rencontre aujourd'hui de Claire Briand, artiste céramiste. Son credo, c'est la connexion avec la nature, la matière et l'émotion. Et pour cela, elle pratique la cuisson au feu de bois pour, dit-elle, sa dimension vivante et collective. Résultat, elle crée des pièces uniques, reflets d'un voyage intérieur. C'est ce qu'elle explique à Maria Afonso.
6: La création, c'est une voix. Parfois, c'est difficile de l'apprivoiser. J'aime à m'asseoir et à me taire et à contempler les choses et attendre qu'elles viennent à moi. Et il y a d'autres fois, elles me submergent.
7: Claire Briand, artiste céramiste.
6: L'atelier nous accapare. On se retrouve face à nous-mêmes. Ce chemin d'introspection, il s'inscrit dans le quotidien. Autant nos émotions nous appartiennent, autant il y a toujours une part d'elles qui est collective. Et c'est ça qui m'intéresse, c'est ce moment où je disparais pour appartenir à tous.
7: Initialement conteuse et guide conférencière, sa vie bascule en 2005 lors d'un séjour aux États-Unis où elle découvre la céramique. La terre devient son langage, sa façon d'être au monde. Autodidacte, elle crée son atelier en 2010, privilégiant une approche intuitive, organique et respectueuse de la terre. La collecte de matériaux naturels, puis l'assemblage de ces matières, lui permettent de réaliser une pièce unique qui est le reflet d'une nature qui elle-même évolue.
6: Dans la nature même, les filons changent. J'avais par exemple un filon dans une vieille carrière abandonnée en plein milieu de la forêt de Brocéliande. Il fallait marcher pendant une heure et revenir avec son sac plein. Un jour, il y a eu un énorme orage et l'éclair est tombé là où j'allais chercher ma terre. Et le pan s'est effondré et le filon est désormais disparu. Donc j'ai gardé précieusement les derniers grammes jusqu'à ce qu'il n'y en ait plus. On est dans ce mouvement du vivant tout le temps.
7: Déçue par ses cuissons au gaz, un processus rigide et désincarné, Claire Briand pratique la cuisson au feu de bois en construisant un four expérimental. Après avoir cuit seule pendant 5 ans, elle rencontre Cyril Denry, maître d'art céramiste, avec qui elle construit un four à bois pour des cuissons à deux.
6: Pour moi qui n'ai jamais eu aucune velléité de propriété ni de sédentarisme, c'est compliqué d'imaginer de construire un four à bois de cette ampleur. Et lui, par contre, il avait déjà organisé sa vie dans ce sens-là. Il lui manquait le binôme. Donc on s'était bien trouvés. Quand les pièces sont sorties du four, on identifie très clairement nos deux travaux. Et en même temps, elles exposent une sensibilité commune. Parce qu'il ne s'agit pas de faire du feu, il s'agit de cuire des poteries. Et nos poteries sont conçues pour aller dans un four avec un protocole particulier en fonction de ce qu'on veut essayer.
7: Découvrez l'univers de Claire Briand en podcast sur RFI.fr, chronique 100% création, sur RFI Pure Radio et en images sur les réseaux sociaux.

0: On termine sur ces notes de Pink Floyd. Pas mal pour un dimanche. Fin de cette édition d'Afrique Midi, mise en onde par Mickaël Goncalves, rédaction en chef Karine Franck avec Cécile Périllard. À suivre le journal international en français, sauf en Afrique de l'Ouest où vous attendent 30 minutes d'information en full day. Et en Afrique lusophone où vous avez rendez-vous avec une demi-heure d'infos en portugais. C'est aussi ça la richesse de Radio France Internationale. Merci à tous de votre fidélité. Portez-vous bien. 30 secondes de pause et on revient.
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0: À 13h, temps universel, 15h, ici à Paris, je vous remercie d'écouter RFI et je cède le micro à Gilles Moreau pour un nouveau journal. Bonjour Gilles.
4: Eh bien, je prends le micro. Merci, bienvenue à tous. Au sommaire du journal, l'Ukraine et la Russie. En plus de 4 ans de guerre, Moscou affirme avoir connu l'une des pires attaques. Près de 600 drones ont fait au moins 4 morts et des blessés. Moscou et sa région ont été particulièrement touchés, à suivre dès le début du journal. Une urgence de santé publique de portée internationale. C'est ainsi que l'OMS qualifie la nouvelle épidémie d'Ebola qui frappe la République démocratique du Congo et l'Ouganda, alors que plusieurs autres pays sont en état d'alerte. Aux Émirats Arabes Unis, une frappe de drone a déclenché un incendie près d'une centrale nucléaire sans faire de victimes ni augmenter les taux de radiation, assurent les autorités. L'Agence internationale de l'énergie atomique exprime pourtant sa profonde préoccupation. Dans ce journal aussi, les attentes des catholiques français à l'annonce d'une prochaine visite du pape Léon XIV. La Russie donc dit avoir essuyé l'une des attaques les plus massives en plus de 4 ans de guerre contre l'Ukraine, attaquant plusieurs vagues déclenchées hier soir, 3 jours après des frappes meurtrières sur la capitale ukrainienne auxquelles Kiev avait promis de répondre. Moscou et sa région ont été particulièrement touchés par cette riposte. La Russie fait état de centaines de drones ayant tué 4 personnes en périphérie de Moscou et une autre dans la région de Belgorod. Les précisions sur place à Moscou de Jean-Didier Revoin.
5: À quelques kilomètres au nord de Moscou, une femme a perdu la vie dans les décombres de sa maison, touchée par un drone ukrainien. Les débris d'un autre drone neutralisé par la défense aérienne ont tué 2 hommes en retombant sur une maison de campagne en construction, une quinzaine de kilomètres plus loin. Au total, ce sont 556 drones qui ont attaqué la Russie en différents points de son territoire la nuit dernière, dont 120 avaient pris pour cible la capitale et sa région. À Moscou même, plus de 80 drones ont été interceptés et une frappe a même fait 12 blessés, des ouvriers pour la plupart, qui travaillaient sur un chantier à proximité d'une raffinerie. C'est ce qu'a précisé le maire de la ville. Sergueï Sobianin a ajouté que la production de la raffinerie n'avait pas été perturbée et que 3 immeubles résidentiels avaient été endommagés. 14 régions russes ainsi que les mers Noires et d'Azov ont été prises pour cible lors de cette attaque bien supérieure aux quelques dizaines de drones, le plus souvent interceptés dans le ciel russe par la défense antiaérienne. Cette attaque d'une ampleur rarement constatée est intervenue 3 jours après des frappes meurtrières sur Kiev, auxquelles les autorités ukrainiennes avaient promis de riposter. Jean-Didier Revoin, Moscou. RFI.
4: Et j'ajoute le commentaire du président ukrainien Volodymyr Zelensky. Il juge entièrement justifié cette attaque de drone. Une urgence sanitaire de portée internationale, mais sans répondre aux critères d'une pandémie. C'est ainsi que l'OMS, l'Organisation mondiale de la santé, qualifie la nouvelle épidémie d'Ebola qui frappe la RDC et l'Ouganda. L'organisation a déclenché ce matin son 2e niveau d'alerte internationale le plus élevé. En RDC, un premier cas a été confirmé à Goma, mais le ministère congolais de la Santé a démenti l'information selon laquelle un cas a été confirmé à Kinshasa. La situation est suivie de près dans la région. Plusieurs pays sont en état d'alerte. Au Rwanda, les 2 postes frontières ont été fermés de façon temporaire au niveau de Gisenyi. Toute activité militaire menaçant la sûreté nucléaire est inacceptable. Celui qui parle est le directeur général de l'Agence internationale de l'énergie atomique, l'AIEA. Raphaël Grossi réagissait à une frappe de drone près d'une centrale nucléaire aux Émirats Arabes Unis. Un incendie s'est ensuite déclaré sans faire de blessés ni provoquer de hausse de radioactivité, assurent les autorités d'Abu Dhabi. La guerre au Moyen-Orient est l'une de ses raisons, tout comme les pressions sur les réserves de change. Le gouvernement indien veut freiner les importations d'or. Le Premier ministre Narendra Modi a appelé les Indiens à limiter leurs achats. Dans son sillage, les taxes ont été multipliées par deux. L'impact n'est pas neutre dans les bijouteries de New Delhi où s'est rendu Abdullah Erali.
6: Dans le quartier commerçant de South Extension, Deep Kumar est assis sur un banc devant une bijouterie. Il est Moti Pirona, un artisan qui assemble les perles des bijoux en or. Mais aujourd'hui, pas un seul client en vue.
7: Le marché a chuté depuis que le prix de l'or a augmenté il y a un an et demi. Avant, je gagnais 30 à 35 000 roupies par mois. Maintenant, ce n'est même pas 20 000.
6: À quelques mètres de là, Suresh nous accueille, une imposante gourmette en or au poignet.
8: Je suis dans la vente de l'or depuis 30 ans. C'est dans la famille.
6: Le secteur vient d'encaisser un nouveau choc. Narendra Modi a appelé les Indiens à suspendre leurs achats d'or pendant un an. Dans la foulée, les taxes sur l'or ont été doublées.
8: Cette semaine particulièrement, les clients ne viennent pas. Je ne sais pas pourquoi. Est-ce à cause de cet appel du gouvernement? Le marché a chuté.
6: Même constat dans la grande enseigne de luxe voisine. Manjit dit n'avoir jamais vu un ralentissement aussi brusque.
9: Le mois dernier, c'était la ruée. Tout le monde voulait de l'or ou des diamants. Aujourd'hui, regardez, nous avons 4 étages et pas un seul client en boutique.
6: L'Inde est le deuxième pays consommateur d'or au monde, après la Chine. Face à une facture d'importation record, le gouvernement veut stopper la chute de la roupie. Abdullah Erali, New Delhi, RFI.
4: Au Pérou, la fin d'une longue attente, c'est ce dimanche que doivent être enfin proclamés les résultats officiels du premier tour de la présidentielle. C'était les 12 et 13 avril. Le second tour devrait opposer la candidate de droite Keiko Fujimori à celui de la gauche Roberto Sanchez. Déjà, le candidat ultra-conservateur, lui, conteste. Il exhorte les autorités à organiser une nouvelle élection dans les 48 heures. L'Amérique a initié la course à l'intelligence artificielle et l'Amérique va la gagner. Promesse de Donald Trump. C'était l'été dernier quand le chef de la Maison-Blanche avait annoncé plus de 90 milliards de dollars d'investissement dans les centres données et les infrastructures énergétiques. Près d'un an après, les projets de data centers se multiplient, mais la production d'électricité, elle, peine à suivre. En cette année électorale, la course à l'IA pèse sur les factures d'électricité des Américains. Et Nathanaël Vitran, le sujet est loin d'être anecdotique.
10: Le plus grand réseau électrique des États-Unis qui traverse 13 États et dessert 67 millions de consommateurs du New Jersey à Chicago a vu ses prix augmenter de plus de 75% au premier trimestre 2026, une tendance qu'on retrouve dans tout le pays, alors que les centres de données poussent comme des champignons et mettent sous pression des réseaux électriques vieillissants et sous-dimensionnés. Dans un communiqué, PJM, l'opérateur de ce réseau, se contente de citer l'offre et la demande pour justifier l'augmentation des prix. Mais la situation n'est pas sans créer de résistance. Un peu partout, et encore tout récemment, dans l'Utah, au Kansas, les riverains, les citoyens s'organisent et luttent contre l'installation de ces gigantesques entrepôts à serveurs informatiques qui consomment autant d'électricité qu'une petite ville et ont besoin, pour être refroidis, de quantités astronomiques d'eau. Au point de faire monter la température des villes alentours jusqu'à plus 6 degrés la nuit, d'après certains chercheurs. Ce mouvement de protestation dépasse les frontières partisanes. Il sera sans aucun doute un sujet de campagne dans de nombreux États en novembre prochain.
4: Nathanaël Vitran du service économie de la rédaction. Giorgia Meloni, la présidente du Conseil italien, a annulé un déplacement à Chypre pour se rendre au chevet de personnes blessées hier à Modène. Des personnes renversées en plein centre-ville par un automobiliste ayant des antécédents psychiatriques. Il y a 8 blessés, dont 4 grièvement. Une femme a dû être amputée des deux jambes. En France, on l'a appris hier, le pape Léon XIV sera à Paris du 25 au 28 septembre. Les fidèles français semblent ravis. Ils attendent beaucoup de cette visite, la première visite officielle d'un pape en France depuis 18 ans. Écoutez le reportage de Fatou Lordiouf à la sortie de la messe à l'église Saint-Eustache de Paris.
11: Ce dimanche matin, durant son sermon, le prêtre de l'église Saint-Eustache a annoncé la venue du pape dans quelques mois. Philippe, retraité, a un souhait, voir le souverain pontife.
12: J'ai la chance d'habiter aussi à Paris et donc je viendrai effectivement, oui, quand le pape viendra.
11: Certains fidèles portent de grandes attentes dans la venue du chef de l'église catholique, comme Jean-Paul.
12: qu'il parle de la paix dans la situation que nous vivons, et je pense qu'il va en parler. Et puis surtout, la France est un pays où la religion catholique est un peu en baisse, et donc qu'il dynamise effectivement par ses paroles, et ses paroles surtout sur la paix.
11: Un pape très apprécié par la communauté, si l'on en croit Annie, retraitée.
13: Je pense qu'il assure une succession qui n'était pas facile. Je pense qu'il s'y prend pas mal, puisqu'il a son style, il ne cherche pas à imiter quoi que ce soit et qui que ce soit.
11: Et admiré par les plus jeunes, comme Flore, 14 ans, et Valentin, 15 ans.
14: Il se défend très très bien contre Donald Trump.
15: Il est clair dans ses idées, il sait où il va et il va droit au but. C'est un modèle à suivre.
11: Le programme détaillé du voyage du pape n'est pas encore publié, mais on sait déjà qu'il visitera le siège de l'UNESCO à Paris.
4: Voilà, reportage de Fatou Lordiouf devant une église parisienne, l'église Saint-Eustache. Enfin, en tennis, la finale du tournoi sur terre battue de Rome cet après-midi, à une semaine de Roland-Garros, devant son public, l'Italien Yannick Sinner, incontestable numéro 1 mondial, par favori face au Norvégien Casper Ruud, très bon joueur sur terre battue, cela dit. Et puis chez les dames, le titre est revenu à l'Ukrainienne Elina Svitolina, 31 ans, vainqueur en finale de l'Américaine Coco Gauff. Voilà, il est 15h et pratiquement 10 minutes à Paris, 2 heures de moins en temps universel. Bonne journée sur RFI. Elle continue avec Si loin, si proche.
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0: Beaucoup plus d'engagement de la part de la jeunesse, beaucoup plus de jeunes engagés. Tu as vu, Eric, des images de nos activités récentes. On a eu dans une salle de 1000 personnes, la salle était pleine jusqu'à voir des gens à l'extérieur. Donc, oui, de l'espoir, il y en a. De plus en plus de jeunes qui s'engagent dans cette thématique ou dans ce combat, on va dire, noble et qui nous rend encore plus d'espoir parce que là, on sait que on va dire la terre est entre les bonnes mains.
1: Entre de bonnes mains. Et c'est là où c'est important. Donc, le réseau des clubs, puisque ça permet aussi aux autres clubs de partager avec vous ces expériences et puis, de leur côté, dans d'autres pays, de mener ce genre d'activité, comme tu l'as dit, noble pour sauver cette terre que nous avons en main et pour les laisser en bonnes mains pour cette génération à venir. Nicole Bahati, en tout cas, merci pour cette initiative autour de l'environnement. Et c'est toujours un plaisir de voir comment les clubs RFI gèrent toutes ces activités. Donc, vous pourrez, chers amis, voir sur les réseaux sociaux donc les activités, les images que nous envoient nos amis des clubs RFI qui sont un peu partout. Puis aussi, les émissions qu'ils animent chaque semaine sur les ondes de la Radio Mondiale RFI. Merci Nicole Bahati pour cette initiative.
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1: Comment ça va la grande famille? Voici l'invité, le cousin du club. Il s'agit d'Emmanuel Kadjinbouami. Il est artiste spécialisé dans les portraits, bandes dessinées. Le club RFI Bukavu l'a rencontré pour nous.
3: Bonjour, je suis Emmanuel Kadjinbouami, artiste plasticien autodidacte polyvalent dans les arts visuels. Mais à la base, je suis juriste de formation. Je suis marié, père de 4 enfants. Je suis né dans le Kivu, à l'est de la République démocratique du Congo, à Bukavu plus précisément. En 2012, j'ai créé une marque Kashando Art. C'est comme ça que je suis connu sur mes pages de réseaux sociaux que je vous invite déjà en passant à visiter. Je suis connu sur la marque de Kashando Art, qui est une boîte artistique spécialisée dans la bande dessinée, puisqu'on va parler de bande dessinée, des boîtes à images, de la peinture murale, de la peinture sur toile. Je fais un peu de tout.
0: Est-ce que tu peux nous parler de tes motivations ou de ce qui t'a poussé vers ce métier de BDiste? Pourquoi ce choix?
3: Il faut savoir que je suis quelqu'un d'introverti, mais en prenant de l'âge, on a de plus en plus envie de partager ce ressenti, de s'exprimer sur certaines questions importantes qui nous taraudent l'esprit. Je n'ai pas trouvé mieux que la bande dessinée, puisque elle mélange le dessin qui est ma passion et la littérature qui est mon autre passe-temps préféré. Du coup, la bande dessinée, elle cache toutes les deux cases. À travers la bande dessinée, je suis très sûr de pouvoir bien m'exprimer, bien aborder différentes thématiques en plus. Et voilà, c'est comme ça que je me suis vraiment penché sur ce métier-là de BDiste. Et je le fais avec beaucoup de plaisir.
0: Ton travail, selon toi, a-t-il un impact positif sur la jeunesse? Si oui, comment?
3: Mais bien sûr que mon travail a un impact positif sur la jeunesse. Je me rappelle le jour du vernissage de la bande dessinée Les Amis de la Nature. Lors de la pause déjeuner, j'ai eu des échanges très, très intéressants avec les jeunes qui étaient dans l'assemblée. Mais globalement, c'est souvent, jauger cet impact-là à travers des multiples appels que je reçois des parents qui essaient de me confier leurs enfants qui ont un intérêt particulier au dessin et qui disent qu'ils m'ont découvert sur les réseaux sociaux. Ils sont en quelque sorte mes fans et les parents se projettent et ils veulent que leurs enfants aussi emboîtent mes pas, ce qui m'honore énormément. Et quand je vous ai parlé des réseaux sociaux, dans les commentaires, je vois tous les jours l'engouement que suscite mon travail dans le chef de la jeunesse, quoi. Et ça me plaît beaucoup.
0: Que peux-tu nous dire de ton expérience avec les clubs RFI lors de la rédaction de la bande dessinée Les Amis de la Nature?
3: C'était une très belle expérience. Nous étions acculés par le temps parce que les délais étaient vraiment limites. Mais grâce à la collaboration de Benjamin Moisé et Madame Nicole,

0: Nous avons pu trouver le bon tempo pour travailler. Nous faisions des réunions des fois en plein milieu de la nuit pour échanger, pour modifier ceci, pour ajouter cela. Et pour moi, personnellement, c'était une très belle expérience parce que je peux aussi me définir comme un artiste écolo. Et forcément, se dire que je suis en train de participer à une œuvre de cette envergure pour le bien de l'environnement de ma ville natale, franchement, c'était très gratifiant de mon côté. Et puis, l'ambiance, elle était géniale parce qu'entre jeunes, vraiment, le courant passait très bien. D'ailleurs, je salue le travail exceptionnel que font ces jeunes-là du club RFI Bukavu.
1: Et selon toi, cette bande dessinée a-t-elle eu un impact sur la jeunesse? A-t-elle eu l'impact escompté?
0: Oui, la bande dessinée a eu un impact, à en croire les commentaires que cela a suscité sur mes pages de réseaux sociaux. Au niveau déjà des dialogues, du débat, je crois que c'est plutôt un bon début. Vous savez, la problématique, elle est tellement grande qu'on ne peut pas prétendre impacter de façon suffisante avec une seule édition de bande dessinée. Je pense que pour un plus gros impact, il faudrait faire ces initiatives de bande dessinée à une fréquence, par exemple, trimestrielle, puis avoir aussi un plus grand nombre de bandes dessinées, parce que je ne pense pas qu'on ait pu arroser avec le nombre de bandes dessinées imprimées. On n'a pas pu arroser toute la province. On a juste privilégié le centre-ville. C'était déjà une des remarques au niveau du vernissage. Il faudrait qu'on essaie d'aller aussi dans les périphéries pour plus d'impact.
1: Pour terminer, qu'est-ce que tu peux dire aux jeunes aujourd'hui qui aspirent à se lancer dans les mêmes métiers que toi, celui des bédéistes? Quels peuvent être tes conseils pour ces jeunes?
0: Les thématiques à traiter sont légion, mais les artistes bédéistes ne sont pas suffisamment nombreux. Donc forcément, nous avons besoin du nombre et de la qualité aussi, puisque plus on est nombreux à attaquer les problèmes de notre société, plus on aura un impact palpable sur le terrain. En tout cas, à tous les jeunes qui s'intéressent à la bande dessinée, qui veulent devenir auteurs de bande dessinée, nous devons que leur donner beaucoup de force.
2: C'était le cousin, l'invité du club, Emmanuel Kadji-Bouami, artiste spécialisé dans les portraits bande dessinée.
3: Portrait d'avenir, un jeune, une voix, un futur qui s'invente.
4: Je m'appelle Koutou Fideline. J'ai 18 ans et je vis au Tchad. Je rêve grand dans un domaine où l'on attend rarement les femmes. C'est l'ingénierie, spécialisée dans les bâtiments. Au Tchad, beaucoup pensent encore que les chantiers, les plans et les constructions sont réservés aux hommes. Moi, je vois les choses autrement et je suis déterminée à faire partie de celles et ceux qui bâtissent l'avenir de notre pays. Mon ambition est de devenir une ingénieure compétente, engagée, capable de concevoir et de réaliser des infrastructures solides, modernes et durables. Pour moi, construire un bâtiment, ce n'est pas seulement rassembler du béton et des briques. C'est créer des espaces de vie, d'apprentissage et de progrès pour toute une communauté. Choisir ces métiers, c'est aussi un message que je veux porter. Les femmes peuvent être sur des sentiers, diriger des équipes, dessiner des plans et transformer nos villes. Je veux prouver, par mon travail et ma détermination, que les limites que la société place devant nous ne sont pas des barrières, mais des défis à relever. Et peut-être qu'un jour, en me voyant reçu, d'autres jeunes filles oseront, elles aussi, prendre leur place dans ce domaine. Parce que construire des bâtiments, c'est aussi construire l'avenir. Et cet avenir doit bâtir avec les femmes qu'avec les hommes. Je crois en ces rêves et je suis prête à m'engager. Ma source de motivation vient de ma mère.
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2: Club RFI, Bukavu, le proverbe de la semaine.
1: Oui, Eric, comme proverbe de la semaine, nous proposons « Nous n'héritons pas de la terre de nos parents, nous l'empruntons à nos enfants. » Cette sagesse africaine souligne que la terre est une ressource à préserver, plutôt qu'une propriété à épuiser.
2: Et c'est pour cela qu'on aime bien les proverbes venant du continent, parce qu'il y a beaucoup de sagesse, il y a beaucoup de... C'est en quelque sorte notre philosophie. Il faut préserver cette terre pour les futures générations. Nicole Bahati, du Club RFI Bukavu, c'est par ces mots d'espoir pour que nous puissions préserver notre planète que nous allons terminer cette émission. Et puis, le choix de votre musique.
1: Alors, pour la musique, je vous propose un titre signé UNICEF, chanté par des musiciens congolais, notamment Fally Ipupa, Lokua Kanza, Céline Banza. Cette chanson est intitulée « Nous voulons la paix ».
2: Chers amis du Club RFI, merci encore pour ce beau moment passé avec vous. Retrouvons-nous dimanche prochain. Prenez soin de vous et de vos proches. Et je rappelle que vous pouvez réécouter nos émissions en podcast sur RFI.fr et nous écrire le club tout attaché @RFI.fr. Nous vous quittons avec le titre choisi par le Club RFI Bukavu. Nous voulons la paix. Et à très vite, chers amis. Merci.
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Cette voix puissante et cette humeur musicale furieusement blues ont été captées par nos soins lors du 45e festival Jazz sous les pommiers qui se tenait comme chaque année à Coutances en Normandie dans le nord-ouest de la France. Du 8 au 16 mai 2026, des artistes aussi divers que Kezia Jones, China Moses, le Tenda Choir, Joshua Redman, Cécile McLaurin-Salvant, Roberto Fonseca, Vincent Segal, Monty Alexander ont régalé les spectateurs. Mais ce qui nous concerne cette semaine, c'est la soirée du 12 mai dernier qui accueillait deux blues women de talent, la jeune Delany Pickering et l'immense Chemeka Copeland. Avant de discuter avec cette grande artiste qui se trouve être également la marraine de notre émission, nous aimerions vous présenter une jeune femme d'à peine 30 ans, originaire du New Hampshire aux États-Unis. Elle s'appelle Delany Pickering, elle chante, elle joue merveilleusement de la guitare et son répertoire rappelle le swing du Chicago Blues qu'elle affirme sur scène avec conviction.

0: De nature assez timide et réservée, Delaney Pickering a démontré que la musique est un bon vecteur d'épanouissement personnel car sa prestation confiante et maîtrisée a ravi le public de Coutances. Nous voulions en savoir plus sur cette nouvelle venue dans l'univers du blues. Nous avons donc poussé la porte de sa loge alors qu'elle s'apprêtait à fouler pour la première fois la scène du festival Jazz sous les pommiers.
1: Merci.
0: Comme je vous le disais il y a quelques minutes, nous avons été fort séduits par la musicalité de Delaney Pickering que nous avons la chance d'avoir à notre micro. Merci d'être avec nous.
2: Thank you for having me.
0: Vous êtes la nouvelle coqueluche du blues en Europe où vous vous produisez de plus en plus souvent. Est-ce que vous avez le sentiment que nous sommes plus réceptifs à la culture blues que vos compatriotes américains?
2: I don't know about more, but
3: je ne sais pas si vous êtes plus réceptif ici en Europe, mais vous avez une meilleure connaissance de la culture blues. J'en veux pour preuve le groupe avec lequel je tourne actuellement, qui est majoritairement composé de musiciens français, et ce sont eux qui ont organisé cette tournée. Voilà pourquoi je reviens régulièrement en France, et je me sens particulièrement chanceuse.
0: Quand j'écoute votre musique, Delaney Pickering, j'entends les racines du blues, voire même le swing des pionniers. Est-ce que je me trompe?
3: Non, vous avez raison. J'aime tout type de blues, et particulièrement le blues ancestral. Mais je ressens tout ça profondément en moi.
0: Écoutiez-vous, gamine, les vétérans du blues comme Big Bill Bronzy, Jimmy Witherspoon, ou même Lowell Fulson, pour les spécialistes? Aviez-vous déjà ce goût pour les vétérans?
2: Yeah, I did. When I started listening to blues when I was 16.
3: Tout à fait. J'ai commencé à écouter du blues à l'âge de 16 ans. Je piochais dans la collection de disques de mon père. C'est ainsi que j'ai découvert Stevie Ray Vaughan, Eric Clapton. Puis j'ai voulu en savoir plus. J'ai donc remonté le temps et je me suis intéressée aux pionniers comme Robert Johnson, par exemple.
0: Qu'appréciez-vous dans la tonalité de ces bluesmen historiques?
2: I don't want to say that music tends to be less complicated because
3: c'est difficile à dire car contrairement à ce qu'on pourrait penser, le blues originel n'était pas moins compliqué à jouer que ce que nous faisons aujourd'hui. Il suffit d'écouter le répertoire de Robert Johnson pour s'en convaincre. Je pense que j'aime surtout l'honnêteté avec laquelle les pionniers du blues interprétaient leurs œuvres. Cette musicalité-là me parle tout simplement.
2: I like the way it sounds.
0: Chaque artiste est unique, mais est-ce que vous ressentez vous-même indirectement l'influence de ces légendes du blues dans votre jeu et votre créativité?
2: Oh, sure. I mean, yeah, it's
3: bien sûr. Comment ne pas être inspiré par tous ces gens? J'écoute tellement de musique et j'apprécie tellement de styles différents que je ne peux qu'être influencé par tous ces grands artistes, même si je cherche à rester moi-même, évidemment. Quand je chante une chanson, je me dis parfois, tiens, j'ai l'impression d'avoir les intonations de James Harman, de Sugar Ray Norcia ou d'Albert Collins. L'idée n'est pas de les imiter, mais inconsciemment, une part de leur identité rejaillit à travers ma voix ou ma guitare.
2: You know, channeling certain stuff.

0: Delaney Pickering, on dit que le blues est une forme d'expression la plus basique de l'épopée des musiques noires. Est-ce que c'est une musique facile à jouer?
1: Oh God, I don't know. Is it easy to play the blues?
2: Alors là, je ne saurais quoi vous répondre. Est-il facile de jouer le blues? Tout dépend si vous le ressentez profondément en vous. Dans ce cas, vous avez le sentiment de maîtriser cette forme d'expression. Tout n'est qu'une question de sentiment. Si vous vous sentez en phase avec l'histoire du blues, vous avez de fait plus de facilité pour l'interpréter. Vous vous rapprocherez constamment de la perfection. C'est le but ultime.
0: Quand on n'est pas musicien, il est très difficile de distinguer le Chicago blues, le Texas blues, le Delta blues. Comment définiriez-vous tous ces styles pour un novice ?
2: La différence vient probablement du son que ces styles de blues produisent. Il y a un groove différent en fonction du style que vous adoptez. Il peut y avoir également des choix d'instrumentation, un ressenti particulier, des émotions que vous projetez, les paroles que vous prononcez. Tout cela vous permet de distinguer les différents styles de blues. La manière dont les disques sont produits permet aussi d'identifier une tonalité de blues spécifique. Il y a mille façons de définir les différents styles existants. J'aime par exemple le blues acoustique, mais je ne m'interdis pas de jouer aussi le blues électrique. Tout dépend de l'humeur du moment.
0: Vous chantez également Delaney Pickering, et ce qui est rassurant, c'est que je ne trouve pas de voix proche de la vôtre, ce qui veut dire que vous avez votre tessiture. Est-ce que vous avez des idoles malgré tout, ou cherchez-vous à vous préserver de potentielles influences?
1: I don't know, I sing, but I'm not. I'm more like a guitar player that sings in my mind. So.
2: Oui, je chante, mais je me vois davantage comme une guitariste de blues. Je ne suis vraiment pas une étoile de l'art vocal. Il est clair que certaines voix m'influencent. Je pense à Sugar Ray Norcia notamment. Plus jeune, j'écoutais beaucoup Howlin' Wolf et Tom Waits, des voix d'hommes plutôt rauques. Mais j'ai très vite compris que leur tessiture n'était absolument pas adaptée à la mienne. Il était évident que je ne pouvais pas chanter comme eux. J'ai donc compris que je devais trouver ma propre voix.
1: Things are not you, so I kind of abandoned any sort of idea that I would sing like them and just resorted to singing like myself.
0: Delaney Pickering, en ce 12 mai 2026, date à laquelle nous enregistrons cette interview, vous vous apprêtez à assurer la première partie du concert de la grande Chemeka Copeland. Est-ce que cela vous intimide?
1: I'm always nervous. I'm nervous now.
2: De toute façon, je suis toujours traqueuse avant de monter sur scène. J'ai même le trac actuellement en répondant à vos questions. En tout cas, je dois avouer que voir Chemeka Copeland en concert, c'est la cerise sur le gâteau.
0: Est-ce que vous connaissez bien cette artiste et que représente-t-elle pour la jeune guitariste et chanteuse que vous êtes?
2: Elle est fantastique. Je n'ai jamais eu l'occasion de la rencontrer, mais je connais sa valeur. Elle me donne l'impression de travailler sans cesse. Elle est constamment en tournée à travers le monde. C'est assez impressionnant. J'ai hâte de la voir ce soir sur scène.
0: Merci beaucoup, Delaney Pickering.
1: Nice to talk to you. Merci.

0: La soirée blues de Jazz sous les pommiers nous promettait de belles émotions et ce fut le cas avec Shemeka Copeland, fille du regretté Johnny Clyde Copeland, devenue l'une des figures majeures de l'épopée des musiques noires. Nous avons vu cette jeune femme évoluer au fil du temps puisqu'elle fut la première invitée féminine de notre rendez-vous hebdomadaire en 2002. Elle n'avait que 23 ans mais sa voix était déjà très expressive et sa personnalité particulièrement attachante. Elle fut plusieurs fois conviée à notre micro ces 20 dernières années, mais la retrouver en vedette d'un festival majeur en France ne devait pas échapper à notre attention. Nous nous sommes donc rendus à Coutances, en Normandie, pour des retrouvailles radiophoniques émouvantes. Ce n'est pas sans joie que nous retrouvons à présent une amie de la famille, la marraine de notre émission, Shemeka Copeland. Merci d'être avec nous.
1: Merci beaucoup for having me.
0: Depuis votre toute première participation à notre épopée en 2002, l'eau a coulé sous les ponts, vous êtes devenue maman, vous avez été nominée 8 fois aux Grammy Awards, vous avez joué avec les plus grands, les Rolling Stones, B.B. King, Buddy Guy et tant d'autres. Quel événement des 20 dernières années vous a rendu la plus fière?
1: Oh, definitely becoming a mom.
2: Clairement, c'est le fait d'être devenue maman. Être mère, c'est quelque chose de très important pour moi. Cela m'a totalement transformée. Je suis devenue une autre femme. Cet événement a véritablement eu un impact déterminant sur ma vie.
0: C'est exactement ce que j'allais vous demander. Est-ce que le fait d'avoir un enfant a fait évoluer votre vision du monde? Êtes-vous plus attentive aux conditions sociales, économiques, environnementales, politiques de ce 21e siècle qui accompagnera le devenir de votre fils?
2: Tout à fait. Dans ma musique, de toute façon, j'ai toujours fait part de mon indignation face aux injustices sociales, face à l'hypocrisie des fondamentalistes religieux, etc. Disons qu'à l'époque, je me plaignais davantage, alors qu'aujourd'hui, je veux agir. C'est une sacrée différence pour moi. J'aimerais que ce monde aille mieux. J'aimerais laisser un monde meilleur à mon fils.
0: Ces dernières années, à travers une trilogie, America's Child, Uncivil War et Don't Come Too Far, j'ai senti que votre activisme se développait sérieusement. Êtes-vous plus militante aujourd'hui? Et la musique est-elle un vecteur de transmission pour affirmer vos convictions?
1: Oh, absolutely. I feel like if you have a voice, you should use it.
2: Absolument. Quand on a la possibilité de s'exprimer publiquement, il ne faut pas s'en priver. Je ne veux pas prêcher la bonne parole telle une évangéliste. Je dis juste que nous pouvons utiliser notre musique de manière positive. Et même si nous ne touchons qu'une seule personne, le pari est réussi.
1: Even if it's just one person at a time.
0: Pour le nouvel album, Blame It on Eve, vous avez un slogan assez efficace, j'en ai marre des breaking news, je veux faire un break des news. C'est donc un disque beaucoup plus personnel.
1: Absolutely. I think there was a lot about myself. And of course, I never stray away from issues. You know, I'm always going to talk about that because I think your album should be.
2: Parfaitement. Je me dévoile davantage dans ce disque. Mais je ne veux pas m'interdire d'évoquer d'autres sujets actuels. Car un album doit refléter l'air du temps. D'une certaine manière, je me dis que si, dans l'avenir, quelqu'un tombe sur mon disque, il saura identifier l'époque grâce au thème de mes chansons. Disons que pour ce disque, je voulais m'amuser davantage. Des chansons comme Tough Mother ou Wine O'Clock sont à la fois légères et sérieuses, car elles évoquent la situation des femmes dans ce monde. À mon âge, on commence à réfléchir sérieusement à ces problématiques.
0: Justement, j'étais sur le point de vous parler de Tough Mother. Je ne peux imaginer que vous soyez devenue une maman dure et intransigeante.
2: Finalement, cette chanson évoque ma propre vie. La première partie fait référence à mon statut de jeune maman, mais le reste de cette composition est autobiographique. Je fais allusion aux épreuves auxquelles j'ai dû faire face ces dernières années et qui m'ont endurci. J'ai perdu ma mère récemment. J'ai perdu mon père quand j'étais gamine. Je me suis mariée trop jeune. J'ai divorcé. Je me suis remariée. J'ai eu un enfant. Tout cela a une incidence sur votre caractère. Vous apprenez à affronter les obstacles.
0: Mais pourquoi avez-vous besoin de vous raconter davantage?
1: It's a wonderful story. You know what I mean?
2: Parce qu'il s'agit tout de même d'une histoire merveilleuse. Malgré tous ces revers, je suis toujours là. J'ai eu un cancer, mais je suis guérie. J'ai continué à avancer dans ma vie et je me sens plus forte que jamais. J'ai envie de partager mon plaisir de vivre cette vie qui est fantastique.
1: It's pretty awesome.

0: Nous sommes avec Chemeka Copeland cette semaine dans l'épopée des musiques noires depuis Coutances en Normandie où s'achève ce week-end le festival Jazz sous les pommiers. Vous êtes devenue une conteuse, Chemeka Copeland. J'en veux pour preuve le titre Teatot Pain. Que raconte cette chanson?
1: So, I feel like so much history in America gets lost, right?
2: Je considère que notre histoire disparaît progressivement de notre mémoire collective. Je veux donc raviver certains épisodes de notre patrimoine. Pour ce nouveau disque, je voulais me souvenir de Teatot Pain, qui a révélé le roi de la country, Hank Williams. Personne ne parle plus de Teatot Pain aujourd'hui, et c'est bien dommage. Nous nous sommes dit, envoyons tout notre amour à ce musicien oublié.
0: Au-delà de cette légende, n'est-ce pas un moyen de rappeler que blancs et noirs échangeaient plus souvent qu'on ne l'imagine durant la ségrégation raciale?
1: Absolutely. I mean, I feel like, you know, there was...
2: Vous savez, le racisme, la ségrégation, les préjugés représentent une part non négligeable de notre histoire aux États-Unis. Et vous avez raison, il y avait des moments d'amour et de respect entre blancs et noirs autrefois, mais on n'en parle pas. Ce qui rapprochait tous ces gens, c'était justement la musique. Elle a parfois permis d'atténuer les réflexes racistes. Les instrumentistes prenaient plaisir à jouer ensemble, quelle que soit la couleur de leur peau. Ils pensaient même que la musique leur permettait de dépasser leurs différences. Mon père, grand artiste de blues, aimait beaucoup la country, qu'on identifiait pourtant comme la musique des Blancs. Il écoutait Hank Williams et Patsy Cline avec plaisir.
0: J'aime également beaucoup Tell the Devil, qui dit « Dites au diable d'aller en enfer ». C'est clair, direct, efficace et plein d'humour. C'est un gospel plutôt enlevé. Est-ce que vous n'avez jamais envisagé de réaliser un album entièrement dédié au répertoire sacré, aux spirituals?
2: On m'en parle constamment. J'ai en tout cas le choix du répertoire car mon père composait et interprétait des chansons gospel. Oui, j'envisage un album de gospel, un jour ou l'autre.
0: Votre voix se prête parfaitement à ce type de répertoire.
1: You know, it's funny, so many people think, oh, did you grow up singing in the church? Yeah, because your voice sounds like that.
2: Beaucoup de gens pensent que je suis née à l'église parce que ma voix semble avoir été modelée pour le répertoire sacré. Mais pour être honnête, pas du tout. Cela dit, j'aime beaucoup le gospel, mais aussi le blues et la country. Ce sont des musiques cousines. Je me sens donc capable d'enregistrer un album de gospel comme un album de jazz, de soul ou de country.
1: A country album or soul album, so...
0: Ne voyez-vous pas le titre « Hit Them Back » que vous avez enregistré avec le guitariste Kenny Wayne Shepherd comme un titre gospel?
1: You know, it's a possibility. You could call that a gospel song, you know, a little gospel rock, right?
2: Because on peut le voir ainsi, en effet. C'est un gospel rock en quelque sorte. Cette chanson prône l'amour et l'entente cordiale entre les peuples. De toute façon, la musique nous fait du bien. Donc, c'est une chanson gospel. Vous pouvez présenter les choses ainsi.
1: We could call that gospel, why not?
0: Et au milieu de la chanson, il y a ce clapping qui rappelle justement les chants gospel.
1: Yeah.

0: Chez Meka Copland, j'ai découvert que vous pouviez également chanter en français. Qui est cette belle sorcière que vous interprétez sur votre dernier album?
1: D'abord, je dois vous dire que je ne voulais absolument pas rater cette chanson. Je ne pense pas que je serais capable de chanter une chanson entièrement française, d'autant que celle-ci est particulièrement triste. C'est l'histoire d'une femme qui perd son mari, et la langue française me paraissait parfaitement adaptée à l'émotion que je voulais exprimer. Je suis très heureuse d'avoir enregistré ce titre-là.
0: Est-ce que cette chanson en français, Belle Sorcière, est aussi un hommage à notre beau pays qui vous a toujours bien accueilli?
1: Absolument, je me suis toujours sentie la bienvenue ici en France. Je tiens à préciser par ailleurs que mon fils, qui aura bientôt 10 ans, ne cesse de me parler de la France, et ce depuis qu'il a l'âge de 3 ou 4 ans. Il aime la cuisine française, il aime le mode de vie des Français, il me pousse même à me rendre en France constamment. En octobre dernier, nous nous sommes rendus à Paris et il voulait absolument goûter les escargots. Il en a mangé toute la semaine. Il adore également les croissants au petit déjeuner. Il aime rencontrer les gens et discuter avec eux. J'avais l'impression qu'il se sentait chez lui ici. Je suis sûre qu'un jour ou l'autre, il me quittera pour s'installer en France. Je finirai par le suivre, évidemment. Les mamans suivent toujours leurs enfants.
2: Even before everything went crazy in America, I always thought about.
1: Avant même les problèmes que nous rencontrons actuellement aux États-Unis, j'avais ce désir de vivre ailleurs. Déjà, voyager est un enrichissement culturel important. Ensuite, réaliser ce projet avec mon gamin serait merveilleux. Il fallait le voir récemment se débrouiller comme un chef dans le train. Il savait parfaitement qu'il fallait descendre à la gare de Lyon. Il avait l'air d'être chez lui, en tout cas beaucoup plus que moi. Jamais, à son âge, je n'aurais été aussi téméraire. C'est un gamin très ouvert et il m'encourage à quitter les États-Unis, particulièrement cette période troublée. Ce qui m'attriste le plus, c'est que je ne me sens plus en sécurité aux États-Unis. Je veux que mon fils grandisse dans un pays où je sais qu'il sera en sécurité. Tout cela me pousse à décarpir le plus vite possible de l'endroit où je sens des menaces. Mon fils sera l'impulsion naturelle qui me décidera à quitter les États-Unis.
0: Ça veut dire qu'actuellement, vous ne vous sentez pas en sécurité aux États-Unis?
1: Pas complètement. Je sens trop de colère dans ce pays. Je ressens de l'aigreur et de la haine parmi mes concitoyens, et souvent sans raison. Cela m'effraie véritablement.
0: Quoi qu'il en soit, vous serez toujours la bienvenue ici en France. Merci beaucoup, Chez Meka.
2: Merci.

Un vrai moment de bonheur, c'était chez Meka Copland à Coutances en Normandie lors du 45e festival Jazz sous les pommiers. Nous y retournerons dans quelques semaines car nous avons pu capter les voix harmonieuses d'un chœur sud-africain, le Tenda Choir, qui nous a offert une session exclusive et une interview fort chaleureuse à Coutances le 11 mai dernier. Nous y reviendrons. Je tiens d'ailleurs à remercier vigoureusement les équipes du festival qui se sont pliées en quatre pour nous permettre de concocter de belles émissions, qu'ils soient tous salués pour leur générosité et leur disponibilité. Je n'oublie pas mon camarade Bertrand Éclair, dont les prises de son impeccables nourrissent ses épopées en vadrouille, et bien entendu Nathalie Laporte, dont le don d'ubiquité à la réalisation permet toutes les audaces. La semaine prochaine, nous rendrons hommage à Miles Davis à l'occasion du centenaire de sa naissance. Il naquit le 26 mai 1926 et nous écouterons ses proches évoquer l'intimité du personnage. Vous savez tout, passez une bonne semaine, on se retrouve dans 8 jours, dans quelques instants, le journal.

0: Miss Shamika Copeland. Merci beaucoup.
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4: Arnaud Souk.
3: Et dès le début de ce journal, le point sur la guerre au Moyen-Orient. Un drone a frappé dimanche les abords d'une centrale nucléaire aux Émirats. L'AIEA exprime sa profonde préoccupation, mais les experts se veulent rassurants sur le risque de fuite radioactive. Dans ce journal, nous serons également au Pérou, où l'on connaît enfin le résultat du premier tour de la présidentielle, 35 jours après le scrutin, et un dépouillement interminable sur fond de soupçons de fraude. Et puis entre géopolitique et sport, un match pour l'histoire en football, la demi-finale de la Ligue des champions féminines asiatiques. Les joueuses d'un club nord-coréen de Pyongyang vont jouer face à une équipe de Séoul en Corée du Sud. Mercredi, elles sont arrivées, les joueuses nord-coréennes, sur place il y a quelques heures. Mais d'abord, donc, partons au Proche-Orient où le cessez-le-feu semble toujours aussi fragile. Un drone a frappé dimanche un générateur électrique aux abords d'une centrale nucléaire émiratise qui a provoqué un incendie, mais sans faire de victimes. L'Iran est pointé du doigt, les autorités des Émirats Arabes Unis dénonçant au passage une escalade dangereuse. Mais les experts donc souhaitent rassurer, expliquant que les niveaux de radiation sont stables. Pour Emmanuel Galichet, enseignante-chercheur en sciences et technologies nucléaires au CNAM, un accident nucléaire reste peu probable.
5: Il y aurait un drone qui aurait touché un générateur électrique à l'extérieur de la centrale et donc qui relie en fait la sortie de l'électricité de la centrale vers le réseau électrique des Émirats Arabes Unis. Donc c'est une pièce maîtresse dans le réseau électrique et c'est surtout la possibilité pour la centrale nucléaire de Baraka d'être alimentée en électricité par le réseau extérieur. Il n'y a pas le risque grave d'accident nucléaire tout de suite, puisque les nouvelles centrales nucléaires comme Baraka sont construites sur ce qu'on appelle la défense en profondeur. Ça veut dire que vous avez plusieurs systèmes de protection de la centrale. Donc quand il y en a un qui est attaqué ou qui tombe en panne, il y a au moins trois barrières, donc il y en a au moins deux autres qui vont prendre le relais. Donc on est sur une situation critique, mais c'est quelque chose qui est grave si effectivement ça a été un bombardement intentionnel.
3: Des propos recueillis pour RFI par Elliot Vessier. Par ailleurs, les médias iraniens affirment que les États-Unis n'ont accordé aucune concession concrète aux propositions de Téhéran pour cesser la guerre et notamment sur le dossier du nucléaire. Principale source de discorde entre les deux pays, les États-Unis cherchent notamment à récupérer le stock d'uranium enrichi, ce que refuse toujours Téhéran. Dans le conflit entre la Russie et l'Ukraine, cette fois, le président ukrainien Volodymyr Zelensky a qualifié dimanche d'entièrement justifié l'une des attaques les plus massives sur la Russie depuis le début de la guerre en 2022. Moscou affirme avoir abattu 556 drones ukrainiens dans la nuit, donc dans 14 régions, dont celle de Moscou. 4 personnes sont décédées dans ces frappes. Ces attaques interviennent 3 jours après la mort d'une vingtaine de personnes à Kiev dans des bombardements russes. Allez, direction le Pérou. À présent, le Pérou, il aura fallu attendre donc plus d'un mois pour enfin connaître les résultats du premier tour de l'élection présidentielle. Après un dépouillement interminable et des milliers de bulletins réexaminés à la suite d'accusations, on le sait désormais, infondées de fraude, la candidate de la droite autoritaire Keiko Fujimori et le candidat de gauche Roberto Sanchez s'affronteront au second tour en juin prochain. Les précisions à Lima de Martin Chabal.
6: Keiko Fujimori qualifiée en tête avec 10%. 77% des voix, aura attendu 35 jours pour connaître son adversaire. Ce sera Roberto Sanchez, 57 ans, candidat de la gauche et surprise de ce scrutin avec 12% des suffrages. Porté par un électorat rural du sud andin, il se revendique comme l'héritier de Pedro Castillo, destitué en 2022 et condamné à 11 ans de prison pour rébellion et qu'il promet de libérer s'il accède à la présidence. Il devance de moins de 20 000 voix l'ultra-conservateur Rafael López Aliaga, ancien maire de Lima, qui pendant un mois a dénoncé une fraude massive. En vain, les observateurs de l'Union européenne n'en ont trouvé aucune preuve. Mais Roberto Sanchez cristallise les peurs à Lima, la capitale, où beaucoup se sont reportés vers Keiko Fujimori, candidate de droite autoritaire. Mais l'héritage de son père, ancien président du Pérou condamné à 25 ans pour crimes contre l'humanité, lui a toujours empêché d'être présidente. Elle a déjà échoué 3 fois au second tour. Le 7 juin, elle tentera sa chance pour une 4e fois face à un candidat qui divise autant qu'elle. Dans un pays qui a connu 8 présidents en 10 ans, le second tour s'annonce aussi serré qu'explosif. Martin Chabal, Lima, RFI.
3: Autre élection en Espagne où le parti socialiste du Premier ministre semblait dimanche en voie d'essuyer une nouvelle défaite face à la droite en Andalousie. Un scrutin régional crucial, une sorte de répétition générale à un an des élections législatives. L'Andalousie, la région la plus peuplée d'Espagne, a été dirigée par les socialistes pendant près de 40 ans jusqu'en 2019. Aux États-Unis, cette fois à 6 mois des mi-termes, les élections de mi-mandat, les primaires battent leur plein dans tout le pays pour désigner des candidats au scrutin. Et on surveillait de près la Louisiane ce dimanche. La Louisiane est ce revers pour l'aile modérée du parti Les Républicains. Bill Cassidy, le sénateur sortant, l'un des rares élus conservateurs à avoir soutenu la destitution de Donald Trump après l'assaut du Capitole en 2021. Eh bien, Bill Cassidy, il a été battu. Gwendan Lavina, vous nous dites que cette défaite est aussi et surtout une victoire symbolique pour l'actuel président des États-Unis.
7: Quelques minutes après les résultats, le président américain n'a d'ailleurs pas manqué de féliciter Julia Letlow, l'adversaire de Cassidy, qu'il a, je cite, battu avec un score record. Tout au long de sa campagne, elle a pu compter sur le soutien de Donald Trump, très heureux de pouvoir taper sur celui qu'il considère comme un traître. Bill Cassidy, élu au Congrès depuis 2009, est en effet l'un des 7 sénateurs républicains à avoir voté pour la destitution du président en février 2021. Un choix qu'il avait justifié par l'attitude inacceptable de Donald Trump lors de l'attaque du Capitole, mais qui lui a valu d'être mis à la marge par ses collègues et surtout ses électeurs conservateurs. Ces derniers mois, Bill Cassidy, médecin de formation, a aussi pris ses distances avec le Parti républicain sur les nouvelles recommandations vaccinales et l'action de la police de l'immigration après la mort de 2 Américains tués par des agents fédéraux. Lors d'un discours après sa défaite, Bill Cassidy a rappelé dans une dernière pique à Trump que les États-Unis ne reposent pas sur un homme, mais sur tous les Américains et notre Constitution. Le sénateur conservateur Lindsey Graham s'est lui félicité de cette défaite en affirmant « Si vous essayez de détruire le président, vous allez perdre parce que c'est le parti de Donald Trump ». Gwendal Lavin à New York, RFI.
3: En Afrique, le nouveau variant du virus Ebola suscite l'inquiétude de l'Organisation Mondiale de la Santé, l'OMS. Plus de 80 morts ont déjà été recensés en République démocratique du Congo. Des centaines de cas suspects ont par ailleurs été signalés. Une alerte internationale a été déclenchée alors qu'aucun vaccin ni médicament n'existe pour lutter contre le variant de ce virus particulièrement létal. Un événement rarissime en Asie, je vous le disais dans les titres. Cela faisait 8 ans qu'une équipe sportive nord-coréenne n'avait pas foulé le sol du voisin du sud pour y disputer une rencontre. Les footballeuses de Naegoyang, club basé donc dans la capitale de la Corée du Nord, sont arrivées ce dimanche à Incheon en Corée du Sud. Elles disputeront mercredi à Séoul la demi-finale de la Ligue des Champions Asiatiques. En attendant, Celio Fioretti, vous nous racontez leur arrivée sous les acclamations de la foule hier à l'aéroport.
8: Une arrivée sous les applaudissements d'une foule de supporters venus souhaiter la bienvenue aux 39 joueuses du club nord-coréen de Naegoyang. L'équipe originaire de Pyongyang en Corée du Nord est arrivée de Pékin à l'aéroport d'Incheon près de Séoul pour affronter mercredi le Suwon FC, club féminin de la ville du même nom en banlieue de la capitale. Une équipe déterminée à remporter la compétition, comme l'explique l'une de ses joueuses, Soliu Gong, dans une vidéo promotionnelle de l'équipe.
9: Notre objectif est de devenir championne de la Ligue asiatique, mais aussi de nous qualifier pour la Coupe du Monde de football féminin en U20. Nous allons faire de notre mieux pour avoir de bons résultats lors des prochains matchs.
8: Les Nord-Coréennes sont données favorites de ce match. Leur dernière rencontre face à Suwon en Birmanie s'était soldée par une victoire 3-0. Une rencontre historique qui s'approche et qui suscite beaucoup d'attention. Les 7000 billets mis en vente pour la rencontre ont été vendus en à peine quelques heures. L'occasion également pour le gouvernement sud-coréen de mettre en avant la compréhension mutuelle entre les deux Corées, avec une porte ouverte à la diplomatie du sport. C'est le Fioretti, Séoul, RFI.
3: Ah, le football en France, cette fois la Ligue 1 a rendu son verdict dimanche soir, déjà champion bien avant la 34e journée. Le Paris Saint-Germain s'est incliné à Charletti de Buzyn face au Paris FC, mais la plus mauvaise nouvelle de la soirée pour le PSG, c'est sans doute la sortie sur blessure de son attaquant star Ousmane Dembélé, qui pourrait souffrir d'une contracture à moins de 2 semaines de la finale de la Ligue des Champions face à Arsenal. Deuxième et troisième du général, Lens et Lille joueront la Ligue des Champions, tout comme le PSG la saison prochaine. Lyon, qui termine quatrième, devra lui passer par un tour préliminaire. Marseille termine cinquième après sa victoire 3-1 contre Rennes et jouera l'Europa League. En bas de tableau, Metz et Nantes sont relégués en Ligue 2. Nice devra passer par un barrage face à Saint-Etienne pour espérer se maintenir. Minuit et presque 10 minutes à Paris. Prochain journal sur RFI dans 50 minutes.
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1: La mémoire du continent vous amène aujourd'hui au nord du Togo, plus précisément le bassin de l'Oti, autrement appelé Pendjari, rivière providentielle dont le bassin versant s'étale sur plus de 58 000 km², englobe le nord du Togo donc, une partie du Ghana, mais également aussi le Bénin. Comme si cette géographie du carrefour annonçait des rencontres, plusieurs peuples s'y côtoieront dans des modalités de cohabitation tantôt paisibles, tantôt conflictuel. Le bassin de l'Oti devient, au fil du temps, entre le 10e et le 19e siècle, une riche terre d'histoire, de sites archéologiques, de routes du commerce, de la cola par exemple, de savoirs ancestraux, de divinités, de récits oraux fondateurs. Au cœur de ces évolutions, grand angle aujourd'hui, Sholingangam, peuple composite, baptisé ainsi avec des relents parfois de mépris, d'appellations dépréciatives, et c'est ce peuple, Ngangam, ce pays, celui des Diébukombom, de leurs voisins, leur organisation sociale, jusqu'à l'arrivée de l'invasion des Anoufos venus de Côte d'Ivoire. Ensuite, celle des Européens qui est, elle, bien beaucoup plus connue, que je vous raconte aujourd'hui. Il est question de tradition dite orale, avec peu de sources écrites et d'un travail titanesque entrepris par mon invité qui déroule le fil riche de ce pays. Il s'appelle Ilaboti Dipo et il est aujourd'hui dans votre tranche d'histoire. Bonjour, chers amis de la Radio du Monde. Je suis très heureux de vous retrouver pour une nouvelle tranche d'histoire. L'Afrique par elle-même est dans les courants du monde. Bonjour, Ilaboti Dipo.
2: Bonjour, mon cher ami Elgas.
1: Merci, je suis très heureux de vous recevoir sur ce plateau. Vous êtes en duplex depuis le Togo. Vous êtes historien, enseignant à l'université de Kara. Vous êtes également le fondateur du laboratoire ISDAF, Histoire et Développement de l'Afrique. Et vous avez publié un livre très riche qui nous servira aujourd'hui de boussole. Il est intitulé « L'histoire de ceux qu'on appelle les Ngangam, des origines à 1890 ». La date de fin n'est pas choisie au hasard et on en parlera au cours de notre discussion. J'ai une toute première question, cher Ilaboti Dipo. Faisons d'abord de la géographie et parlons de la région qui sera le centre de notre discussion. Pourriez-vous nous parler de ce bassin de l'Oti ou alors justement l'autre nom, Pendjari? Quelles sont les caractéristiques de ce bassin? Ilaboti Dipo.
2: Merci mon cher ami Elgas. Avant de répondre à toutes ces questions que vous venez de me poser, je vais profiter pour vous adresser mes sincères remerciements à vous et à Madame Delphine Michaud avec qui vous animez cette émission. Le repère géographique du bassin de l'Oti, situation, la rivière, les sites importants et archéologiques, tout simplement pour mieux comprendre l'histoire des Ngangam. Je dirais que le bassin de l'Oti désigne ici l'aire culturelle et géographique qui regroupe majoritairement des populations de langue gour auxquelles est venu s'imposer un groupe de langues kwa, les anophones. Le bassin de l'Oti s'étend sur une superficie d'environ 34 500 km² dans son ensemble. De manière tout à fait concrète, le bassin de l'Oti comprend la totalité du pays anophone, les principautés Gourmantcheba, le pays Ngangam, que nous appelons Diébukombom, et Natchab, à cheval sur les préfectures de Pendjal, Oti, Tanjouaré et Tone. La rivière Koumongou en constitue la limite sud, tout comme au nord le Burkina Faso et à l'est le Bénin. Cette région, subissant largement l'influence du fleuve Oti, on comprend aisément pourquoi on lui a attribué le nom, le bassin d'un fleuve étant le pays drainé par celui-ci et ses affluents.
1: Oui, ça c'est un élément important, cher Ilaboti Dipo. Vous avez donné un tableau justement hydrographique et puis géographique qui est riche et qui est complet. Ce bassin de l'Oti va être providentiel pour l'histoire qu'on va raconter, mais je voudrais qu'on parle ici des sites importants, des sites archéologiques. Vous avez donné justement les peuples qui vont constituer cette mosaïque dont nous parlerons longuement aujourd'hui, mais je voudrais qu'on parle de quelques sites. Vous avez parlé dans votre livre de Kontoiré, Faré, dont vous êtes originaire d'ailleurs pour la petite anecdote, Koumougou, Sadori. Que trouve-t-on dans ces sites archéologiques et quels sont les vestiges justement qu'on y rencontre encore aujourd'hui?
2: Évidemment, les sites archéologiques importants dans le pays d'Hier Ngangam ou le pays d'Hier Bukombom. Ces sites sont nombreux et ils ont été mis à jour par des archéologues, des ethnologues comme Violette Posnansky, Madame Angela Giga, Philippe Desbarros et tout récemment le docteur Kandim Kolani. Des anciens foyers d'habitat, des grottes et cavernes refuges, des industries lithiques, la poterie, des objets en terre cuite, des restes de l'industrie métallurgique ancienne, du fer, l'architecture, des centres d'échange et même des sites de combat. Voilà grosso modo ce qu'on trouve aujourd'hui en territoire d'Hier Bukombom.
1: Et vous qui menez l'enquête, parce que vous êtes parti sur ce terrain, et je dois rappeler justement que le livre est le fruit d'une formidable enquête. Vous avez rencontré énormément de gens à qui vous avez posé des questions, vous avez récolté des récits oraux. Pour vous, par exemple, est-ce que vous pouvez nous parler d'un site en particulier? Parlons peut-être de Faré, dont vous êtes originaire. Quelle est la grande valeur symbolique de cette histoire très très ancienne à Faré?
2: Bien,
1: à poser des questions, vous

0: Et que à Buenos Aires, c'est en même temps plus précaire, non? Il y a plus de pauvreté. Mais quand je suis né là-bas, il y avait des hommes presque de la campagne, non? C'est-à-dire des chevaux dans la roue, non? Évidemment, c'était vraiment différent, non? C'était comment vivre dans le monde d'avant.
1: Il y
0: Donc,
1: avait
0: on
1: l'électricité, il y
0: pouvait.
1: avait l'eau?
0: Oui.
1: Pose
0: Ça,
1: la
0: oui.
1: question quand même.
0: Ça, oui. Mais par exemple, pas de téléphone. C'était pas facile, le téléphone,
1: Ici non
0: encore.
1: plus, hein.
0: Ouais,
1: Enfin, il n'y a pas si
0: ouais, ouais, ouais.
1: longtemps.
0: Non?
1: Pourquoi est-ce que vous dites que vous avez le sentiment d'être issu d'une double immigration?
0: Oui, parce que je pense à mon père et à ma mère. Et de certaines façons, dans la ligne de mon père, c'est très présent l'immigration irlandaise, que c'est une immigration européenne typique, dans le sens que, comme vous savez, en Argentine, on est fait d'immigration européenne. Mais par rapport à ma mère, c'est plutôt le fait de que ma grand-mère, elle est venue d'une province à l'intérieur du pays, non? Et ça a une signification importante aussi pour les Argentins,
1: Oui.
0: non? Donc, parce que justement, il y a toujours, en parlant de la politique, c'est très concentré à Buenos Aires. Buenos Aires, c'est une chose, c'est une grande ville, non? Très européenne dans ses aspirations, au moins, non? Et l'intérieur, c'est très vaste, non? Parce que c'est un pays vraiment grand, non? Et avec beaucoup de liens aussi avec les indigènes, non? Donc, c'est vraiment deux mondes très différents, non?
1: Donc moins d'imprégnation européenne dans
0: Absolument.
1: dans l'Argentine
0: Oui,
1: profonde.
0: absolument.
1: Qui dit double immigration, est-ce que ça veut dire double culture pour vous?
0: Oui, effectivement. Donc, les deux familles étaient vraiment différentes, la famille de ma mère, la famille de mon père. Ça représentait un peu, non, de voir des lignes très différentes ou opposées.
1: Sur des questions
0: Oui.
1: idéologiques,
0: Tout, de forme
1: religieuses?
0: de vie, oui, peut-être idéologique aussi, de mode de vie surtout, des habitudes, des traditions culturelles.
1: Être issu de cette double immigration, donc irlandaise d'un côté et alors espagnole de
0: Oui, oui,
1: l'autre,
0: oui.
1: est-ce que ça faisait de vous un migrant potentiel, Edgardo?
0: Évidemment, en étrangère. Oui, la condition d'être un peu étrangère, même si j'habitais à Buenos Aires jusqu'à 38 ans. Mais toujours, j'avais le fantasme, on dirait, de partir, non? De quitter Argentine, de quitter Buenos Aires.
1: En même temps, c'est une Argentine qui, vous l'avez dit, est imprégnée vraiment de racines européennes très très profondément. Donc, ce fantasme, il se tournait vers l'Europe. Vous souhaitiez avoir une expérience de vie en Europe.
0: Oui,
1: Et la
0: oui.
1: question, c'était dans quelle Europe? Et finalement, vous avez atterri à Paris et pas à Londres, alors que Londres
0: Absolument. Oui,
1: est
0: oui.
1: l'une de vos villes de cœur.
0: Oui, finalement, c'était ici à cause de circonstances personnelles, on dirait, non?
1: Amoureuse.
0: Amoureuse, effectivement, et de
1: Enfin,
0: l'hasard
1: vous
0: de
1: avez
0: la vie.
1: rencontré en même temps une femme argentine à Paris.
0: Exactement, oui. Une chose un peu miraculeuse. Mais oui, au début, je voulais m'installer à Londres. Peut-être parce qu'il y a beaucoup de choses liées à, soit à la musique, soit à la langue, soit
1: L'Irlande est pas loin.
0: Oui, mais un jour, j'ai vu pourquoi même j'adorais Londres, parce que finalement, il y a une rivalité entre les Anglais et les Irlandais. Et néanmoins, chez vous, un jour, je me souviens qu'à l'aéroport, comme une épiphanie, que finalement, la famille de mon père, ils sont arrivés quand encore l'Irlande appartenait à Angleterre. Donc, à mon avis, c'était finalement une question de la langue. Même en Argentine, il n'y avait pas la distinction entre irlandais ou anglais. C'était anglais, on dirait, parce qu'ils parlaient anglais. Donc, évidemment, c'est plus lié à la langue et à la culture, finalement, qu'à un pays ou l'autre, non?
1: Alors, l'être parlant que vous êtes, cher Edgardo,
0: Ouais.
1: il va aussi un jour se retrouver en terre lacanienne.
2: Ce que j'entends par là est ceci. Un discours, c'est cette sorte de lien social qui, chez ce que nous appellerons comme un accord, si vous voulez bien, l'être

0: par là ce qui est un pléonasme, n'est-ce pas? C'est comme parce qu'il est parlant qu'il est être, puisqu'il n'y a d'être que dans le langage.
1: Voilà, une lichette soit crispante, soit délicieuse. Hein. C'est selon de cette fameuse conférence de Louvain donnée en 1972. On avait le temps hein, à l'époque, enfin Lacan surtout. Donc par la star de la psychanalyse, ce fameux Jacques Lacan. Alors je me suis laissé dire, on le sait, qu'il y avait des psys en fait à chaque coin de rue en Argentine et que Buenos Aires était la patrie symbolique de Jacques Lacan. Et j'ai regardé un petit peu plus loin. En 2016, l'OMS, l'Organisation Mondiale de la Santé, dénombrait 222 psys pour 100 000 personnes, soit au moins 4 fois plus qu'en France. Donc il y a un véritable attrait pour le divan en Argentine. Chez vous, comment il est né cet attrait? Je ne sais pas si d'ailleurs c'est le mot.
2: Avant tout, je pensais en écoutant Lacan qu'il est tellement théâtral, non? Évidemment. Et bon, c'était une rencontre vraiment magique, presque, parce que quand j'allais à l'université, c'est là où j'avais la matière de psychologie, et la matière de psychologie avait une ligne seulement de la psychanalyse. Et justement, cette professeure, elle est devenue mon analyste pendant 20 ans.
1: Donc, c'est possible, ça?
2: Oui. Le transfert est toujours mystérieux. C'est-à-dire que dès le départ, non, je trouvais la psychanalyse, j'étais fasciné par ce discours, par cette expérience, et que ça m'aidait à lire autrement. Toujours, je dis que ma formation en tant qu'écrivain, c'est, je dirais, très classique par rapport à ma famille, la bibliothèque, tout ça, non. Et je crois que le deuxième élément un peu particulier, c'est avoir la psychanalyse et la musique. Donc, ce sont les deux éléments que j'ajoute, on dirait, à ma lecture conventionnelle, je pourrais dire, en tant qu'écrivain.
1: Alors, c'était justement ma question. En quoi la psychanalyse, surtout, on va dire, la version lacanienne, on rappelle sa fameuse phrase « l'inconscient est structuré comme un langage », en quoi la psychanalyse, cette psychanalyse-là, parce qu'il y a, y a beaucoup de courants, a été une sorte de marchepied pour vous vers l'écriture?
2: Oui, maintenant, justement cette année, ça fait 25 ans que je travaille en tant que psychanalyste, non, et que je m'ai gradué, on dirait. Je crois que finalement, c'est toujours la présence de l'inconscient, la manière à lire quelque chose que c'est toujours un peu à l'envers, non, que c'est un peu caché, ou de l'omission, de, non, ce genre de choses, plutôt que, par exemple, par rapport à Lacan, le jeu de mots. Non, de la langue.
1: Les lapsus.
2: Oui, le lapsus et tout ça. Je crois que c'est un peu exagéré, la lecture lacanienne, par exemple, dans ce sens. Non? Finalement, la psychanalyse est très liée à la traduction, à la lecture en soi. Le fait de lire, c'est déjà un acte qui implique la question inconsciente.
1: Alors, dans votre trajet, il y a la musique, on y reviendra, mais donc la psychanalyse, il y a la philosophie aussi, vous ne détestez pas,
2: pourquoi pas, oui.
1: Lire un certain Michel Foucault, on aura peut-être sa voix en sol majeur, qui sait. Est-ce que vous avez hésité à un moment donné entre le psychanalyste qui doit soigner et le philosophe qui éventuellement doit déranger?
2: Pas forcément, parce que je crois que la psychanalyse, et ça c'est, je comprends, pour, même pour les patients, certaines fois, ils sont dessous, je dirais, de l'expérience de la psychanalyse.
1: Très souvent, on a la sensation de jamais être soigné, vraiment.
2: Absolument. Est-ce que je dirais qu'il faut soigner rien? C'est-à-dire qu'il s'agit de savoir, non? Je crois que c'est une pratique de savoir.
1: Connaître et savoir, ce n'est pas guérir ou en tout cas réparer?
2: Pas forcément du tout. Et c'est pour ça que pour guérir, il y a beaucoup de thérapies, non, différentes de la psychanalyse. Il y a même des autres choses à faire, la croyance, la foi, je sais pas, des choses avec le corps. Non, il y a tellement de choses pour se sentir mieux,
1: oui,
2: on dirait,
1: alors,
2: non?
1: Docteur, parce que ça coûte cher quand même cette affaire-là. À quoi sert la connaissance finalement?
2: Effectivement, ça sert, non? Ça sert pour améliorer l'expérience de vivre. Je crois que c'est comme si on pourrait dire, à quoi sert la lecture? Et quand on parle de l'utilité, on dirait, bon, c'est pas l'utilité d'une table. Il y a une phrase que j'adore qui dit, le cause plus important sont les causes perdues, non? Les autres sont de business.
3: On dirait qu'ils ont pris la poudre de Stampede, hein, patron?
4: C'est quoi prendre la poudre d'escampette?
5: P comme poudre. Ok. P comme poudre d'escampette.
1: Alors, quel effet vous fait cette expression? Prendre la poudre d'escampette, Edgardo Scott?
2: Je ne sais pas si j'arrive à comprendre. Qu'est-ce que c'est poudre de...
1: D'escampette, c'est se barrer, fuir.
2: Ah, oui. J'aime bien fuir. C'est bien fuir.
6: Étant aveugle, il y a 84 ans, étant capable de lire, d'écrire aussi, je ne veux que dicter, il ne me reste que le voyage, et je suis sûr de sentir le pays, quoique je ne le vois pas.
7: Oui.
6: Mais je m'en fais des images, sans doute fausses, mais j'aime beaucoup voyager, j'aime beaucoup sentir le pays.
1: Interviewé par nos amis de France Culture, ça se passe toujours sur RFI, on est en 85 avec un aveugle à qui, je cite, il ne reste que le voyage, mais... il est capable, ce voyage, de le ressentir en étant aveugle. Que vous inspirent les propos de votre compatriote Borges?
2: Bon, imaginez-vous que la relation avec Borges, pour un écrivain argentin, c'est presque familière.
1: Mais c'est intéressant, cette histoire de cécité. Il est aveugle.
2: Ouais.
1: Et avec cette cécité, il vit le voyage
2: oui, c'est, d'un en point même temps, de vue du ressenti différent. C'est très poétique. Mais Borges était très malin dans le sens de profiter beaucoup de choses pour créer, non, son image d'écrivain sage et ses comparaisons avec des autres célèbres aveugles, non. Donc, et toujours je l'entends et je sais que, pas qu'il ment, non, mais qu'il y a une construction, il gardait bien son image.
1: Qu'est-ce qu'on appelle du côté de Rio de Plata, donc en Argentine, des, je vais pas le dire avec l'accent, des opas?
2: Opas, oui. Bon, ils sont de connards, on dirait, non?
1: Des connards.
2: Oui. Pourquoi pas? Mais en même temps, c'est un mot particulier qu'on n'utilise pas de manière fréquente. C'est un anachronisme.
1: On rencontre des connards sur des trottoirs en Argentine?
2: Pourquoi pas? Oui, oui, comme partout.
1: C'est quoi aussi un connard sur un trottoir?
2: Oui. Bon, on dirait que le connard, c'est ceux qui freinent la marche, qui s'arrêtent, non, qui sont comme des obstacles, ou qui regardent le portable. Et évidemment, quand on aime bien marcher, sont un obstacle.
1: Alors, votre livre paraît dans un moment incroyable, hein, où l'état du monde est quasiment terrifiant. Hein. L'inquiétante question du climat, le retour en force des extrêmes droites, de multiples guerres d'ordre colonial, le droit international qui est en train de devenir un concept obsolète. Et vous, Edgardo Scott, avec du flâneur au vagabond, vous nous faites marcher. Alors, est-ce que le monde, selon vous, je m'adresse à l'auteur et au psychanalyste peut-être, est-ce qu'il a besoin de renouer avec ce que vous appelez la marche?
2: Je crois que justement, c'est une expérience personnelle, sensorielle, et qu'effectivement, dans ces mondes où on est un peu captivé par les écrans, évidemment, récupérer une activité sensorielle comme la marche est tout simplement marcher 100 mètres dans le quartier, dans le coin, non, et voir un peu le monde qui est là à côté de nous et pouvoir l'explorer. C'est une activité tellement simple que néanmoins, non, les gens ne font pas. Et par simple, l'idéologie du corps, c'est courir. On voit le runners, les gens qui courent pour améliorer son aspect physique, pour santé, on dirait.
1: Jogger.
2: Oui, oui, exactement. Et néanmoins, pas marcher.
1: Alors, c'est un essai littéraire sur la marche qui paraît aux éditions Rive-Neuve dans la collection Pépite, où l'on apprend que c'est divisé en plusieurs chapitres, mais
2: ouais,
1: on peut s'arrêter évidemment sur deux ou trois, où l'on apprend que le flâneur est un dandy, le promeneur un paysage intérieur, le vagabond un zombie. Alors, quelle nuance vous faites sérieusement entre flâner se promener, vagabonder.
2: Ce sont deux catégories différentes, non? Ce sont des manières pour moi d'aborder la figure de ce qui marche, non? Ce sont des catégories poétiques, pas forcément scientifiques, on dirait, non? Oui. Clairement. Donc, à mon avis, le flâneur, aujourd'hui, c'est comme justement une image du 19e siècle, aristocrate, non? On a cette idée. Non, des terrasses de Paris, justement.
1: C'est un acte gratuit et oisif.
2: Oui, mais en même temps, je crois que le flâneur, aujourd'hui, c'est une image littéraire, non? Plutôt qu'une réalité. Je crois qu'aujourd'hui, on ne peut pas trouver quelqu'un en tant que flâneur. Ça serait un acteur, une performance. Promener, par contre, non. Je crois que peut-être, justement, c'est une activité qui est encore en fait, non? Parce que quand on se promène, on sait qu'on va faire quelque chose, on va faire les courses.
1: On va promener le chien.
2: Oui, promener le chien, non? Et on fait toujours l'aller-retour, non? L'aller-retour chez
1: nous. Ah oui, il y a l'idée du retour.
2: Exactement, ça implique le retour.
1: Alors que le flâneur, il n'a pas de début, il n'a pas de fin, il n'a pas de but.
2: Exactement, non? Il est là dans le monde pour donner son image au monde. Et le vagabond, je crois que c'est un peu plus mystérieux. Peut-être c'est partir sans savoir où on va arriver. Donc justement, l'idée de voir avant, c'est n'avoir pas une destination.
1: Oui, ou être peut-être en rupture avec la société.
2: Aussi, s'éloigner de la société, non, s'éloigner du monde et justement ne pas s'installer, changer de destin.
1: Ce qui est intéressant dans votre livre, c'est que sous votre plume, marcher nous permet de renouer avec de nombreuses figures littéraires. La première d'entre elles étant Edgar Allan Poe et sa fameuse nouvelle « L'homme des foules ». Cet homme misérable qui n'est à l'aise en fait qu'au milieu de la foule. Alors, pourquoi vous le faites rentrer dans la catégorie des flâneurs, cet homme des foules ?
2: Parce que c'est très lié aux images littéraires. Et cette image littéraire de Poe, je crois qu'il a inventé un peu cette image de la foule, de marcher, mais marcher vite dans la foule, que c'est une image qui participe de notre réalité encore actuelle, de marcher sans voir rien. Cette image un peu terrifiante de vivre sans s'arrêter, sans réfléchir, non, sinon tout le temps marcher, mais vite.
1: C'est drôle parce que si Edgar Allan Poe nous écoute, on pourrait dire que son homme des foules s'est transformé en foule d'individus.
2: Exactement, non, comme une marée.
1: Si on avance malheureusement à pas de fourmi dans votre essai, Edgar de Scott, on tombe sur le chapitre promeneur et sur le cas d'un certain Robert Walser.
2: Ouais. Robert Walser, oui.
1: Écrivain suisse, 1878-1956, et c'est page 46.
7: J'étais moi-même devenu un intérieur et je me promenais dans une sorte d'intérieur. Tout l'extérieur est devenu un songe, ce qui jusque-là était compréhensible est devenu incompréhensible. Le promeneur de Walser n'est pas quelqu'un d'introspectif, il est encore moins un observateur. En réalité, il a réussi l'alchimie des images. Ces images intérieures sont immédiatement extérieures et vice-versa. Il a nié, il a refusé le monde. Rien ne l'interpelle, rien ne l'émeut. Il a transcendé le monde. On pourrait dire que rien ne le touche. Il n'y a pas de commotion intérieure, ou au contraire, tout est déjà commotionné. Et dans son échange, le monde ne peut rien ajouter. C'est pour cette raison qu'il y a un effet et un désordre qui ressemblent au délire. Un délire aimable, pas un délire désespéré. Et c'est pour cette raison que le promeneur marche exalté et heureux, tel un avion au-dessus des nuages qu'aucune tempête ne pourrait toucher. Comme une métaphore simple.
1: Du flâneur au vagabond, donc c'est signé Edgardo Scott dans cet en sol majeur. Et dans ce chapitre que vous consacrez aux promeneurs, on trouve du beau monde. On trouve Rimbaud, Virginia Woolf, Jean-Jacques Rousseau évidemment, avec des mobiles de promenade toujours différents. Dans cet extrait-là, vous faites référence à Robert Walser. Ça m'a frappé, ça m'a marqué en lisant ce passage, parce que vous en dites quelque chose qui nous parle. Vous dites que c'est un promeneur qui abandonne sa cause.
2: Oui, parce que finalement, peut-être se promener, c'est être un peu concentré à soi, à la réflexion de peut-être à partir de quelques stimules extérieurs, mais toujours pour réfléchir. Non, je crois que quand on se promène, on sait qu'on va revenir. C'est comme en boucle finalement. Je crois que cette forme, la forme de boucle, ça fait partie de l'expérience de se promener, Donc, même dans la pensée.
1: Et dans le cas de Robert Walser, c'est par exemple abandonner sa cause, c'est abandonner ses responsabilités d'une certaine manière. C'est valable pour chacun d'entre nous. Hein. Ça peut être même la mère de famille qui est fatiguée, épuisée.
2: Oui, et qui à un moment
1: abandonne la maison, abandonne les responsabilités. Vous allez même jusqu'à penser à Arthur Rimbaud qui a quitté la France pour l'Afrique, l'Éthiopie, lui aussi. Il abandonne quelque chose d'une cause.
2: Bon, dans le cas de Rimbaud, peut-être il abandonne, on dirait, le monde littéraire parisien. Et néanmoins, ses traces
1: terminent
2: de produire la figure littéraire de Rimbaud. Donc, toujours, il faut se méfier des écrivains, non? Parce que toujours, un peu, les actions des écrivains, même les actions pas littéraires, sont littéraires. Oui. Non? Donc, c'est un peu comme ça.
1: Il faut se méfier de vous, hein.
2: Mais
1: c'est
2: absolument
1: ce psychanalyste qui marche, qui nous fait marcher aussi. Et ce Robert Walser, il est frappant parce qu'il a fait plusieurs séjours en hôpital psychiatrique. Mm-hmm. Et il y a eu chez lui une marche ultime.
2: Oui, sur la neige. Il est mort sur la neige. Parce que il voulait pas mourir dans l'hôpital, non? Sinon, sortir de l'hôpital et mourir à ciel ouvert, on dirait, non? Sur la neige, il est mort comme ça. Il y a des photos même.
1: Oui, très touchante et presque dérangeante, mais et poétique en même temps.
2: Le poète sur la neige.
1: Exactement, les bras en croix dans la neige.
2: Ouais.
1: Et c'est incroyable parce que vous le dites d'ailleurs, marcher, c'est aussi marcher vers la mort.
2: Oui, on dirait un dernier acte, non? Si c'est possible, pourquoi pas, non? Mourir debout.
1: Est-ce que c'est un acte politique, en fait, que de marcher? Puisque vous dites, Edgardo Scott, que c'est aussi mettre en place un rapport entre le national et l'étranger.
2: Oui. Je crois que, surtout aujourd'hui, que le nationalisme sont tellement exagérés, de certaines façons, je crois qu'il y a une humilité, je dirais, à marcher et à récupérer certaines coordonnées personnelles au-delà, justement, de l'idéologie. Aujourd'hui, tous les actes sont un peu surveillés par l'idéologie, non? C'est comme si on est toujours examiné à voir comment on doit vivre selon quelle idéologie. Et ça me pèse un peu, non?
1: Bon, ce regard, en tout cas, que vous portez sur les marcheurs et autres flâneurs, il peut me rappeler le travail du sémiologue Roland Barthes, que l'on chérit par ici, et qui, dans Mythologie, analyse les mythes de la vie quotidienne moderne, française, hein, en tout cas. Alors, un exemple donné dans cet archive de 1957, dans l'émission Lecture pour tous, celui du catch.
8: À une époque, je suis allé très souvent au catch, surtout dans une petite salle assez populaire qui est l'Élysée-Montmartre.
9: Oui.
8: Et j'ai toujours été très frappé par le fait que ce spectacle dit sportif, n'est-ce pas, en réalité recoupait assez ce qu'on connaît par exemple de la Commedia dell'arte, n'est-ce pas. C'est une sorte de scénario sur lequel les catcheurs improvisent des épisodes. Mais tous ces épisodes et ce scénario ont à mon sens un sens essentiellement moral, c'est-à-dire qu'il s'agit de mimer, d'improviser les images ancestrales, en quelque sorte, du combat avec la figure de la justice, du triomphe, de la défaite, du supplice, et surtout, alors, essentiellement, du paiement. C'est-à-dire que la justice du catch est une justice du paiement. On entend très souvent le public crier « fais-le payer ». Il s'agit de faire payer le salaud.
9: Que pensez-vous du bifteck pommes frites?
1: Ah oui. Les amoureux de Roland Barthes connaissent par cœur hein, cette archive où il explique en quoi le bifteck frites, le savon, le catch, donc on l'a entendu, l'abbé Pierre aussi, c'était il y a donc très longtemps, sont des représentations collectives. Vous êtes proche, vous diriez, vous vous sentez proche de cette démarche, Edgardo Scott?
2: De la démarche barthésienne, ouais, on dirait. Ouais. Oui, absolument. Comme je crois que, comme beaucoup des écrivains, philosophes, intellectuels, chantants, on a volé à Barthes beaucoup de choses, non?
1: Ouais. Vous lui avez volé quoi, alors?
2: Je crois un peu cette méthode d'utiliser l'association libre, on dirait, cette méthode psychanalytique pour écrire. Que Barthes a fait une utilisation géniale, non? De partir d'un objet et associer avec ses expériences, ses souvenirs, ses lectures politiques, non? Et à partir de ça, mêler un peu tout. Et c'est pour ça que l'écriture de Barthes est tellement surprenant, même si on dirait que il s'agit pas d'une écriture de fiction. Et néanmoins, à travers ses essais, on le lit d'une manière comme si on lit une écriture de fiction. Non?
1: C'est une écriture sur l'écriture.
2: Exactement. Mm. Oui, oui, oui.
1: Du coup, vous faites effectivement des associations en utilisant à la fois de la littérature, des souvenirs personnels, mm-hmm. de la poésie, mm-hmm. Du cinéma, mm-hmm. la musique populaire aussi. Mm-hmm. Au bout, on en arrive à une forme de conclusion sur cette figure du marcheur, flâneur, promeneur du 21e siècle qui serait... littéraire essentiellement.
2: Je crois que finalement, comme beaucoup de fois, je ressens que j'écris sur des choses qui se sont presque des anachronismes. Non, ce sont des figures en extinction.
1: Je vous dis, le monde est à feu et à sang, et vous nous parlez des marcheurs.
2: Oui, exactement. Donc, je me retrouve un peu comme ça.
1: Oui, mais le psychanalyste ou l'amoureux de la philosophie nous dit quelque chose en même temps sur ce 21e siècle à travers la marche. On ne marche plus. Ça veut dire quoi?
2: Je ne sais pas forcément ce que ça veut dire, mais c'est le négatif de ce monde. Comment dire? En termes politiques, c'est comment abandonner la réalité matérielle. C'est un peu une folie, non? Une condamnation, non?
1: Alors, vous êtes ancré dans la culture française, en tout cas dans les références françaises. Hein, on a parlé un tout petit peu de Barthes, Foucault peut-être, Lacan évidemment. La question, c'est jusqu'où vous êtes ancré dans cette culture française? On peut s'attarder une seconde sur le titre en français de cet essai, Du flâneur au vagabond. Est-ce que c'est proche de la version espagnole?
2: Pas du tout. Parce que justement, en France, si on met sur Google marché, il y a le randonnée et sinon le parti de Macron. Donc ça, c'était la première association. Non, donc, à partir de là, il y avait la possibilité d'utiliser les autres catégories, promener, flâneur, mais je croyais que ça faisait un peu, comment dire, seulement prendre une partie du livre pour la totalité du livre.
1: Non, en espagnol, c'est quoi le titre alors?
2: Caminantes.
1: Qu'on traduira?
2: Justement, que ça pourrait être marcheur. Mais parce que, en espagnol, caminantes, c'est un mot très vaste, comme on inclut toutes les catégories. Non?
1: Si on était lacanien, on dirait l'être marchand.
2: Exactement.
1: Après l'être
2: pourquoi
1: parlant.
2: Pas. Pourquoi pas?
1: Ça vous dirait d'être en version originale, une petite minute en sol majeur?
2: Oui, bien sûr. Mi madre nos prohibía caminar para atrás.
1: Ma mère nous interdisait de marcher à reculons.
2: Porque eso hacen los muertos, nos decía.
1: Car c'est ce que font les morts, nous disait-elle.
2: De dónde habrá sacado aquella idea?
1: Où a-t-elle trouvé ça?
2: Tal vez de alguna mala traducción.
1: Peut-être dans une mauvaise traduction.
2: Los muertos finalmente no caminan hacia atrás.
1: Finalement, les morts ne marchent pas à reculons.
2: Sino más bien detrás de nosotros.
1: Mais plutôt derrière nous. Comment vous vous sentez aujourd'hui dans cette langue de Molière, Edgardo Scott? Vous êtes ici depuis presque 10 ans maintenant.
2: Étrangère, toujours un peu étrangère, mais un peu résignée.
1: Résignée?
2: Oui, pourquoi pas. Comment j'accepte cette condition, j'accepte le difficulté de l'accent, la difficulté de compréhension, de moi comprendre, d'être compris.
1: Étranger ou visiteur? Parce que, c'est, vous voyez, les connotations ne sont pas les mêmes.
2: Étrangère, je crois. Étrangère, c'est un peu plus fort à mon oreille, moi, non? Parce que visiteur, c'est on va partir à nouveau, non? Et maintenant, je suis installé ici, j'ai un fils ici, donc évidemment, il y a un lien très fort, non? Et même à l'avenir. Et même, je sais que si un jour, par exemple, je pourrais vivre à Buenos Aires ou à un autre endroit, toujours la présence de la France et la langue française serait là. En même temps, sentir que je suis un étranger, ça me plaît. Je me sens un peu bien avec cette condition. Mais en même temps, c'est vrai que quand je suis en Argentine maintenant, je me sens aussi un peu étrangère. Peut-être là-bas, oui, je suis pour visiter, non? Mais pour écrire cette condition, la condition étrangère, c'est une condition en soi très utile. En venant de nulle part, non? Et en allant nulle part. Sinon, de, justement, d'habiter un peu la littérature, d'habiter les textes, d'habiter les mortes qui sont là, toujours le fantasme. Donc, je me sens à l'aise avec cette expérience.
1: Visiteur, étranger, encore une petite question sur ce livre du flâneur au promeneur. C'est bon pour le cardio, hein, votre livre d'ailleurs. Selon les villes qui sont les vôtres, Buenos Aires, Londres comme un rêve, Paris au quotidien, est-ce que finalement, Edgardo Scott, vous diriez que vous êtes un marcheur, hein, sans connotation politique, hein, un flâneur ou un promeneur?
2: Un marcheur, un walkman.
1: Parce que il y a un chapitre Walkman.
2: Oui,
1: hein.
2: Oui.
1: Vous
2: oui,
1: avez c'est... encore un Walkman?
2: Oui, oui, je me trouve un Walkman. Je marche toujours en écoutant de la musique, non? Ou même des entretiens, je sais pas. Mais je crois qu'il y a un peu ça, cette connexion toujours avec la musique, même si je marche.
1: Et c'est quoi alors? Quelle est la nuance entre le Walkman et le promeneur?
2: Je crois que avec la musique, c'est comme si on améliore un peu la vue de la ville.
1: La non? réalité.
2: La réalité, non? C'est comme si c'est un filtre. C'est un filtre qu'on utilise, non? Et c'est le filtre musical.

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2: On est très très loin du tango d'Edmundo Ribeiro qui ouvrait cette en sol majeur. Est-ce qu'on serait dans votre garage? Edgardo Scott.
3: De certaine façon, pourquoi pas,
2: façon.
3: Oui. On a commencé, tous les musiciens, on a commencé sur le garage.
2: Voilà, ça c'est votre rock groupe band. Qu'on entend, le groupe Aparté.
3: Oui. Je dirais le dernier groupe que j'ai eu en Argentine, mais même, on dirait le plus important, parce que j'ai pu enregistrer deux disques, parce qu'en plus c'était ma musique, post-punk et tout ça, c'était la musique de ma jeunesse, je dirais, la musique de ma génération, non, etc.
2: Le rock, vous diriez, c'est toujours a toujours la même vigueur, la même force en vous. Vous êtes toujours.
3: C'est en extinction, c'est en train de disparaître, on dirait, le rock,
2: extinction.
3: Non? Oui, en extinction, oui. On voit le rock star, elles sont toutes du papy, non?
2: Oui. Mick Jagger, il doit avoir 80
3: mort,
2: ans aujourd'hui.
3: Oui.
2: Donc, le rock, non, ça ne va pas avec le vieillissement, c'est ça? Ça vieillit mal, vous diriez?
3: Oui, c'est sûr, mais en même temps, c'est vrai que si on entend la musique de 70, même de 60, il y a quelque chose de très vital dans l'esprit du rock, non, très contre-culturel. Et j'aime bien ça. Et je crois aussi que c'était un moment où encore la musique, même le rock, c'était comme une synthèse de la musique classique. Aujourd'hui, c'est très difficile à voir ça dans la musique, non? C'est la musique de machine, de la musique très basique, on dirait, par rapport à la musique classique.
2: Bah, c'est fou ce qu'il y a dans la tête d'un Edgardo Scott. Tiens, écoutez.
4: Et notre projet, c'est plutôt essentiellement un projet critique. Je crois que ce qu'il faut faire, c'est simplement beaucoup plus tôt exaspérer notre sensibilité de tous les jours plutôt que de rêver une autre forme de société. Il faut repérer dans notre société actuelle tous les points où l'exercice du pouvoir est en effet, pour les gens qui subissent ce pouvoir, intolérable ou inacceptable. Il faut, partout où nous sommes en quelque sorte opprimés, réprimés, blessés, il faut là se révolter, il faut là opposer à l'exercice du pouvoir le droit à la révolte. Quant à être pape du structuralisme, je ne suis malheureusement pas structuraliste et heureusement je ne suis pas pape.
5: Hey,

0: Doux mélange, signé Thibaut Baduel, mais il est rentré dans votre tête à vous, Edgardo Scott, un doux mélange de musique, de pensée et de cinéma. Décryptage.
1: C'est drôle d'écouter Foucault avec cette musique, mais pourquoi pas. Bon, ça c'était peut-être un de mes premiers films, non, qui m'a touché. Non,
0: Midnight Express.
1: Oui, absolument. C'était un peu la première fois que j'ai vu un film. J'accompagnais ma mère, je me souviens, le samedi très tard, midnight, et il y avait toujours des films argentins, non, et c'était justement le début de la démocratie, donc c'était des films vraiment pour adultes. Et c'est-à-dire que j'ai un lien avec le cinéma très tôt, mais néanmoins, l'expérience de voir Midnight Express, je le retiens comme une expérience qui m'a marqué de certaines façons.
0: Spécialement la scène de fin là dont on entend la musique.
1: C'est extraordinaire parce que c'est pouvoir récupérer la liberté.
0: Oui, il a été donc incarcéré de très nombreux mois dans la pire des prisons turques. Parce qu'il détenait de...
1: Et évidemment, symboliquement, au-delà de la question de tout ça, c'est un peu l'expérience de la torture, de la terreur, non? Et finalement, pouvoir sortir de ça, non? Et récupérer la liberté, récupérer sa vie, non? C'est une valeur, pour moi, toujours, la liberté, non? Et même, je crois que ce n'est pas un idéal, c'est-à-dire, ce n'est pas abstrait. La liberté, c'est toujours se libérer de quelque chose qui peut être oppressif, non?
0: Et donc, le bassiste que vous êtes, que vous étiez, je ne sais pas, il est très amoureux du piano, surtout quand c'est Daniel Barenboim qui joue du Mozart.
1: Oui, j'adore. Le piano, presque toutes les nuits, j'entends le piano avant de dormir. En plus, maintenant, mon enfant, mon fils, il joue du piano, donc je suis là toujours comme le père pour l'aider avec le morceau et tout ça, oui.
0: Vous avez, Edgardo, aujourd'hui un petit point commun avec Borges et Cortázar. On n'en a pas parlé, c'est aussi un autre auteur argentin très important. C'est que vous êtes, vous aussi, un Argentin à Paris.
1: Oui, surtout avec Cortázar, non? Et c'est comme l'écrivain argentin typique, qu'il semble qu'il est né aussi, qui appartient à la culture française.
0: Est-ce que cette expérience européenne que vous attendiez, que vous fantasmiez il y a quelques années, elle est positive pour vous?
1: Oui, absolument positive. Je suis plus dur, plus coriace, non, ici, comment est devenu plus dur dans ce sens, fatalement, parce que l'expérience de migrer, l'expérience de s'adapter, l'expérience de pouvoir travailler ici et tout ça, c'est très dur. Mais maintenant, on dirait que le pire est passé.
0: Et derrière, mais ça ne vous rend pas nostalgique?
1: Pas du tout, je ne suis pas nostalgique.
0: Vous n'aimez pas seulement ce concept de nostalgie.
1: Non. Dans la littérature, je crois que la nostalgie, c'est une forme poétique. Il y a beaucoup d'écrivains, Stefan Zweig, même Proust, non, il y a une nostalgie chez Proust. Mais pour vivre, non, pas du tout.
0: En tout cas, toute cette vie reste...
1: Toujours en marche.
0: Toujours en marche.
1: Toujours en marche.
0: Mais pas encarté. Tout ça reste ce qu'on va appeler une divine comédie.
1: Oui.
0: Ça s'appelle un enchaînement de radio, ça. On va se quitter avec ce groupe, mais ça, c'est votre petite filiation irlandaise, Divine Comédie.
1: Pourquoi?

Au générique de cet ensemble majeur consacré à Edgardo Scott, une belle foulée littéraire à découvrir aux éditions Rive-Neuve. Et la petite foulée était assurée pour un seul majeur par Thibaut Baduel, Guillaume Buffet et Yasmine Chouaki. Tout ça à retrouver en podcast sur Pure Radio. Dans un instant, votre journal sur RFI.

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1: Et dès le début de ce journal, nous prendrons la direction de la République démocratique du Congo, où le virus Ebola a déjà causé la mort de plus de 80 personnes. L'OMS s'inquiète d'une propagation rapide de ce nouveau variant particulièrement létal. Dans ce journal également, une visite, celle de Gérald Darmanin à Alger. Ce lundi, le ministre de la Justice sera accueilli par son homologue algérien. Au menu des discussions, notamment la lutte contre la DZ Mafia, le gang de narcotrafiquants marseillais au lien étroit avec l'Algérie. Et puis les États-Unis fêtent en ce moment les 250 ans de leur indépendance. L'occasion d'un marathon de prières hier à Washington et de quoi consolider l'électorat évangéliste et protestant de Donald Trump à 6 mois des élections demi-mandat. Et direction tout de suite donc la RDC, la République démocratique du Congo, où le nouveau variant du virus Ebola suscite l'inquiétude de l'Organisation mondiale de la santé. L'OMS a déclaré un niveau d'urgence de santé publique de portée internationale. Plus de 80 morts ont déjà été recensés dans le pays. Des centaines de cas suspects ont par ailleurs été signalés. Le virus a même atteint la ville de Goma, frontalière avec le Rwanda. Les tout derniers détails, c'est avec vous, Patient Ligaudi.
2: 3 raisons ont justifié cette décision de l'OMS. D'abord, l'ampleur de l'épidémie. 87 morts possibles, 3 zones de santé touchées en RDC. Ensuite, la propagation rapide à l'Ouganda. 2 cas confirmés à Kampala en moins de 24 heures. Enfin, l'absence de vaccins et de traitements approuvés contre la souche Bodibogio. Et c'est dimanche, un nouveau développement. La femme d'un commerçant décédé à Bunia est rentrée à Goma après avoir rapatrié le corps de son mari. Elle a développé des symptômes et les tests réalisés ont confirmé que c'est le premier cas dans cette ville d'1 million d'habitants sous contrôle de la FSM-23 à la frontière avec le Rwanda. La frontière justement a été fermée des 2 côtés à titre préventif. Et sur le cas de Kinshasa qui avait circulé hier, il est négatif. Et sur le terrain, le ministre de la Santé, Roger Kamba, est arrivé à Bunia ce matin. De son côté, Jean Kaseya, directeur général d'Africa CDC, rentre d'Europe demain et visitera la RDC, l'Ouganda et le Soudan du Sud. Docteur Muyembe Tafumbe, co-découvreur du virus Ebola, appelle lui au calme. La RDC a géré 15 épidémies sans vaccin, mais il reconnaît que la détection tardive de 4 semaines est préoccupante et que personne pour le moment ne connaît les vrais chiffres.
1: Au 80e jour du conflit au Moyen-Orient, l'Arabie Saoudite a annoncé dimanche soir avoir intercepté 3 drones tirés d'Irak. Riyad ajoute se réserver le droit de prendre toutes les mesures nécessaires pour répondre aux violations de sa souveraineté.